0: Cannibal et jouons tout de suite à qui veut gagner des millions. Question. Quel trésor pouvons-nous trouver chez une star?
1: Ah.
0: Réponse A. Deux tangas dans la veille ayant appartenu à Miss Poitou 54 et Miss Côte d'Opale 63 chez moi.
1: Wow.
0: Réponse B. Des Energy Music Awards chez Koé. Réponse C. Un slip porté par Mundir de Koh-Lanta chez Denis Brognard. Ou un Becherel neuf jamais utilisé chez Aya Nakamura.
2: Oh, Jean-Pierre.
3: Ah, mais
2: non, mais là,
3: facile.
2: C'est facile parce qu'on les a déjà vus de nos yeux. Donc, on va répondre la B. C'est notre dernier mot, Jean-Pierre.
0: Le suspense est aussi absent que le contenu dans certaines émissions des autres radios. Et c'est la bonne réponse.
2: Ah,
0: bravo. Vous remportez 100 balles et un Mars à vous partager. Ah, pardon, on vient de me dire qu'il n'y avait plus de Mars.
1: Ah mince.
0: Ah, mais il n'y a plus rien du tout. Voilà, plus une Mars, il n'y a plus 100 balles, il n'y a plus rien.
2: Oh non.
0: Bon,
2: non,
0: bonne journée, bon. Bisous.
1: Ah, merci Jean-Pierre.
2: Mais Picardu. Oh, j'aurais pu moi. Merci Jean-Pierre, à bientôt, bonne journée. On a Nikos avec nous aussi aujourd'hui.
4: Salut les loups. Bonjour à tous et bienvenue chez moi, au cœur des trésors de la Star Academy. J'ai chiné au château de Damary-les-Lys. J'ai trouvé des pépites, je parle pas de chocolat.
2: Oui, j'ai peur.
4: J'ai trouvé des trésors et je ne parle pas des céréales.
2: Ah, d'accord. Ah, Nikos, vous avez trouvé quoi comme trésor?
4: J'ai trouvé des trucs de dingue. Enfin, ce que TF1 n'a pas encore mis sur le bon coin, le premier micro de Jennifer. Il a fait plus de tubes que la moitié des candidats. Oui. Les 15 dernières émissions réunies, une paire de lunettes d'Armand Altaï. Tellement puissante qu'elle permet encore de voir une carrière là où il n'y en a plus. Et dans le fond des toilettes, à l'étage, j'ai retrouvé la justesse de Georges Alain. Et dans une cave à candidate de la saison 2008, personne n'a pensé à lui dire que l'émission était terminée. Bref, ce château est rempli de souvenirs, de talents, mais surtout de poussière. Bisous les loups, salut fils. Et à bientôt pour le retour de la Star Academy. Photo sépia de toi, Stouff.
2: Ah, merci
4: T'es
2: beaucoup.
4: Belle. Je vais quand même mettre des filtres.
2: Ah, mais voyons. Bon, méchant, merci beaucoup. On va finir avec celui qui était là déjà très tôt ce matin, Jean-Marie Bigard. Bonjour.
5: Ça va, mais costaud. C'est vrai, il a raison. Faut mettre des filtres.
2: Mais non, Jean-Marie, merci. Ça va aller.
5: Si,
2: t'as fait que ça.
5: Bon. Vous êtes en forme.
1: Oui.
5: Elle est radieuse, mais Stouff. Comme ça, vous parlez trésor.
2: Oui,
5: ça
2: exactement.
5: Tombe bien chez moi. Tu vois, j'en ai un magnifique. Tu veux le voir?
2: Ah, carrément, vas-y.
5: C'est mon cul. On peut plus rigoler, tu vois, mon trésor, c'est mon carnet de blagues.
2: Ouais.
1: Ah oui.
5: J'en ai 8000.
1: Ah
5: tu veux
1: bon
5: une même, t'en veux une, mamie?
2: Oui, j'en veux.
5: Familial, ça va rappeler des souvenirs. C'est un couple, ils veulent la maternité, tu vois, il y a une échographie prénatale. La jeune femme a dit, prévient, dit docteur, je veux vous dire que ni moi, ni mon mari ne voulons connaître le sexe du bébé. Le docteur, il dit oui, d'accord, oui, je comprends, mais c'est dommage parce qu'on voit quand même bien ses couilles.
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1: C'est l'événement, Céline Dion, tout le monde, pas les journaux campent devant, ils sont devant son hôtel, il y a des fans devant l'hôtel, et hier, elle est sortie, elle a poussé une petite chansonnette, elle n'a pas fait...
2: De Patrick Sébastien ?
1: Elle n'a pas fait grand-chose, elle a dit...
2: Qu'est-ce qu'elle a chanté ?
1: Bonjour, merci...
3: Bonjour, pardon, merci.
1: Non, non, rien.
2: Et me touchez pas.
1: Elle a fredonné un truc, oui, t'as vu, elle était très loin des gens, je crois qu'elle est avec nous.
3: Eh oui, elle est avec nous. Bonjour Céline !
4: Bonjour Paris.
3: Céline, faut vous rapprocher un petit peu. Céline, vous pouvez vous rapprocher s'il vous plaît du micro, on vous entend pas très bien.
4: Non, j'ai trop peur des microbes là. Je parle même plus, je parle loin du micro parce que vous me faites peur, puis vous avez des sales têtes là. Quand je vous vois, plus je me rapproche, plus je me dis quand même pas que j'ai fait 6000 km dans mon jet privé, que ça m'a coûté une fortune là. Ouais. Pour avoir des gueules aussi moches qui habitent en bas de mon hôtel là. je me rapproche, excusez-vous. Ouais. Je suis tellement contente. J'adore le réveil ici. Ça sent bon hein, la France là. Ça sent.
3: Le croissant ?
1: Ah oui.
4: La pollution. Mais il y a une odeur, c'est ça qui est beau, ou alors la merde de chien.
3: Oui, bon Céline, hier vous avez surpris les Parisiens en donnant un mini concert en bas de votre hôtel.
4: Vous avez vu ça?
3: Ouais.
4: Cette générosité que j'ai au fond de moi.
3: Ouais.
4: Je suis descendu, je les ai vus comme ça avec leur sale tête. Je dis, je peux pas les laisser comme ça.
3: Ouais. Et pourquoi?
4: Je peux pas les laisser comme ça. Je leur ai donné un avant-goût.
3: Ouais.
4: Les gens ils se sont dit, oh là là, Céline elle chante en bas de son hôtel. Enfin.
3: Ouais.
4: Molo de polo, comme on dit. Là.
3: Ouais.
4: Doucement, hein, j'étais surtout en train de tester la durée maximale des capacités de mon corps.
3: Ah, ouais. C'est-à-dire, du coup
4: Parce qu'il faut que les gens comprennent quelque chose.
3: Ah.
4: J'ai 16 cancers prévus à Paris, comme l'a dit le petit journaliste.
3: Ouais.
4: 16 cancers, donc on va faire simple. 16 cancers de 6 secondes.
3: Ah, ouais. Comme en bas de l'hôtel, 6 secondes seulement. Quoi.
4: J'arrive, je dis bonjour Paris, je suis tellement contente. 2 secondes.
1: Ouais.
4: Je fais je vous aime, une note. J'ai compris tous les mots. Je rembolle l'histoire.
3: D'accord.
4: Je dis bonsoir Paris et c'est fini.
3: D'accord.
4: C'est l'histoire, elle est torchée, là, comme on dit.
3: Okay.
4: Après chaque concert, je demande une ambulance. C'est pas pour moi.
3: Ah bon?
4: Parce que moi, je vais bien. Là.
1: Ouais.
4: C'est pas pour moi, c'est pour les téléspectateurs. Les spectateurs, ils vont comprendre qu'ils ont payé 180 euros minimum pour entendre 3 secondes de porter même encore.
3: Ouais, ouais, ouais.
4: Pas mal le prendre.
3: C'est terrible. Et après, du coup, après le concert, vous allez où?
4: Je rentre à l'hôtel.
3: Ah.
4: Je rentre à l'hôtel, il faut que je récupère.
3: Ah oui.
4: 15 minutes de concert, c'est terminé pour moi. Là. Je suis chanteuse, pas un chargeur Tesla, là, c'est terminé. Puis vu les prix de l'hôtel, il faut que je profite. Là,
3: On a vu ça, il va falloir faire des gros dodos. Là. Oh, bah, c'est pas des bonnes nouvelles, ça. Hein.
4: Bah, attendez, c'est déjà ça. C'est déjà ça. Hein.
3: Ouais.
4: Bon, je vous laisse, il faut que j'aille chercher les mots carrons chez Pierre Hermé. Là.
3: Ah bah oui, bah, c'est pas très loin.
4: Bah, c'est à 2 rues d'ici, mais je prends mon jet.
3: Ah bon?
4: Je prends mon jet là, parce que je vais encore galérer pour faire un créneau. Là. Les ailes, elles passent pas dans le parking Indigo. Elles passent pas là-dedans, c'est pas grave. Allez, à bientôt.
2: Au revoir, Céline.
4: Attendez, je refais une dernière fois.
2: Ouais. Allez.
4: Je suis tellement content.
3: Ben oui, oh là là.
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1: Les champions du monde de l'actu, le premier, je vous le disais, Kim Jong-un. Il a émis un ordre secret, écoutez-moi bien, interdisant le suicide en Corée du Nord, qualifiant cet acte de, je cite, « trahison envers le socialisme ». Cet ordre fait suite à une forte hausse de suicides, les services de renseignement sud-coréens estimant une augmentation d'environ 40% quand même, ce qui est terrible, par rapport à l'année précédente. Les responsables locaux sont tenus pour responsables d'empêcher les suicides dans leur zone.
3: T'as vu où
4: c'est pas évident.
1: Alors plus récemment, le régime avait même durci cette politique, écoutez bien, parce que alors celle-là, il faut quand même l'inventer, en imposant la peine de mort à toute personne qui a tenté son suicide et qui l'a raté.
5: Ah oui. Ah, moi. Ouais, bah merci. Hein.
1: Vous êtes condamné à la peine de mort. Bah écoutez, moi-même, je ne m'en sors pas. Donc, vous voyez.
6: C'est ouf.
1: Ce pays,
3: où est-ce que
1: mais ce pays est tristement comique parce que ça pourrait être, si tu voulais faire une BD sur un pays tyrannique, tu ferais presque celui-là d'ailleurs. Mais malheureusement, des gens vivent dedans et subissent ça. Second champion, c'est un jeune Bolivien, il a 8 ans, il a aperçu une veuve noire, l'araignée, et a apparemment vu naître sa propre légende de super-héros puisqu'il a trouvé l'araignée dans sa ville. Il l'a provoquée avec un bâton jusqu'à ce qu'elle le morde, pensant que cette morsure allait lui donner les pouvoirs de Spider-Man.
4: Bah évidemment, c'est pas vrai.
1: Bon, résultat, il a eu des super pouvoirs puisqu'il a eu la chiasse, des fièvres, des douleurs musculaires, des tremblements. Il a été hospitalisé. Il est devenu super caca. Et heureusement, il a été rétabli après quelques jours de soins et tout va bien. Voilà. Comme si moi, à chaque fois que je me faisais une tranche de jambon là au petit déjeuner, je devenais qui ?
7: Spider-Cochon. Spider-Cochon. Il peut marcher au plafond. Est-ce qu'il peut faire une toile ?
1: Mais non.
7: Bien sûr que non, c'est un cochon. Prends garde, Spider-Cochon qui est la magie.
1: Troisième champion et le dernier, couple de Philippins. Alors celle-là, elle est magnifique, mariée depuis des années, qui semblait croire que le mariage était la garantie d'avoir des enfants. C'est ce qu'on leur a dit. Mm-hmm. Vous vous mariez, vous aurez des enfants. Oui, mais dans leur esprit, l'enfant arrivait automatiquement 9 mois après la date officielle du mariage.
4: Sans rien faire.
1: Comme ça ne marchait pas, il a fallu que l'infirmière leur explique, puisqu'ils ne comprenaient pas le processus de conception. Et elle a commencé par leur donner les bases.
4: La choupinette.
1: Tu tapes là avec la choupinette.
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2: Télévision, allez, télévision, programme télé, nouveau programme sur M6. 22 ans après le pensionnat de Chavagne, ça va coûter moins cher ça. M6, ouais. Ils font des trucs pas chers. Ils vont faire son retour sur M6. Vous vous souvenez le pensionnat de Chavagne ?
3: Ah, j'adorais le concept.
2: Ils remettaient les gamins dans le mode des écoles, en gros, années 50.
4: Oui.
2: Années 50-60. Le programme devait revenir à l'antenne dans les prochains mois. Je vous l'ai dit aussi ça, hein, quand je vous ai dit, plus rien de nouveau arrivera. Mm. Il n'y aura que des vieilles marques.
4: Mais pour le coup, là, on en parlait avec Pietre en antenne et c'est une pure idée. Et en plus, là, ils vont avoir matière à faire entre les Wesh et les trucs.
2: Oui.
4: L'orthographe.
2: Alors, voilà. Il n'y avait pas trop de Wesh aujourd'hui. Ça, alors, c'était Monsieur Navarron qui était la star de l'époque. Monsieur Navarron, c'était comme ça.
4: Ouais.
5: Allez-y, jusque-là.
6: Non, mais oh, vous êtes fous, quoi ? C'est terminé, le civil. Vous êtes avec nous, maintenant. Alors, vous la fermez. Vous rêvez ou quoi ? Il faut dire la chose comme or. C'est inadmissible.
3: Oh là là, ça gueulait.
2: Ah, mais même moi, j'étais devant ma télé, j'étais pas bien. Hein.
4: Et moi, je me souviens la punition qu'on avait si je travaillais pas à l'école. On en parlait avec Nico, le prod. Ma mère, elle me disait, tu travaillais pas à l'école, je te fous là-bas, moi.
2: Et
4: je
2: disais, non, au pensionnat.
4: Je veux pas voir Monsieur Navarron, moi.
2: Quand il convoquait certains élèves dans le bureau, il commençait doucement, et puis d'un coup, il vrillait, comme avec cet élève.
6: C'est parce qu'elle m'a dit, c'est votre professeur de chant, vient dans mon bureau. Son rendez-vous, c'est qu'elle a des raisons.
4: Ah oui, ça gueulait fort.
2: Alors qu'aujourd'hui, il se mettrait à genoux devant les élèves en disant « Non, Aymeric, je te regarde dans les yeux, je t'apprécie, je vois la belle personne que tu es. Non, Aymeric, on ne roule pas son joint dans la cour devant tout le monde, Aymeric. Ou alors on fait tourner, Aymeric. Non, non, non, non. »
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3: Le sondage sur les Français le jour de la rentrée scolaire. 98% des bénéficiaires de l'allocation de rentrée scolaire achètent des fournitures scolaires.
4: Ah, 98%.
3: Sauf la dame qu'on a vue hier, on a passé sur Europe 1.
5: Elle s'achète une télé.
4: Elle s'achète une télé.
3: Puis alors elle y va. Merci Manu, j'ai acheté ma télé avec les allocs.
5: Avec la fille qui passe derrière encore.
3: Mais vous voulez que je vous dise, malheureusement, c'est à cause de gens comme ça que ça crée aussi des tensions dans le pays, parce que t'as des gens qui ont vraiment besoin de l'allocation pour les enfants, et t'as des gens qui ont compris qu'ils achèteront pas un compas à leurs enfants, mais ils achèteront une télé.
5: Mais ils peuvent pas, ce que je disais, faire une espèce de système de carte cadeau.
3: Bien sûr que tu peux.
5: Et tu peux pas acheter de télé avec.
3: Ouais, aujourd'hui, avec tes tickets restaurants, il y a certains trucs que tu peux pas acheter.
5: Ça,
3: avec une carte, tu te mets d'accord avec les enseignes.
5: Voilà.
3: Et avec cette carte, c'est only fourniture.
4: Et vêtements.
3: Pour rhabiller les enfants.
4: Voilà.
5: Et puis voilà.
3: Mais par contre, tout le reste ne passera pas. Bien sûr que tu peux le faire. C'est que dalle à faire.
6: De toute façon, le petit avait un cookie haut sur le dos ce matin quand il est arrivé à l'école. Avec mon sac.
3: Le gamin, il va à l'école. Il a pas eu de blouson, mais il a gardé le carton Samsung de la télé. Ils lui ont fait des trous dedans. Ah bah maman, elle a acheté une télé. 83% des parents qui n'ont plus d'enfants à l'école trouvent relou les parents qui postent des photos sur les réseaux pour la rentrée. Je l'ai toujours trouvé ça relou.
5: Plein dedans.
4: Il a
5: pas fait encore Corentin, mais la journée n'est pas finie.
6: Ce
5: que je vais faire, je pense que cet après-midi, je vais faire une photo de Corentin avec un cartable et je vais la poster. Je dis allez petit, va travailler.
3: 96% achètent également des vêtements pour la rentrée ou l'année scolaire, évidemment. 33% des papas ont déjà pleuré pendant la rentrée scolaire de leur enfant. Contre 94% des mamans.
6: Les darons là, ils sont
3: Évidemment, les papas ils se retiennent. Ouais. Ça va mon grand,
5: cher bonhomme. Ils rentrent dans la voiture et vont quand même.
3: 47% des parents sont en angoisse de revoir certaines têtes de certains parents devant la grille. Parce que tu sais que dans les parents, t'as différents types de parents. Et notamment, ça c'est souvent la maman qui parle trop. La maman qui te chope et qui va te dire j'ai fait un gros WhatsApp, vous n'avez pas répondu au gros WhatsApp des mamans.
4: Oui, c'est ça.
3: Vous savez, le gros WhatsApp, je l'ai appelé les mamans sont sympas. Voilà, on fait un petit gâteau cet après-midi, vous venez parce qu'il faut que je vous en parle, parce qu'il y avait des amis, ils sont venus, le petit, faut qu'on en parle. La professeure, il y a des gens, ils sont des tunnels à parole. Tu les vois, tu te dis putain, j'en ai pour une heure. J'ai fait un gros WhatsApp, vous n'avez pas répondu au gros WhatsApp des mamans.
4: Oui, c'est ça.
3: Vous savez, le gros WhatsApp, je l'ai appelé les mamans sont sympas. Voilà, on fait un petit gâteau cet après-midi, vous venez parce qu'il faut que je vous en parle, parce qu'il y avait des amis, ils sont venus, le petit, faut qu'on en parle. La professeure, il y a des gens, ils sont des tunnels à parole. Tu les vois, tu te dis putain, j'en ai pour une heure.
4: Autour du groupe WhatsApp, là, ça va être l'enfer.
6: Puis c'est les mêmes gens qui sont à 15h devant la grille de l'école. Alors.

0: même bâton de colle de la 6e à la 3e.
1: Tout sec le bordel.
2: 12% des élèves ont déjà perdu leur règle le jour de la rentrée, alors qu'elle était encore dans son emballage.
3: Moi, elle était en 1000 morceaux, la règle.
4: Tu la caisses dans le sac.
2: Les sacs US.
4: Tes livres dessus.
2: Les sacs US, tu mettais ton équerre dedans, clac, le bout, il était pété. Le nombre d'équerres qui n'avaient
3: plus le bout. Tu posais le sac, clac, il y avait tout qui pétait.
2: Le nombre d'équerres qui n'avaient plus le bout. Et enfin, 47% des hommes et des enfants sont contents de retrouver leur maîtresse.
4: Oh, c'est malin.
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2: C'est Europe 2 à la machine à café pour frimer aujourd'hui. Si vous ne savez pas quoi dire, vous pourrez parler de la journée mondiale de la sensibilisation des vautours. Oui, mais...
3: Ouais, c'est pointu.
2: Mais
3: ouais,
2: il faut s'y connaître. Si quelqu'un arrive et te dit, oh là là, il y a une jipette qui est là-bas. Qu'est-ce qu'une jipette? Un jipette?
3: C'est un vautour qui a des gaz.
4: J'y pète.
2: Non.
5: C'est un mec, quand tu lui demandes s'il a des palettes, tu dis, ah, il dit, oui, j'y pète.
3: J'y pète
5: Europe.
2: Non, c'est un gros oiseau de la même famille que les vautours.
3: Ouais, ça me parlait, ça.
2: C'est un cousin.
5: Ok.
2: Qu'est-ce qu'une caroncule?
4: Tu avances et tu recules.
3: Ouais, oh, tout de suite. Ah bah voilà, tout de suite.
5: Tu que
4: non,
5: caroncule.
2: Dansons la caroncule.
3: C'est un bus qui avance pas.
2: En caroncule.
4: Une caroncule.
3: Attention, le caroncule.
2: Ok, c'est une excroissance charnue qui est située sur la tête, le front, autour du bec et des yeux. Ces petits trucs qu'il y a souvent comme ça sur les vautours.
3: Ah, le dégueulasse là.
2: Ouais, un peu moche. Qu'est-ce qu'un pernoptère?
5: Ça, c'est Jean-Pierre Pernaut qui avait la casquette avec les hélices sur la tête.
4: C'est à l'église.
5: Ils sont volés.
4: C'est le père Noptère.
3: Ou alors c'est un vautour acteur Pernaut.
4: Quoi?
2: Il est acteur Pernaut, c'est un pernoptère. Acteur Pernaut. Ça va pas, toi. Ça va pas. Le pernoptère, c'est le plus petit vautour d'Europe. Ah. Il a fait que 1m50 d'envergure.
4: J'aime bien parce que tu dis ça, genre, bah,
3: ouais, bah évidemment.
2: Mais bien sûr, enfin, monsieur Gueule, tout le monde le sait.
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2: Voici le bon à savoir du jour. On n'a pas de jingle pour le bon à savoir.
3: Oh oui, cette info,
4: c'est bon.
3: Et très très bonne, oui, elle est bonne à savoir. C'est bon à savoir.
4: C'est bon à savoir.
2: Alors, la poule ou l'œuf? L'œuf ou la poule?
5: Moi, je serais tenté de dire la poule.
2: Les chercheurs ont mis en évidence une protéine qui s'appelle l'ovocléline 17. L'OC17, qui joue un rôle important dans la formation de la coquille en aidant le calcium à cristalliser pour former la coquille dure. Cette protéine est produite par les poules, ce qui signifie que la formation d'un œuf de poule moderne dépend de la poule elle-même. Donc les œufs existaient des millions d'années avant les poules. Donc la véritable distinction se situe entre un œuf et un œuf de poule. C'est là que le débat devient intéressant. Si on parle spécifiquement du premier œuf de poule moderne, la poule a gagné la bataille.
4: Ah oui,
5: Je l'ai toujours dit, moi j'avais parié sur la poule, sur une ilette.
2: Je vais le relire quand même, parce qu'il y a la première poule, l'œuf, donc c'est la poule ou l'œuf?
5: Mais non, les œufs étaient là avant les poules, mais les œufs en général, mais pour la poule moderne, c'est la poule qui était là.
6: Ah bon?
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2: Les objets de la rentrée qui parlent, c'est notre dossier du jour. C'est important. Et si vos objets de la rentrée se mettaient à parler? Par exemple, si le cartable des enfants se mettait à parler, qu'est-ce qu'il dirait?
3: Ça rend plus là, ça rend plus. Et ben voilà.
4: Le fameux.
2: Enfin, le stylo 4 couleurs, il dirait quoi?
5: Salut, c'est le noir.
6: Salut, c'est le rouge.
7: Salut, c'est le bleu.
8: Salut, c'est le vert.
2: C'est vrai que on est d'accord, le vert il sert pas beaucoup. L'équerre, si l'équerre pouvait parler, elle dirait quoi?
9: Je suis pas un boomerang.
2: Le rapporteur, s'il pouvait parler, dirait quoi?
3: Et moi, je suis pas un point américain. Bordel.
2: Et si la copie double qui ne rentre pas dans la prochette transparente, elle pouvait parler, elle dirait quoi?
3: Aïe, mais ça rentre pas, il y a déjà du monde. Et j'arrive plus à respirer. Oh.
2: Que dirait le fameux papier canson, vous savez, un petit peu épais là?
10: Même moi, je sais pas ce que je fous là en fait.
2: Et le taille-crayon, il dirait quoi le taille-crayon?
10: Oh, il est gros ton 2B. Enfonce-le-moi, je vais te le tailler jusqu'au bout.
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2: Voici le deviner qui je suis.
3: Ce matin, je me cachais Coé, Coé. Devinez, devinez, devinez qui je suis.
4: Qu'est-ce que le deviner qui je suis si vous ne connaissez pas? Ça arrive de temps en temps, ça nous prend, on fait venir quelqu'un qu'on évidemment ne connaît pas, sinon c'est oh Sylvie, comment ça va? Bon, tu vois, ça a très peu d'intérêt. Le deviner qui je suis, c'est quelqu'un qui entre. Alors, je ne sais pas du tout qui je suis. Qui est cette personne? Corentin non plus?
5: Ah non, je connais pas.
4: Pietro non plus?
6: Jamais vu.
4: Stouff?
7: Bah oui.
4: Stouff
7: oui.
4: Ne peut pas jouer.
8: Je
4: Vito? Jouer.
8: Moi je sais pas. Bon. Pas du tout.
4: Est-ce que cette... on peut dire bonjour normalement?
7: Déjà, bonjour Jessica.
4: On peut dire le prénom?
7: Bien sûr.
4: Bonjour Jessica.
7: Bonjour Coé, bonjour l'équipe.
4: Bienvenue
7: bonjour
4: chez Jessica. Nous, Jessica. Alors, je suis très très peu physionomiste, mais je crois qu'on ne s'est jamais rencontrés.
7: Tout à fait.
4: Voilà. Donc, à tel point que quand je suis allé tout à l'heure chercher un café, j'ai croisé les deux et j'ai vu, je pense que ça doit être son ami ou la personne qui l'accompagne.
7: Tout à fait.
4: Et je me suis dit, ben, c'est peut-être lui, le deviner qui je suis. Et en fait, tu vois, pas du tout.
6: Ouais. Je me suis dit exactement la même chose.
4: C'est la demoiselle.
6: Eh oui, c'est la demoiselle.
4: Alors, à partir de maintenant, Jessica, on va poser des questions.
7: Oui.
4: Il faut répondre simplement oui, non.
7: Très bien.
4: D'accord. Dans la deuxième partie, si à un moment donné on patauge, Stouff donnera un indice.
7: D'accord.
4: D'accord. Voici les questions. Alors,
6: moi j'ai un pressentiment.
8: Ah.
6: Et généralement je me trompe jamais.
7: Ah. Alors, attention. Attends, peut-être.
4: Non, mais d'abord,
6: est-ce que vous êtes dans le médical?
4: Oui, voilà, ce que j'allais dire.
7: Pas du tout.
6: Voilà. Ah, tu vois. Parfait. Je savais.
4: Voilà. Il pressentait qu'il était complètement à côté.
8: Voilà. Est-ce que vous êtes pas dans le médical? Oui.
4: Alors, est-ce que on s'est malgré tout déjà rencontré quelque part?
7: Non.
4: Jamais. D'accord.
6: Donc, est-ce que vous avez fait parler de vous récemment?
7: Oui.
6: Est-ce que c'est. Bah, vas-y, je
5: t'en est-ce qu'on peut vous voir sur les réseaux?
6: C'est ce que j'allais dire.
7: Oui.
5: Ah, vous avez fait le buzz sur les réseaux ou pas?
4: Alors.
7: Non.
4: Aujourd'hui, mon beau-père est sur les réseaux. Hein, donc, beaucoup de gens sont sur les réseaux.
5: Oui, mais tu peux faire parler de toi via un buzz.
4: Non, alors elle dit non. Mais on peut l'avoir sur les réseaux. Est-ce que.
5: Okay.
4: Oui.
8: Est-ce que c'est par rapport à votre profession?
7: Oui.
8: D'accord.
4: Très bien. Est-ce que vous avez une profession normale?
7: Non.
4: Ah, d'accord. Donc, est-ce que c'est... Ah, ok, c'est sur la profession.
6: Est-ce
4: d'accord,
6: qu'il y a un truc olé olé dans l'histoire?
7: Non.
4: Bon, non.
6: Mais je sais
8: pas. Tu penses à quoi?
5: Un truc de cul.
4: Toi, c'est Jean-Pierre tout à côté, quoi. Le gars, il a deux questions. Vous êtes dans le médical,
8: dans le cul, là, non? Et du coup, à l'hôpital, vous faites quoi?
4: On peut avoir un truc.
8: Bon, ben, je sais pas. Alors.
4: Est-ce qu'on peut avoir un truc un peu.
5: Je suis déçu.
4: Réfléchi, normal. Pas le cliché.
7: Je suis désolé, Jessica.
4: Ouais,
7: c'est
4: ça,
7: toujours
4: pardon.
7: Pardon, on va tenir.
4: Présente l'animal. Hein.
8: Alors, est-ce que c'est dans le médical?
7: Toujours pas.
4: Bon, alors je résume. Les réseaux, oui, on peut l'avoir. Votre métier, c'est pas les réseaux sociaux?
7: Non.
4: D'accord.
7: Non.
4: Est-ce que vous c'est êtes sportif? Dessus, mais c'est pas la base du métier. D'accord. Ouais.
6: Est-ce qu'il y a du sport dans l'histoire?
7: Non.
4: Non.
5: Est-ce que vous êtes seul à travailler ou vous avez une équipe?
7: Seul.
4: Est-ce que ce métier, qui est donc pas normal, est-ce qu'il est dangereux?
7: Non.
4: D'accord. Jamais eu d'accident de travail?
7: Non.
4: D'accord.
8: Est-ce que ça a à voir avec tout ce qui est spirituel ou des choses comme ça?
7: Non.
5: Non.
6: Non.
5: Est-ce que c'est du service à la personne?
7: Oui.
6: Ouais. Oula.
4: Oh, est-ce que vous êtes un... Non mais ça, il a plus de questions. Hein, je sais pas. Il a fait ses deux questions.
6: Est-ce que ça a rapport avec le soin du corps?
7: Oui.
4: Ah, le soin du corps. Okay. Est-ce que c'est un rapport
6: avec le ping-pong show?
7: Mais attends, regarde-moi, toi.
4: Avec.
7: Attends, s'il te plaît.
4: C'est que toi, ce soir, je t'interdis de dormir chez Tony, tu rentres chez ta femme.
7: Pardon,
4: je pense que tu es resté trop longtemps sans elle.
7: T'es sûr qu'on va à Europe 1 avec lui tout à l'heure à 15h?
4: Parce
7: que là.
8: Non, mais je lâche tout maintenant, comme ça, après, je me tiens tranquille.
7: Oui, non, mais.
4: De toute façon, je pense qu'à Europe 1, ils vont mettre un agent de sécu, on va dire toi tu passes, ils vont le voir, on dit toi tu passes pas.
5: Mais mettez-lui sa femme, hein. Ça suffit, hein.
4: Bon, alors moi, est-ce qu'on est, c'est les soins du corps, est-ce que, dans ce cas-là, est-ce que ça a un rapport avec des massages?
7: Non.
4: Ah. D'accord.
6: Il y a une porte qui grince là.
4: Il y a quelqu'un qui a très faim, ou il y a une porte qui a grincé.
7: C'est ça qui a fait.
4: J'ai entendu un.
5: Oui.
7: Non, c'est Mélissa qui a fait.
4: D'accord.
7: Ça.
4: Alors, quelqu'un.
6: Bon,
4: qui...
6: alors non, attends. Non, soin non. du corps.
4: Alors, soin du corps. Est-ce que c'est un. Est-ce que c'est vous faites un type de soin qu'on fait très très peu.
6: Est-ce que ça. De l'acupuncture.
4: Attends, mais j'ai pas 50 questions.
7: Tout à fait.
4: Très peu. Mais pas peu nombreuses à faire.
7: Oui.
4: On a retenu que c'était dans le soin du corps.
7: Ouais.
6: Je l'ai
4: c'était
6: trouvé.
4: Le métier qui faisait la particularité, c'est ça?
7: Oui.
4: Voilà. Que, alors, c'était pas dangereux, pas machin, etc. Qu'elle était aussi sur les réseaux.
6: J'ai trouvé, moi.
4: Alors, vas-y, Pietre.
6: Je peux le dire, je peux faire une proposition?
4: Non, tu poses une question.
5: Banque?
6: Oui, mais on sait que c'est... Est-ce que c'est... Vous faites des massages avec une... Mais pas avec les mains.
7: Hein ?
6: Allez, je l'ai !
5: Ah bon ?
4: Bah attends, on attend la réponse.
7: Je peux développer ou...
6: Non.
4: Bah non.
6: C'est oui ou non ? Vous faites des massages, mais pas avec les mains.
7: Bah...
5: À la tronche
7: oui,
5: de...
7: Non.
6: Ah, oui,
7: c'est
6: non.
7: Oui et non,
6: ah,
7: oui, c'est oui et non.
4: Quoi tu penses ?
6: Je pensais que... Je sais même pas si ça existe. De faire des massages, mais avec les pieds. Tu sais, où tu t'allonges et la dame, elle te marche dessus.
4: Ça se fait, je crois que c'est au Japon.
6: Oui.
4: Ils s'accrochent à une corde au-dessus et ils te...
6: C'est ça, ils te marchent dessus. Ah, oui. C'est pas ça ?
7: Non.
4: Ah, bah non.
6: Bah non. On alors, c'est pas avec les mains. Mais il y a une histoire de massage.
7: Mais si,
4: c'est une forme de massage.
7: Oui.
6: Non.
4: Est-ce que c'est pas un massage sans toucher ?
5: Si, si, mais elle touche avec des objets spéciaux.
6: Ouais, des photocopieurs.
4: Une hache, une enclume.
5: Non, c'est pas ça. Mais genre, plus, par exemple, des plumes ou des choses comme ça.
6: Je sais.
5: Mais je l'ai trouvé, tais-toi, t'as
6: non.
5: déjà dit. Si, si, si.
6: Elle est câlineuse.
5: Non.
4: Attends, parce que là, la demoiselle, elle a plus le temps de répondre à rien.
5: Non, mais je sais, c'est bon.
4: Câlineuse, est-ce que vous êtes câlineuse ?
7: Non.
4: C'est quoi une câlineuse ?
6: Je sais pas. Avec Cohen, on voulait monter le Grad Center.
4: Oui.
5: Et bah.
4: Vous arriviez pendant 15 minutes, elle vous grattait.
5: Mais je pense que c'est réellement ça.
4: Pardon ?
5: Je pense qu'elle a.
6: Vous avez piqué le concept ?
7: Oui.
6: Oh non ! Mais non, mais vous nous devez de l'argent ! Ça fait 20 ans qu'on en parle de ça.
4: Ça fait nous ? Combien de temps on en parle ?
6: Mais ça fait 20 ans !
4: 20 ans !
7: Ouais. Elle 20 est exactement ans. Papouilleuse.
4: 20 ans qu'on voulait lancer un grat center. Ouais. Ça faisait 20 ans, les gens ils arrivaient et ils se mettaient comme ça, puis on faisait dans des petits fauteuils avec la tête comme ça, et voilà. On voulait lancer le grat center. Et on se disait, ouais, on sait pas, ouais. On sait machin.
6: On l'a jamais fait.
5: Non, parce que t'aurais eu des mecs qui arrivent, et les gars, ça me gratte. Là.
6: Ouais, bah,
4: alors
6: bah,
4: non, c'est bah, voilà. Et c'est pour ça qu'on l'a pas fait.
6: C'est ça.
4: Parce que le gars qui arrive en disant ça me gratte les coucouilles. Non, c'est pour ça qu'on l'a pas fait. Alors, voilà, n'est pas grat center. Ça s'appelle Papouille and Chills. Ça y est, on vient de me donner le.
5: Excellent.
4: Alors, c'est des papouilles. Mais c'est quoi des papouilles ?
7: Eh bien, des papouilles. Alors, c'est pas un massage.
4: Oui, bah
7: c'est
4: oui.
7: Vraiment incomparable. Et oui, ce sont des gestes lents, très doux, accessoirisés.
4: Mais c'est pas une enclume ni une photocopieuse, c'est ça qu'on dit. C'est
7: non, non, mais bien évidemment, il y a des plumes, il y a des pinceaux, il y a.
6: Il y a des gratte-grattes, sinon, avec
4: ça,
6: les ongles ou pas ?
4: Ça, ça chatouille
7: avec
4: pas ?
7: Les ongles. Non, ça chatouille pas. Alors, on peut être sensible, chaque personne est différente.
4: Bien sûr.
7: Mais non, ça ne chatouille pas. Ça détend.
4: Vous êtes à Gouverne dans le 77. Moi, je vais vous dire un truc. Moi, vous me faites ça, sachant que je me réveille à 4h30 du matin. Je pense que globalement, combien de temps ça dure un massage papouille ?
7: Ça dépense entre 20 minutes et 1h15.
4: Oh,
7: 1h15 de papouille.
4: Hey, vous embêtez pas, je pense qu'au bout de 5 minutes...
6: Tu ressors, t'es un chamallow.
7: Ouais, pense...
4: Ah oui.
6: Tu tiens plus debout.
4: Tu vas de la réunion derrière.
5: Oh, mais je vais papouiller.
7: Mais c'est vrai, c'est bizarre, j'ai vu qu'il y avait de plus en plus de demandes de ça, de pas vraiment de massage, mais alors, d'avoir des espèces de papouilles, comme
4: vous
7: de gratouilles.
4: Alors, qu'est-ce qui vous a donné l'envie et l'idée de vous lancer dans la papouille ?
7: Eh bien,
4: elle a sorti le truc qui rend fou sur le
6: RHD1 cet été.
4: Oh là là.
5: Ah, mais c'est pas mal, ça.
4: Et alors ça, comment ça s'appelle ce truc-là qu'on se met sur la tête ?
7: Ça s'appelle l'araignée.
4: L'araignée ? Vous savez que ça, on se le fait soi-même, ça n'a aucun intérêt.
5: Oui. Ouais.
6: Si, ça marche un petit peu, mais moins.
5: Tu sais, c'est comme le petit bâton avec la main au bout pour te gratter le dos.
4: Non, mais c'est comme le massage des pieds, suivez-moi. Massez-vous les pieds vous-même, oui, ça n'a chiant. Aucun intérêt.
5: Déjà, je ne les touche plus, moi, mais.
4: Voilà. Ouais. Donc, ils ont du mal à revenir.
5: Ah ouais, non.
4: Alors, attendez, donc, je repose ma question. Comment ? Alors, d'abord, vous faisiez quoi avant de devenir papouilleuse ?
7: En fait, je travaille également avec les enfants. Je suis assistante maternelle depuis 15 ans.
4: Ouais.
7: Donc, je fais un doublon avec les papouilles.
4: Et c'est-à-dire quoi ? C'est-à-dire des massages de détente de...
7: Oui, et en fait, tout part avec ce métier de base que je papouille, je papouille les enfants que je garde. Et l'an dernier, on était avec des amis et j'ai une amie qui n'était pas très bien ce jour-là en...
4: Moral.
7: Avec l'anxiété, stress, etc., qui avait développé des douleurs dorsales. Et donc, je me suis avancée vers elle, et puis on est venu à discuter et papouiller. Je lui ai fait des papouilles pendant une demi-heure. Et
4: c'est
7: là,
4: très étonnant.
6: J'aime bien le nom, la papouille.
4: J'ai jamais entendu.
6: C'est tout doux comme nom.
4: Je n'ai jamais entendu autant de fois le mot papouille que depuis 5 minutes. Ah, papouille. On dirait le truc, on dirait le truc des mignons. La papouille.
5: Ça va pas,
4: Pietre. Tu veux que je te papouille, Pietre ?
5: Ouais.
4: Pourquoi t'aimes pas qu'on te papouille, toi ?
6: Ah non, alors pour le coup, c'est moi, c'était ça.
4: Mais venant de nous, t'aimes pas ?
6: C'était comme ça que l'idée était venue. Non, je n'aime pas les massages.
7: Oui.
6: Mais alors, par contre, les gratte-gratte dans le dos, monsieur.
4: Non, mais arrête de bloquer sur les gratte-gratte dans le dos. Elle ne fait pas que des gratte-gratte.
6: Oui, oui, oui, mais c'est pour ça. Après, elle n'est pas.
4: Sinon, on lui aurait fait un procès.
6: Je ne suis pas très tactile, à part les gratte-gratte dans le dos.
4: Alors donc, et vous avez dit, je vais lancer ça.
7: Et en fait, voilà, en discutant avec cette amie en question, elle m'a dit, mais Jess, c'est fait pour toi, il faut vraiment que tu en fasses quelque chose. Et puis, cette idée a mûri. Quelques semaines plus tard, est née Papouyan Chips.
4: Il y a plein d'accessoires là, ouais, qui sont sortis.
2: Ah, tu veux les essayer?
4: Ah non, je vais dormir.
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2: Voici le bon à savoir du jour. On n'a pas de jingle pour le bon à savoir.
3: Oh oui, c'est un four.
4: C'est bon.
3: Et très, très bon. Oui, elle est bonne à savoir. C'est bon à savoir.
4: C'est bon à savoir.
2: Alors, la poule ou l'œuf? L'œuf ou la poule?
5: Moi, je serais tenté de dire la poule.
2: Les chercheurs ont mis en évidence une protéine qui s'appelle l'ovoclétine 17. L'OC17, qui joue un rôle important dans la formation de la coquille en aidant le calcium à cristalliser pour former la coquille dure. Cette protéine est produite par les poules, ce qui signifie que la formation d'un œuf de poule moderne dépend de la poule elle-même. Donc les œufs existaient des millions d'années avant les poules. Donc la véritable distinction se situe entre un œuf et un œuf de poule. C'est là que le débat devient intéressant. Si on parle spécifiquement du premier œuf de poule moderne, la poule a gagné la bataille.
4: Ah oui,
5: je l'ai toujours dit, moi j'avais parié sur la poule, sur une ilette.
2: Je vais le relire quand même, parce qu'il y a la première poule, l'œuf, donc c'est la poule ou l'œuf?
5: Non, les œufs étaient là avant les poules, mais les œufs en général, mais pour la poule moderne, c'est la poule qui était là.
1: Ah bon?
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2: Allez, le top de Stouff aujourd'hui, ça va parler à tous ceux qui nous écoutent qui ont globalement plus de 40 ans. Aujourd'hui, c'est...
3: Les signes qui montrent que tu vieillis, mon cher Coé.
2: Mais arrêtez de dire que tu, nous vieillissons.
3: Tu vas les valider, on va voir si tu le fais.
2: Je pense que tous les gens qui ont plus de 40 ans vont les valider.
3: Bon, alors par exemple, tu craques de fatigue à 22h un vendredi soir et tu te dis « Ah, ça c'était une belle soirée !»
2: Alors, honnêtement, j'ai une chance énorme. J'ai plein de copains qui sont comme moi. Qui sont vraiment comme moi, je les embrasse. Et qui, on regarde notre montre à partir de 22h30, 23h. Et on se dit, généralement, à 2, à 3, on dit, hey, ce serait mieux dans notre lit, là, non ? Voilà, honnêtement, vraiment. Ah ouais, je vous l'ai déjà dit, je trouve qu'à une soirée, vos potes sont arrivés à 19h30, vous avez bu, vous avez fait l'apéro, à minuit, vous vous êtes tout dit.
4: À minuit, peut-être, mais 22h, c'est un peu trop.
2: 23h, mais
4: on a mangé que l'entrée.
2: C'est comme les sportifs. Faut, pour éviter le claquage ou la crampe, faut ralentir doucement.
5: Mais ça se trouve, ils te font des feintes. Hein. Ils se disent, on va coucher le vieux et après.
2: C'est pas très grave. Ils font ce qu'ils veulent. Moi, ce qui m'intéresse, c'est qu'il y a un moment, je dis, voilà, on s'est effectivement tout dit. On se reverra demain. Donc, ne gâchons pas tous les sujets de conversation.
4: Le jour de l'an, 22h30. Bon, les gars,
5: on s'est tout dit. T'es arrivé à 21h30.
3: Mais je suis sûr que je le fais.
2: Pour être très honnête, à 1h du mat le jour de l'an, les plier.
5: Je l'ai vécu, moi.
2: Non, mais quoi ?
5: Pas avec lui.
2: C'est vrai que c'est
4: minuit 5. Bon !
5: Non, déjà, il y a eu une partie où les enfants ont fait un karaoké. Il a fait : bon, allez, les enfants, deux chansons, c'est bien. Trois, c'est trop. Vous prenez votre machin, vous allez au retour. Après, la bouffe est arrivée. Bonne année. Allez, on va se coucher.
2: C'est pas vrai.
5: Mais vraiment,
2: je suis parti vers une heure.
5: Un petit peu, mais...
2: Une heure, mais c'est une très bonne heure.
3: Dans les signes qui montrent que tu vieillis, on a aussi le fameux, tu dis, de mon temps ou à l'époque, comme tout à l'heure pour le lapineau dans la garrigue, tu vois, par exemple. On a aussi, évidemment, tu pousses un petit grommellement en te levant du canapé ou un soupir en t'asseyant.
2: C'est ça. C'est pas le même, c'est le... Et dans l'autre sens, c'est...
3: Comme si t'avais porté un truc lourd avant, quoi.
2: Et plus vous avancez dans la fin de journée,
4: plus c'est bruyant.
2: Plus c'est...
4: Quand il se couche dans son lit, c'est...
2: Tu crois pas s'y aller. Quand je suis dans mon lit, mec...
3: Quand tu vieillis, t'arrêtes pas de parler de ton surmatelas.
2: Je vais vendre un surmatelas à tout le monde. Je vais faire vendeur de surmatelas. Bah,
3: quand tu vieillis, tu t'en fous de donner ton avis très franchement et les mots te sortent de la bouche sans filtre. Absolument. Aussi. Ça, t'en as plus rien à foutre.
2: Non.
3: On est d'accord.
2: C'est vrai.
3: Quand tu envoies aussi des SMS à quelqu'un de très proche et que tu signes par ton prénom.
6: Ah oui.
5: Ou les initiales.
6: Dans ma famille, il y en a. Qui te signent. Bah, en fait, ils t'envoient un message. Et tu les connais, c'est des gens de ta famille.
4: Ils sont tous enregistrés dans le téléphone.
6: Mais oui. Et ils signent avec leur prénom à la fin. C'est gros bisous.
5: Tata.
6: Michel.
2: Ça veut dire qu'on est vieux.
3: Oui. Quand t'as les parents qui t'appellent, allô, c'est maman.
2: Quand le grand patron m'envoie un SMS et qu'il signe par son prénom, c'est.
3: Qui te fait ça?
5: Bah, le grand patron.
3: Désolé de lui dire. Hein.
2: S'il vous entend.
3: T'as son numéro qui est enregistré, normalement, il n'a pas besoin de signer.
6: Et il y a la nouvelle tendance sur les réseaux sociaux où ceux que je prends pour des vieux, ils laissent des commentaires et ils mettent coucou, oh, t'as l'air en forme avec les enfants, bise, Sylvie.
2: C'est terrible.
3: Et ils utilisent aussi, on a oublié, ils utilisent l'émoji bonhomme qui rigole de travers.
6: Ah oui.
3: Les personnes qui vieillissent.
2: Ouais, comme moi.
3: Voilà. Et pour terminer, les signes qui montrent que tu vieillis, c'est quand on vous montre une vidéo drôle. Vous prenez le téléphone et vous mettez un temps de recul. Attends.
6: C'est la vision, ça.
3: Et du coup,
5: au moment où vous la regardez, c'est déjà la fin de la vidéo. Voilà. Allez, remets, parce que du coup, j'ai.
3: C'est
5: drôle.
2: Quelqu'un veut un café?
3: Non.
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1: Télévision, allez, télévision, programme télé, nouveau programme sur M6. À 22 ans après le pensionnat de Chavagne, ça va coûter moins cher ça. M6, ouais. Ils font des trucs pas chers. Ils vont faire son retour sur M6. Vous vous souvenez le pensionnat de Chavagne?
2: J'adore.
1: Ils remettaient les gamins dans le mode des écoles, en gros, années 50.
3: Oui.
1: Années 50-60. Le programme devait revenir à l'antenne dans les prochains mois. Je vous l'ai dit aussi, ça, hein, quand je vous ai dit, plus rien de nouveau arrivera. Il n'y aura que des vieilles marques.
3: Mais pour le coup, là, on en parlait avec Pietre en antenne, et c'est une pure idée. Et en plus, là, ils vont avoir matière à faire entre les wesh et les trucs.
1: Oui.
3: L'orthographe.
1: Alors, bon, voilà. Il n'y avait pas trop de wesh. Allez, aujourd'hui,
3: non.
1: Ça. Alors, c'était Monsieur Navarron qui était la star de l'époque. Monsieur Navarron. C'était comme ça.
3: Ouais.
4: Allez-y, jusque-là.
5: Non, mais oh, vous êtes fous, quoi? C'est terminé, le civil. Vous êtes avec nous, maintenant. Alors, vous la fermez. Vous rêvez ou quoi? Il faut dire la chose comme or. C'est inadmissible.
2: Oh là là, ça gueulait.
1: Ah, mais même moi, j'étais devant ma télé, j'étais pas bien.
3: Hein. Et moi, je me souviens, la punition qu'on avait, si je travaillais pas à l'école, on en parlait avec Nico, le prod. Ma mère, elle me disait, tu travailles pas à l'école, je te fous là-bas, moi. Et je disais, non,
1: au pensionnat.
3: Je veux pas voir Monsieur Navarron, moi.
1: Quand il convoquait certains élèves dans le bureau, il commençait doucement, et puis d'un coup, il vrillait, comme avec cet élève.
5: C'est parce qu'elle m'a dit, c'est votre professeur de chant, vient dans mon bureau. Sans rendez-vous, c'est qu'elle a des raisons.
3: Ah oui, ça gueulait fort.
1: Alors qu'aujourd'hui, il se mettrait à genoux devant les élèves en disant « Non, Aymeric, je te regarde dans les yeux, je t'apprécie, je vois la belle personne que tu es. Non, Aymeric, on ne roule pas son joint dans la cour devant tout le monde, Aymeric. Ou alors on fait tourner, Aymeric. Non, non, non, non. »
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0: suicide en Corée du Nord, qualifiant cet acte de, je cite, « trahison envers le socialisme ». Cet ordre fait suite à une forte hausse de suicides, les services de renseignement sud-coréens estimant une augmentation d'environ 40% quand même, ce qui est terrible, par rapport à l'année précédente. Les responsables locaux sont tenus pour responsables d'empêcher les suicides dans leur zone.
1: T'as vu où ils vivent,
2: pas évident.
0: Alors plus récemment, le régime avait même durci cette politique, écoutez bien, parce que alors celle-là, il faut quand même l'inventer, en imposant la peine de mort à toute personne qui a tenté son suicide et qui l'a raté.
3: Ouais, bah merci. Hein.
0: Vous êtes condamné à la peine de mort. Bah écoutez, moi-même, je ne m'en sors pas. Donc, vous voyez.
4: C'est ouf.
0: Ce pays,
1: où est-ce
0: que ce pays est tristement comique parce que ça pourrait être, si tu voulais faire une BD sur un pays tyrannique, tu ferais presque celui-là d'ailleurs. Mais malheureusement, des gens vivent dedans et subissent ça. Second champion, c'est un jeune Bolivien, il a 8 ans, il a aperçu une veuve noire, l'araignée, et a apparemment vu naître sa propre légende de super-héros puisqu'il a trouvé l'araignée dans sa ville. Il l'a provoquée avec un bâton jusqu'à ce qu'elle le morde, pensant que cette morsure allait lui donner les pouvoirs de Spider-Man.
2: Bah évidemment, c'est pas vrai.
0: Bon, résultat, il a eu des super pouvoirs puisqu'il a eu la chiasse, des fièvres, des douleurs musculaires, des tremblements. Il a été hospitalisé. Il est devenu super caca. Et heureusement, il a été rétabli après quelques jours de soins et tout va bien. Voilà. Ouais. Comme si moi, à chaque fois que je me faisais une tranche de jambon là au petit déjeuner, je devenais qui ?
5: Spider cochon. Il peut marcher au plafond. Est-ce qu'il peut faire une toile ?
0: Mais non.
5: Bien sûr que non. C'est un cochon. Prends garde, Spider cochon qui est là qui marche.
0: Troisième champion et le dernier, couple de Philippins. Alors celle-là, elle est magnifique, mariée depuis des années, qui semblait croire que le mariage était la garantie d'avoir des enfants. C'est ce qu'on leur a dit. Mm-hmm. Vous vous mariez, vous aurez des enfants. Oui, mais dans leur esprit, l'enfant arrivait automatiquement 9 mois après la date officielle du mariage.
2: Sans rien faire.
0: Comme ça ne marchait pas, il a fallu que l'infirmière leur explique, puisqu'ils ne comprenaient pas le processus de conception. Et elle a commencé par leur donner les bases.
2: La choupinette.
0: Tu vois, tu tapes là avec la choupinette.
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1: Vos objets Val de l'Or sur Novo 19. Ah, c'est pas Foda va pas arriver tout de suite sur Novo 19, mais laissez-les passer. Ils ont encore les commissaires Moulin à passer. Est-ce que les personnalités de la villa ont des trésors chez eux? On a qui?
2: Oui, pour commencer, on a Jean-Pierre Foucault avec nous. Ah. Bonjour Jean-Pierre.
3: Bonjour à tous. Comment allez-vous les amis?
4: Très bien. Et vous?
3: Pas fou. Oh. Je me suis rendu compte d'un truc hier lors de la rentrée scolaire.
2: Ah bah alors vous êtes rendu compte de quoi Jean-Pierre?
3: Eh bien que le plus dur à digérer quand tu manges un petit écolier, c'est le cartable. Jean-Pierre a bouffé un CE1, quel salopard. Bref, oublions cette minute cannibale et jouons tout de suite à qui veut gagner des millions. Question, quel trésor pouvons-nous trouver chez une star?
5: Ah.
3: Réponse A, deux tangas dans la veille ayant appartenu à Miss Poitou 54 et Miss Côte d'Opale 63 chez moi.
5: Wow.
3: Réponse B, des Energy Music Awards chez Koé. Réponse C, un slip porté par Mundir de Koh-Lanta chez Denis Brognard. Ou un Becherel neuf jamais utilisé chez Aya Nakamura.
2: Oh,
5: Jean-Pierre, c'est facile parce qu'on les a déjà vus de nos yeux,
2: donc on va répondre la B, c'est notre dernier mot Jean-Pierre.
3: Le suspense est aussi absent que le contenu dans certaines émissions des autres radios. Et c'est la bonne réponse. Bravo. Vous remportez 100 balles et un Mars à vous partager. Ah, pardon, on vient de me dire qu'il n'y avait plus de Mars.
5: Ah, mince.
3: Il n'y a plus rien du tout. Voilà. Il n'y a plus de Mars, il n'y a plus de 100 balles, il n'y a plus rien.
2: Oh non.
3: Bon, bonne journée, bisous.
5: Bah, merci Jean-Pierre.
3: Miss Picardie.
2: J'aurais pu, moi. Merci Jean-Pierre, à bientôt. Bonne journée. On a Nikos avec nous aussi aujourd'hui.
6: Salut les loups. Bonjour à tous et bienvenue chez moi, au cœur des trésors de la Star Academy. J'ai chiné au château de Damary-les-Lys. J'ai trouvé des pépites, je parle pas de chocolat.
2: Oui, j'ai peur.
6: J'ai trouvé des trésors et je ne parle pas des céréales.
2: Ah d'accord. Ah, vous avez trouvé quoi comme trésor?
6: J'ai trouvé des trucs de dingue, enfin, ce que TF1 n'a pas encore mis sur le bon coin. Le premier micro de Jennifer, il a fait plus de tubes que la moitié des candidats. Oui. Les 15 dernières émissions réunies, une paire de lunettes d'Armand Altaï. Tellement puissante qu'elle permet encore de voir une carrière là où il n'y en a plus. Et dans le fond des toilettes, à l'étage, j'ai retrouvé la justesse de Georges Alain. Et dans une cave à candidat de la saison 2008, personne n'a pensé à lui dire que l'émission était terminée. Bref, ce château est rempli de souvenirs, de talents, mais surtout de poussière. Bisous les loups, salut fils. Et à bientôt pour le retour de la Star Academy. Photo sépia de toi, Stouff.
2: Ah, merci
6: T'es
2: beaucoup.
6: Belle. Je vais quand même mettre des filtres.
2: Ah, voyons. Bon, merci méchant, beaucoup. On va finir avec celui qui était là déjà très tôt ce matin, Jean-Marie Bigard. Bonjour.
7: Ça va, mais costaud. C'est vrai, il a raison. Faut mettre des filtres.
2: Mais non, Jean-Marie, merci. Ça va aller.
7: Si,
2: t'as fait que ça. Bon.
7: Vous êtes en forme.
5: Oui.
7: Alors. Elle est radieuse, mais Stouff. Comme ça, vous parlez trésor.
2: Oui,
7: ça tombe bien chez moi. Tiens, j'en ai un magnifique. Tu veux le voir?
2: Ah, carrément, vas-y.
7: C'est mon cul.
2: Non.
7: On peut plus rigoler, tu vois. Mon trésor, c'est mon carnet de blagues.
2: Ouais.
7: Ah oui. J'en ai 8000. Tu veux une même? T'en veux une, mamie?
2: Oui, j'en veux.
7: Familial, ça va rappeler des souvenirs. C'est un couple, ils vont à la maternité. Ah. Tu vois, il y a une échographie prénatale. La jeune femme a dit, prévient, dit docteur, je veux vous dire que ni moi, ni mon mari ne voulons connaître le sexe du bébé. Le docteur, il dit oui, d'accord, oui, je comprends, mais c'est dommage parce qu'on voit quand même bien ses couilles.
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1: Il y a une radio inter qui a fait avec leurs humoristes qui ont insulté
2: Jean-Philippe Tanguy.
3: Ah. C'est pas la première fois.
1: Qui ne s'est pas content, ouais, c'est pas la première fois.
4: Voilà. Ils prennent des risques hein, parce que lui il est fort pour répondre.
5: Ah, excusez-moi.
6: En train de crever là.
1: Mais parce que vous, moi je suis voilà, que vous vous moquiez, la moquerie est un truc. Alors ils l'ont comparé à un rat.
7: Oh.
1: Donc ça fait évidemment tout un scandale. Alors, ceux qui sont contre lui disent c'est drôle, ceux qui sont pour disent c'est scandaleux, etc.
4: Et puis à une époque où on dit arrêtez le harcèlement sur le physique, les enfants,
7: ouais,
4: etc. Faut pas faire ça, c'est un bon exemple.
1: Bon, il voulait réagir, je crois.
2: Oui, il est avec nous. Bonjour Jean-Philippe Tanguy.
8: Bonjour à tous, c'est une honte qui s'est passée, honte. Je le dis, c'est une honte. T'inquiète, on y reviendra.
1: D'accord.
8: T'inquiète pas, on y reviendra.
2: On y revient tout de suite, hein, si vous le permettez, puisqu'il paraît que vous avez récemment été comparé à un rat. Est-ce que vous l'avez mal vécu?
8: Au début, très mal. Très mal. Je me suis dit, pourquoi un rat? Pourquoi pas un lion? Pourquoi pas un aigle? Voilà. Même un labrador, j'aurais pris.
2: Ouais. Mieux.
8: Et puis, j'ai regardé une photo de rat.
2: Et alors?
8: Bon, finalement, j'ai vu qu'un rat a une très grande queue. Alors, je me suis dit, c'est un compliment, il faut le prendre comme il est.
1: Voilà.
2: Donc, vous le prenez donc mieux aujourd'hui?
8: Complètement. Je préfère un rat à un castor. Un castor, c'est rond, ça travaille tout le temps, c'est une petite queue plate, ridicule. Voilà, franchement, entre les deux, mon cheval est vite fait.
2: Ouais, certains vous reprochent de ne retenir que ça.
8: Évidemment, quand on vous compare à un animal, vous regardez les caractéristiques, vous auriez fait la même chose.
2: Bah oui, bien sûr.
8: J'ai fait la même chose, voilà, j'ai fait mes recherches. Le rat, il est intelligent. Voilà, il s'adapte à tout, partout, il survit à tout.
2: C'est pas faux.
8: Ben voilà.
2: Vous vous reconnaissez dans cette description finalement?
8: Je vais pas non plus demander une carte d'identité chez Animalia, faut se calmer. Mais disons que ça commence à me faire plaisir.
2: Voilà donc si quelqu'un vous compare encore à un rat, vous réagirez comment?
8: Bah, je lui dirai merci, voilà.
2: Ouais.
8: Attention, pas de castor. Là, il y a des limites, la dignité humaine, pas les castors.
2: D'accord.
8: T'inquiète, on y reviendra, les castors.
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0: Salut, il est 6h du matin, bonjour.
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0: Nous sommes aujourd'hui jeudi. Allez, je vous ai quasiment plié la semaine. Les meilleurs moments de l'émission, c'est Europe 2. Merci d'être là tous les jours. 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
3: Salut Coé, bonjour à tous. Encore un peu plus chaud. Le mercure va monter d'un cran sur l'ensemble du pays et plusieurs départements du sud-est vont passer en vigilance jaune. Canicule, je vous détaille tout ça dans deux minutes. La chaleur couplée avec le vent font craindre de nouveaux incendies. Les massifs du sud-est sont toujours surveillés de près. Six départements du pourtour méditerranéen sont en risque élevé de feux de forêt ce jeudi. À ce propos, un homme de 51 ans a été condamné hier à Perpignan à 5 ans de prison ferme pour avoir déclenché quatre départs de feu pendant l'été dans les Pyrénées-Orientales. Plusieurs hectares étaient partis en fumée. La fin d'un long calvaire juridique pour une mère de famille dont le fils de 4 ans, Ismaël, était décédé en 2018 dans un accident d'ascenseur à Argenteuil. Le tribunal de Pontoise a condamné hier à 18 mois de prison avec sursis le technicien qui avait commis une erreur lors d'une réparation. Son ancien employeur ainsi que l'entreprise qui avait assemblé l'ascenseur ont aussi été reconnus coupables. Les agriculteurs, toujours dans l'attente d'un plan d'aide après un été historiquement chaud, la production agricole devrait chuter de 8% cette année d'après les calculs de Bercy. Moins 23% environ pour les pommes de terre, de quoi mettre en péril de nombreuses entreprises. La FNSEA continue de mettre la pression sur le gouvernement qui a repoussé l'annonce de ce plan d'aide. Uber va supprimer 10% de ses effectifs dans le monde. Cela représente environ 3000 emplois, avec l'objectif notamment de supprimer des niveaux hiérarchiques. Et dans le même temps, la plateforme américaine et la start-up britannique Wayve ont annoncé le lancement à Londres d'un service commercial de robotaxi. Le tennis et la suite de l'US Open, c'est fini pour Adrian Manarino qui est éliminé au deuxième tour par Alexander Bublik en 2-3-7. L'aventure américaine se poursuit en revanche pour Arthur Rinderknecht qui a battu l'Espagnol Munard. La numéro 1 française Diane Paris en revanche était éliminée. En football féminin, le PSG s'est qualifié hier soir pour la phase de Ligue de la Ligue des Champions grâce à sa victoire 5-1 en prolongation contre Francfort. Comme promis, je reviens sur la météo avec, je vous le disais, des températures qui vont encore grimper, mais le soleil ne sera pas au rendez-vous partout. Le ciel sera très nuageux des Hauts-de-France à la Bretagne, en passant également par la Normandie, avec quelques averses en prime. Et puis, plus vous descendez dans le sud, et plus le temps sera lumineux. Il sera même très chaud dans le sud-est, où 6 départements des Pyrénées-Orientales à la Drôme vont passer en vigilance jaune canicule. Le thermomètre devrait afficher jusqu'à 37 degrés cet après-midi à Nîmes et Perpignan. Il fera 36 à Aix-en-Provence, 34 à Cahors, 31 à Vichy, 28 à Vendôme, 27 à Metz et Paris, 25 à Avranches. Et ça va continuer de grimper demain.
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3: Préparez-vous à ouvrir grand vos oreilles. Le 4 dans l'Aude vous attend du 21 au 24 octobre pour la 20e édition du Festival international Voix d'Étoiles, un rendez-vous qui honore les voix de cinéma d'animation des comédiens de l'ombre. Au programme de ces 4 jours, des projections de longs et courts-métrages, des avant-premières exclusives ainsi que des ateliers interactifs pour vous essayer au doublage. L'autre grand temps fort de cette édition est une expo immersive gigantesque de plus de 1200 m² pour découvrir toutes les étapes de fabrication d'un film d'animation. Plein de bonnes raisons donc d'aller passer quelques jours à Le 4 pendant les vacances de la Toussaint. Un show d'exception sur grand écran, le film événement Katy Perry The Lifetime Tour, du nom de sa dernière tournée, débarque ce soir au cinéma un peu partout en France. Un live XXL de la pop star lors de ses concerts captés lors de ses concerts complets à l'Accor Arena de Paris, c'était l'an dernier. Vous la verrez notamment voler dans les airs sur un papillon géant. 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
0: 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On apprend un sondage sur les Français et le code de la route, je vous le donne, on apprend que 88% des conducteurs reconnaissent dépasser parfois les limitations de vitesse.
4: Non.
0: Ça c'est une hypocrisie. Hein. À chaque fois que j'en parle à l'antenne, vous me faites « Non, pas du tout,
4: mais
0: c'est jamais arrivé. »
4: Sur l'autoroute, je roule beaucoup moins vite qu'avant. J'étais tout le temps à 160.
0: Je suis là.
4: Je le fais plus du tout.
5: Parce que la 307, elle peut pas.
4: Parce qu'elle y va pas.
0: Pour le coup, je suis d'accord avec toi. Je suis un peu comme ça aussi.
4: Aujourd'hui, tu roules à 140 sur l'autoroute. T'es un malade, quoi. Les gens te prennent pour un malade.
0: Ouais, de toute façon, aujourd'hui, vous savez que j'ai pris une électrique pour faire les trucs. Et quand vous roulez à 130, ça passe. Quand vous roulez à 140, boum, vous avez perdu 10%. Si vous vous amusez à 150, vous n'avez plus que 200 km. Ouais. Donc, de toute façon, tu n'as pas le choix. Ouais. La voiture électrique t'oblige globalement à rouler à 130.
6: Est-ce que c'est pas fait exprès, justement?
4: Non, c'est que la batterie, elle n'encaisse pas.
0: Je pense que plus tu vas vite, plus tu bouffes vite ta batterie. Et si alors t'as le malheur, folie, de mettre le chauffage.
4: Oh bon.
0: C'est terminé. 66% avouent ne pas toujours respecter les distances de sécurité.
2: Ah, il y en a.
5: Ouais, moi, j'aime pas ça.
0: Je fais très attention à ça. 45% reconnaissent rester sur la voie du milieu alors que celle de droite est libre.
2: Ça m'en rend
5: fou. Moi aussi, j'aime pas ça non plus. Ouais.
2: Ah, moi je fais appel de phare, de tout klaxon.
0: Ah oui, là,
2: tout
5: en même temps. Pourquoi ils restent au milieu en fait, les gens? Ils se sentent en sécurité, ils disent on est en sécurité en étant au milieu.
0: 26% admettent doubler par la droite parfois sur autoroute.
6: Ça je fais très rarement.
0: 77% utilisent leur smartphone. 77% utilisent leur smartphone ou programment leur GPS en conduisant.
5: On les voit.
0: Qui en théorie est interdit.
4: On les voit parce que genre tu le fais pas toi.
5: Non.
4: Oh le nom pourri.
0: 38%. Moi je le fais pas, je le fais avec le vocal. Et il t'emmène pas du tout là.
4: Voilà, c'est ça.
0: Tu fais 38 rue Clémenceau à Limoges, il t'emmène à Marseille, avenue du Gérald Leclerc. Vraiment, alors le vocal dans les voitures, ça ne marche pas du tout. 87% des Français désactivent l'Apple CarPlay quand leur conjoint est avec eux dans le véhicule.
6: moi j'arrache l'écran.
0: Message reçu, ta gueule. Et enfin, 12% pensent sincèrement que le clignotant est une option payante qu'ils n'ont pas prise à l'achat de la voiture vu qu'ils ne l'utilisent jamais.
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2: Voici les questions que vous nous avez laissées au 06 33 11 32 11. On les découvre avec vous. Il y en a peut-être pour nous, pour vous. On verra bien. C'est parti, question d'enfant.
3: Salut l'équipe, c'est Anna. Stouff, c'est toi la chef de la bande? Ou c'est quelqu'un d'autre qui décide?
2: Ah, trop mignonne, Vicky. Trop mignonne. Alors, Stouff.
4: C'est Coé le chef.
5: Ouais. Et officiellement?
4: Officiellement. Attends, ça, c'est la
2: façade.
4: Ouais.
2: C'est la façade, mais quand l'affiche se décolle, c'est Stouff derrière.
4: Non,
2: évidemment.
4: C'est Coé. Enfin, c'est toi. Et j'essaye de t'amener dans le chemin quand tu veux pas.
2: Je n'ai absolument aucun pouvoir. Je suis. Les gens viennent me demander un truc. Qu'est-ce que je dis? Demande à Stouff.
4: Ouais. Oui, ça par contre,
5: tous les trucs relous, tu les laisses à Stouff.
4: Tous les trucs relous, c'est. Vois avec Stouff. Tiens, je te donne le numéro de Stouff.
2: Je suis en train de m'acheter un t-shirt, vois avec Stouff. Dès que quelqu'un me parlera, je montrerai un t-shirt.
4: Non, t'as du mal à retenir ton planning, en fait.
2: Ouais, mais c'est toi la chef, c'est toi la chef.
5: C'est toi qui décide. Les décisions à l'arrivée, c'est toi qui les prends.
4: Oui, c'est toi qui les prends. On te les donne, mais après, c'est toi qui décide.
2: Vont me donner illusion.
4: C'est vrai aussi.
6: Ça va être toi la directrice du pensionnat.
2: Voilà. Venez chercher Stouff.
6: Madame Navarro.
2: Allez, une autre question.
7: Salut l'équipe,
2: coucou.
7: C'est Guylaine.
2: Bonjour Guylaine.
7: Est-ce que vous êtes tombé amoureux à l'école?
2: Oh, est-ce que vous êtes déjà tombé amoureux à l'école?
5: Évidemment.
2: Comment il s'appelait?
4: Je sais plus, j'avais Virgile, il y avait Guillaume Dru. D'ailleurs, il s'appelait. Voilà.
2: Monsieur Navarron également. Guillaume Dru, Pietre, oui. Comment elle s'appelait?
5: Toutes les semaines, je tombais amoureux.
2: Corentin.
6: Moi, c'était Vanessa, ma première amoureuse.
2: C'est vrai?
6: Ouais.
2: J'avais très, très peu de chance. Moi, ça ne marchait pas beaucoup.
4: Oui, mais t'avais forcément une petite amoureuse
2: oui,
4: dans
2: ton
4: cœur.
2: Oui, vous le savez, j'avais été très, très amoureux de Sonia.
5: Sonia Grandin.
2: Qui était mon amour, qui n'avait jamais dit oui.
6: Ah ouais.
2: C'est vrai, mais c'est la petite jeune fille dont on est amoureux comme ça pendant des années, et puis on se suit en petite section, machin, etc. Et elle ne m'avait jamais dit. Oui.
6: Voilà, tu te fais Nadia, quoi.
2: Ah, c'était. Ouais, ça, ouais.
6: Jamais, ah, c'est Sonia.
2: Voilà. Ah. Allez, encore une question.
8: Salut l'équipe, c'est Léna. C'est qui le préféré de Coé?
5: Corentin. Ouais, mais en ce moment, c'est Théo, la réalisation en vidéo là, qui est en train de prendre le dessus.
2: Vous plaisantez ou quoi?
4: Si, là, t'as tes deux chouchous.
5: T'as tes deux chouchous,
4: là. Évidemment que oui, ça se voit.
2: Je vérifie qu'il mange bien.
4: Mais oui, mais Théo, il mange. Tu lui dis rien, genre laisse manger. Pietre, il bouffe un croissant, il se fait déglinguer.
2: C'est ça. Alors, j'ai pas de préféré.
4: Ils sont tous. Arrête, bien sûr que
2: c'est vrai.
4: Mais si.
2: Je vous le dis, je n'ai pas de préféré.
4: Mais allez.
2: C'est vraiment Corentin.
5: Et celui que t'aimes le moins, alors?
2: Ah, c'est Pietre.
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2: Sortie ciné, l'occasion pour notre journaliste Jean-Quête Exclusive d'enquêter sur tous les cinémas en France.
3: Ce soir dans 90 Enquêtes, les Français et le cinéma. Selon un sondage, 63% des Français vont encore au cinéma. Les 37% restants attendent simplement que le film arrive sur Netflix pour s'endormir devant. Popcorn à 12 euros, Coca à 8,50. Enquête sur ces familles qui refusent de prendre l'autoroute parce que le péage c'est du vol, mais qui lâchent 96 euros pour regarder Danny Boone pendant 1h30. Nous suivrons aussi ces Français qui arrivent en retard et qui demandent « Attends, c'est le méchant ou c'est Pierre Ninet ?» 90 Enquêtes, cinéma français, popcorn hors de prix et public au bord de la faillite, c'est bientôt sur ces stars.
2: Eh oui, mais attention parce que même au cinéma, Jean-Quête Exclusive, il faut faire attention aux arnaques.
3: Cinéma français, les plus grandes arnaques depuis le café à 14 euros sur les Champs-Élysées. Comment des millions de Français se sont-ils retrouvés enfermés dans une salle pour regarder Les Bronzés 3 alors qu'ils avaient déjà souffert 2 heures dans les bouchons? Et surtout, pourquoi certains ont-ils payé un supplément pour voir une comédie française pourrie en 3D ou en 4DX? Comme si regarder Kev Adams sur un siège qui tremble pouvait améliorer le scénario. Suite inutile, comédie financée avec notre argent, enquête sur ces films où le spectateur ressort en se demandant s'il n'aurait pas mieux fait de regarder le plafond de sa cuisine, c'est bientôt sur ces stars.
2: Oui, mais... On termine Enquête Exclusive, bien évidemment, par le fameux portrait de la semaine. Aujourd'hui,
3: dans le portrait de la semaine, Gaëtan, 2m04, de mauvaise éducation, qui choisit systématiquement le siège juste devant vous. Derrière lui, même un écran IMAX ressemble à la fente d'une boîte aux lettres. Gaëtan bouffe du pop-corn pendant 2 heures, la bouche ouverte, avec un bruit de broyeur à végétaux qui aurait trouvé une dent en métal. Son téléphone, lui, éclaire toute la salle. Luminosité à fond, flash activé, TikTok pendant le film. Gaëtan est le seul homme capable de regarder une vidéo de chat qui danse pendant un thriller de cinéma. Et si vous lui demandez d'éteindre son portable, il vous regarde comme si vous veniez de lui annoncer la fermeture définitive de son cerveau. Gaëtan ne vient pas voir le film, il vient vérifier combien de personnes il peut emmerder avec un seul billet à 14 euros. Le portrait de Gaëtan, c'est dimanche, dans 7 à 8, sur...
2: C'est ça. Merci, Jean-Quête.
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0: C'est Europe 2 que vous écoutez jeudi matin aujourd'hui. Vous êtes peut-être dans le fond du lit encore en train de dire allez, encore 2 minutes. Il est presque. Vous avez mal, le matin, on a beaucoup de mal à parler.
1: Ah, bah oui.
0: On a du mal à avoir des conversations. Voilà. Moi, j'arrive à me lever facilement.
1: Ah oui?
0: Mais je sais que quand j'étais gamin, c'était très difficile.
1: Et tu remets la bave?
0: Non, mais ouais, quand j'étais gamin, mon père, il venait 25 fois. Il était obligé d'ouvrir le lit. Il ouvrait les volets, les fenêtres. Enfin, c'était limite s'il balançait pas le lit du 6e étage en disant tu vas y aller directement. Reste avec nous, qu'est-ce qu'on écoutera Vito dans un instant?
1: Eh ben Pierre et Maryse qui étaient venus vendre des singles. Alors c'était pas si difficile sur le papier, mais
0: ça a été très difficile. Ouais. Très difficile. Et ensuite, qu'est-ce qu'on aura?
1: Et tout à l'heure, on réécoutera évidemment le Burry de Machine.
0: Reste avec nous, les meilleurs moments. Et nous, on arrive à 6h58, c'est Europe 2, les news de 6h30 et la météo. À tout de suite. Tout savoir ce qui s'est passé dans l'actu avec Cédric Lecor. Salut Cédric.
2: Salut Coé, bonjour à tous. 6 départements du Sud-Est vont passer ce midi en vigilance jaune canicule. Une nouvelle vague de chaleur est donc en train de s'installer avec des pointes à 36-37 degrés cet après-midi. Météo plus complète à la fin de ce flash. Des vagues de chaleur qui ne sont pas sans conséquences pour les finances publiques. Selon les calculs de Bercy, les canicules de l'été et la sécheresse vont coûter 0,1 point de croissance à l'économie française cette année, principalement à cause de la chute de la production agricole estimée à 8%. Justement, les agriculteurs attendent toujours le plan d'aide du gouvernement qui vient d'être repoussé de quelques jours. La grippe aviaire réapparaît en France. Un foyer d'influenza aviaire hautement pathogène vient d'être détecté dans un élevage de canards à Longué-Jumelles en Maine-et-Loire. Pour éviter la propagation du virus, des zones de protection et de surveillance ont été instaurées autour de l'exploitation. Les 7600 canards présents sur le site ont été abattus. L'encadrement des loyers, loin d'être respecté selon la Fondation pour le logement, près de 4 annonces locatives sur 10 dépasse les plafonds légaux dans les villes concernées, un chiffre en hausse de 5 points par rapport à l'an passé. La situation se dégrade nettement à Paris, contrairement à d'autres métropoles telles que Lille, Lyon et Montpellier, où le plafonnement des loyers est de mieux en mieux respecté. L'État de nouveau victime d'une cyberattaque. Après le fisc et l'éducation nationale, ce sont des sites internet du ministère de la Transition écologique qui ont été visés. Plusieurs d'entre eux sont inaccessibles. Un pirate affirme avoir volé plusieurs milliers de données. 231 kilos de cocaïne, un chargement inattendu découvert le 27 août par des douaniers dans un poids lourd immatriculé aux Pays-Bas. Les policiers, intrigués par l'attitude du chauffeur en provenance d'Espagne, a été contrôlé sur l'autoroute entre Bonne et Dijon. Valeur du chargement, 6,8 millions d'euros. Emmanuel Macron, aux côtés du roi Charles III, ira à Londres pour inaugurer l'exposition de la tapisserie de Bayeux. Le chef de l'État doit rencontrer ce matin le nouveau Premier ministre britannique. Il sera question d'immigration, de l'Union européenne ou encore de la guerre en Ukraine. L'Union européenne a d'ailleurs dénoncé avec fermeté hier l'envoi d'un drone explosif russe sur le sol allemand le mois dernier. En tennis, c'est fini pour Diane Paris. À l'US Open, la numéro 1 française a été éliminée dès le deuxième tour par la Roumaine Sorana Sistera. C'est passé en revanche pour Arthur Rinderknecht qui a battu en 3-7 l'Espagnol Mounard et aussi pour le Monégasque Valentin Vachereau. Il y a du football ce soir, la troisième journée de Ligue 1 commence plus tôt que prévu avec la rencontre Toulouse-Lille à 20h45. Un match décalé en raison de la Ligue des Champions. Le LOSC affrontera mardi le Betis Séville. Netflix s'apprête à rendre un dernier hommage à Chandler. La plateforme prépare un documentaire consacré à Matthew Perry, l'acteur de la série Friends, décédé il y a bientôt 3 ans déjà, intitulé The One About Matthew Perry. C'est une plongée dans la vie et la carrière du comédien en 3 épisodes avec des photos, mais aussi des vidéos inédites et les témoignages de ses proches et notamment de la sœur du comédien. Netflix n'a pas précisé si des membres du casting de Friends figuraient justement parmi les intervenants du

0: du documentaire qui sortira en octobre. Le documentaire sera donc disponible fin octobre. Et quelques semaines plus tôt, une BD consacrée aux coulisses de Friends sera disponible.
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0: Début de l'épisode de canicule dans le sud-est avec 6 départements des Pyrénées-Orientales à la Drôme qui vont passer à la mi-journée en vigilance jaune. Il fera jusqu'à 37 degrés à Alès et Béziers, 35 à Carpentras, un temps toujours estival, contrairement au nord-ouest où le ciel sera très nuageux des Hauts-de-France à la Bretagne avec quelques averses. Vous aurez 23 degrés à Cambrai, 25 à Saint-Lô, 27 à Paris, 28 à Niort, 29 degrés à Rodez et Annecy. Bonne matinée avec Coé sur Europe 2.
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3: 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Sonia a laissé un message sur WhatsApp, c'est ça qu'on entend.
4: Exactement, elle a besoin de Pierre et Maryse pour l'aider à vendre des singles de musique. Des années.
3: Les CD ?
4: Ouais, les CD.
3: Ah oui, des CD. Ah, ils savent faire ça au téléachat, non ?
4: Bon, normalement, oui, c'est de leur époque.
5: Si le nom est pas trop compliqué.
4: Oui.
6: Eh bien, bonjour à tous. Et bonjour Europe 2, bonjour Marie.
7: Bonjour Pierre.
6: Bonjour chanteuse, bonjour Marise.
7: Bonjour Pierre.
6: Eh bien, aujourd'hui sur Europe numéro 2, bonjour Marise.
7: Bonjour Pierre.
6: C'est un téléachat spécial éditeur de Coé sur Europe 2, puisque depuis deux semaines maintenant, leurs auditeurs ils viennent que je vende leurs objets de merde. Bonjour Marise.
7: Bonjour Pierre.
6: Eh bien, pas de soucis, de toute façon, je n'ai que ça.
7: Exactement Pierre, aujourd'hui ce sont deux singles de musique.
6: Eh bien, absolument Marie.
7: C'est ça.
6: Le premier single...
7: single.
6: A été acheté en 2002 dès sa sortie au prix de 19 francs 19. Le titre c'est Crime River.
7: Ah,
6: exactement.
4: Oh oui, d'accord.
6: Exactement, Marise.
7: Bonjour, Marise. Bonjour, Pierre.
6: Du chanteur Justin Timberlake. Justin Timberlake. Du Justin Timberlake. Oh non, de Dieu, de Justin. Je vais lâcher un cake. Justin.
3: Non.
6: Brir Babaou. Justin Brib. Justin Timberlake Tartine. Justin Brib. Justin Timberlake.
7: Oh. Alors Pierre, on dit Justin Timberlake.
6: Écoutez, on s'en fout de toute façon, Marie. Je préfère Justin Bidou.
7: Moi aussi, moi aussi.
6: Voilà. Écoutez, maintenant, je vous présente, chère Marie.
7: Bonjour,
6: Marie.
7: Bonjour Pierre.
6: Je vous présente ce deuxième single que vous allez voir.
7: Ah oui, Pierre, le single s'appelle. Ça m'énerve.
6: Ah,
7: voilà.
6: Mais écoutez, enfin, un titre français, chère Marise.
7: Oui.
6: Que je vous ai dit bonjour Marise.
7: Et oui, bonjour Pierre.
6: Bonjour Marise.
7: Bonjour Pierre.
6: Un titre français que je vais donc pouvoir prononcer correctement. Ça m'énerve.
4: Ah, bien. Bien.
6: Du chanteur Helmut Lee. Helmut Free. Helmut Mout. Helmut Mout. Le chanteur Helmut Frit. Helmut Mout.
4: Pas loin.
6: Helmut Mout. Helmut Mout. Helmut Mout. Helmut Mout. Helmut Le chanteur s'appelle
7: Helmut Fritz. Et
6: écoutez,
7: Pierre.
6: On s'en fout, écoutez, ah Michel Sardou, pas, comme tout le monde. Regardez comme j'arrive à le dire, Michel Sardou.
7: Bah oui, tout le monde écoute Pierre, évidemment.
6: On écoute de la musique sur son portable. Écoutez, à bientôt, Marise. Bonne journée, Marise. Je viens de vous envoyer un SMS vocal, Marise.
7: Oui, allô.
6: Bonjour, Marise. J'aimerais bien que tu sois un CD pour que je puisse t'emballer.
4: Oh, il y a une touche.
6: Écoutez, Marise, quelqu'un a pris ma voix.
7: Ça va pas.
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3: C'est Europe 2 à la machine à café pour frimer aujourd'hui. Si vous ne savez pas quoi dire, vous pourrez parler de la journée mondiale de la sensibilisation des vautours. Oui, mais...
4: Ouais, c'est pointu.
3: Mais
4: ouais,
3: il faut s'y connaître. Si quelqu'un arrive et te dit, oh là là, il y a une jipette qui est là-bas. Qu'est-ce qu'une jipette? Un jipette.
4: C'est un vautour qui a des gaz.
5: J'y pète.
6: C'est un mec, quand tu lui demandes s'il a des palettes, tu dis, ah, il dit, oui,
4: j'y pète
6: Europe.
3: Non, c'est un gros oiseau de la même famille que les vautours.
4: Ouais,
3: c'est
4: ça me parlait, ça.
3: C'est un cousin.
6: Okay.
3: Qu'est-ce qu'une caroncule?
7: Caroncule.
4: Bah,
7: tu avances et tu recules.
4: Ouais, ah, tout de suite.
6: Comment veux-tu que je caroncule?
3: Non, sans la caroncule.
4: C'est un bus qui avance pas.
3: En caroncule.
7: Une caroncule.
4: Attention, le caroncule.
3: Ok, c'est une excroissance charnue qui est située sur la tête, le front, autour du bec et des yeux. C'est des petits trucs qu'il y a souvent comme ça sur les vautours.
4: Ah, le tout dégueulasse, là.
3: Ouais, un peu moche.
4: Ouais,
3: qu'est-ce qu'un pernoptère?
6: Ça, c'est Jean-Pierre Pernaut qui avait la casquette avec les hélices sur la tête.
7: C'est à l'église.
6: Ils sont volés.
7: C'est le père noptère.
4: Ou alors, c'est un vautour acteur Pernaut.
7: Quoi?
3: Il est acteur Pernaut, c'est un pernoptère. Acteur Pernaut. Ça va pas, toi. Ça va pas. Le pernoptère, c'est le plus petit vautour d'Europe. Ah. Il a fait que 1m50 d'envergure.
7: J'aime bien parce que tu dis ça, genre, bah, ouais, c'est normal.
3: Mais bien sûr, enfin, monsieur Gueule, tout le monde le sait.
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3: Dans quelques minutes, nous allons revenir. Oui, nous serons là à 6h58. Vous savez que la dernière fois, on est arrivé à 59. J'ai eu des gens qui revenaient du boulot. Il y a beaucoup de gens de nuit qui nous écoutent en revenant chez eux. Qui disaient, vous aviez une minute de retard.
4: Ils s'endormaient dans la bagnole.
3: Ah, mais qu'est-ce que vous faites? Et on est arrivé, hop, il est arrivé jusqu'à la maison. Nous arriverons dans un instant avec le classement du Uber Eats Machine. Vous aussi, vous allez chanter sur les plus belles chansons des Magic System. Et puis dans un instant, nous serons de retour. Et pour le coup, comme tous les matins, alors que là, nous sommes dans live du bureau, nous avec qu'une partie de l'équipe est en train de finir de chercher des feuilles, des cartouches d'encre et d'être dans le studio. Nous serons en live et nous serons prêts à 58. C'est Europe 2, c'est jeudi.
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2: Une histoire de pigeon. Un pigeon a été percuté en Normandie.
3: Mmh.
2: Des amis qui roulaient sur une 4 voies à 90 km/h ont percuté le pigeon.
3: Aïe.
2: Le pensant mort. Ils ont continué leur route avant de se rendre compte le lendemain matin que le pigeon avait été aspiré dans la voiture.
3: Oh. Hein?
2: C'est-à-dire qu'ils l'ont percuté, mais ouf. Qui est rentré dans la bagnole. Il a été libéré par un garagiste qui avait jamais vu ça en 10 ans de carrière.
4: Ah, il était toujours vivant ?
2: Le pigeon est toujours vivant. Mais le pigeon est reparti.
5: Mais il était où exactement ? Dans la voiture ?
2: Alors visiblement, dans le capot, il doit y avoir un truc. Est-ce que c'était un 4x4 ou machin truc ? Donc le truc, il est rentré dedans, il est coincé, vivant. Alors ça a dû lui mettre une baigne. Hein.
6: Oui, quand même.
2: Ouais. À 90 km/h.
4: Ouais.
2: Tu vois, c'est comme quand tu te tapes un gros moustique, ça vous fait ça des fois, oui. Vous êtes sur l'autoroute, c'est ça fait ouais, sur ta vitre.
5: Ouais.
2: Tu vois, là-bas, tu te dis, pour le moustique, ça a dû être. Tu imagines le truc, l'insecte en pleine conversation.
4: Ah, ouais. Non, mais parce qu'en fait, je suis en train de.
2: Ça doit être extrêmement brutal, cette fin.
6: J'avais un copain, moi.
2: Alors, je vous présente, je vous le dis tout de suite, le pigeon, maintenant, il est considéré comme immortel. Tiens, d'ailleurs, on t'écoute, présente-toi, pigeon.
7: Je suis Duncan MacLeod, né il y a 400 ans dans les hautes terres d'Écosse. Je suis immortel, tout comme une poignée d'élus. Des siècles durant, nous avons attendu l'heure de l'ultime combat, au terme duquel l'épée qui tranche une tête libère le quickening, la puissance de l'éclair. À la fin, un seul d'entre nous survivra.
2: Il n'a pas resté qu'un. C'est le pigeon. Oh, si je l'avais su. Il est vivant, mais il doit être quand même un moché, parce que je rappelle qu'il s'est pris une bagnole à 90 km/h. Là, il paraît qu'il est arrivé à Paris, il s'est dit au milieu des autres, on verra rien. À Paris, je te jure, ils ont tous cette gueule, ils mangent des murs là-bas, donc ils verront rien. Qu'est-ce que je voulais vous faire? Le classement du Uber Eats Machine. Vous le savez, le classement du Uber Eats Machine, c'est le classement de tout ce que vous êtes fait livrer, ce que vous avez mangé cette semaine. Présent dans plusieurs plats cette fois-ci, mais il ne faut pas la manger trop vite, car avec une petite toux, on peut s'étouffer et en mettre partout. C'est la semoule.

0: génial.
1: C'est génial.
2: La Smoule, c'est génial.
0: Sixième position cette semaine, on retrouve évidemment la Smoule, mais alors cette fois-ci, dans une entrée. Et elle peut être au poulet ou oriental, le taboulé.

Le NEM fait cette fois-ci son entrée sur la troisième marche du podium du classement du Uber Eats Machine. Belle surprise ou pas, le plat japonais qui fait l'unanimité et qu'on mange partout, le NEM.

0: Oh le lover.
1: En chantant Mackie, mec.
2: Et enfin, Sexy Back de Justin Timberlake vient d'être repris. Première place du Uber Eats Machine cette semaine. Le plat est bien français, ça fait couiner les veggies. Mais attention, attention, ça va faire plaisir aux viandards. Le numéro 1, c'est le gigot.
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0: Salut, dans une minute, il sera 7h du matin. Aujourd'hui, c'est un jeudi, c'est le quoi? On est le combien?
1: 3. Le 3.
0: Le 3. Nous
1: le
0: 3 sommes
1: septembre.
0: Le 3 septembre. Ça y est, bon bah voilà, voilà, le mois d'août il est terminé, il est plié, les vacances c'est fini, le bronzage, chaque fois qu'on prend une douche, il se barre dans le siphon.
2: Et généralement, je crois que le mois de septembre, c'est un des mois les plus longs.
0: Ouais. Ah
2: qui
0: bon
2: paraît le plus long en fait.
0: Tu bonhomme, enfin, ouais, sauf pour les gens qui sont en vacances.
2: Septembre et janvier, c'est les deux mois qui paraissent les plus longs dans l'année.
0: Il y a plein de gens qui se reprennent des week-ends et je vous cache pas que moi-même, je suis en train de regarder pour reprendre des petits samedis, dimanches.
2: Et inconsciemment, quand t'es rentré de vacances, même si t'es rentré, c'était comme si tu commençais déjà le mois de septembre. Les vacances sont finies, t'es le 17 août, mais t'es dans ta tête, t'es déjà le 1er septembre.
1: C'est pour ça qu'il te paraît long.
2: Et c'est pour ça qu'il te paraît long.
0: Tu as raison, aujourd'hui il va faire très très chaud. Quelle sera la ville la plus chaude de France?
3: 37 degrés du côté de Nîmes, Perpignan.
0: Perpignan. C'est chaud. Perpignan va être la ville la plus chaude de France.
3: Eh oui.
0: Cap d'Agde, t'as encore une bonne raison de se foutre à poil. Oui, bien sûr, ils vont arriver, ils vont dire bah, nous, on voudrait bien s'habiller. Mais regardez, là, la police a fait oui, non, mais je vous comprends.
2: Parce que la police aussi est à poil. Hein,
0: mais la police est à poil, bien sûr. Ils disent où sont vos papiers? Bah, d'après vous, bah, oui, mais je comprends. Bah, mettez-moi les menottes, bah, je peux plus les prendre non plus. Ouais, non, mais c'est ça le souci. Mais... Je comprends que ces villes, ils aient une passion pour ça. Oui.
3: Béziers aussi, 37 aujourd'hui.
2: Ah, Béziers. Bah, de toute façon, Béziers, c'est déjà à moitié dans le nom. Hein.
3: Ouais.
2: C'est pour ça que je le dis. Non, rien à se tromper.
0: Merci. Voilà. Dans un instant.
4: C'est chaud quand tu vas à Béziers. À Béziers.
0: Ouais. Merci. Dans un instant, je vous expliquerai comment vous pouvez être riche en récupérant des vieux téléphones. Ah
2: oui.
0: Vous saviez pas ça, vous allez peut-être jeter des trucs, vous allez dire mec, mais je l'avais pas fait venir. J'aurais pu gagner de l'argent et dans les champions du monde, c'est avec les perroquets, c'est pénible, bah, je vous présenterai le plus pénible du monde. Bonjour. Il est
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0: Un petit café, un petit chocolat chaud, un petit croustibat le matin. Ah, ça c'est si vous aimez manger salé. Voici les news, la météo, on revient juste après. Vous vous souvenez, croustibat, qui va me battre. Les news, Cédric Lecor.
3: Salut Coé, oui. Bonjour à tous. Deux salles, deux ambiances, de la grisaille dans le nord-ouest avec même des averses, plein soleil dans le sud-est avec, on le disait, jusqu'à 37 degrés cet après-midi. Prévision météo dans deux minutes. Les agriculteurs toujours dans l'attente d'un plan d'aide après un été historiquement chaud. La production agricole devrait chuter de 8% cette année d'après les calculs de Bercy. Moins 23% environ pour les pommes de terre, de quoi mettre en péril de nombreuses entreprises. La FNSEA continue de mettre la pression sur le gouvernement qui a repoussé l'annonce de ce plan d'aide. Un drame familial hier soir à J, en Haute-Saône. Selon l'Est républicain, un homme aurait tué ses deux enfants de 6 et 9 ans ainsi qu'une troisième personne avant de retourner l'arme contre lui. Les techniciens en identification criminelle étaient présents sur place dès hier soir. Une enquête pour homicide volontaire a été ouverte. La fin d'un long calvaire juridique pour une mère de famille dont le fils de 4 ans, Ismaël, était décédé en 2018 dans un accident d'ascenseur à Argenteuil. Le tribunal de Pontoise a condamné hier à 18 mois de prison avec sursis le technicien qui avait commis une erreur lors d'une réparation. Son ancien employeur ainsi que l'entreprise qui avait assemblé l'ascenseur ont aussi été reconnus coupables. Fin du calvaire pour les deux Français arrêtés fin juillet au Togo. Le Quai d'Orsay vient d'annoncer que les deux réalisateurs venus tourner un documentaire ont été autorisés à quitter le territoire. Ils étaient poursuivis pour fausse déclaration. Donald Trump, lui, continue de renommer le monde à sa guise après avoir rebaptisé le lac Ontario en lac Amérique en raison de différends économiques avec le Canada. Le président des États-Unis a proposé hier de changer le nom du détroit d'Ormuz pour l'appeler en toute modestie le détroit Trump. Le tennis et la suite de l'US Open, c'est fini pour Adrian Manarino qui a été éliminé au deuxième tour par Alexander Bublik en 3-7. L'aventure américaine se poursuit pour Arthur Rinderknecht qui a battu lui à l'Espagnol Munard. La numéro 1 française Diane Parry a été en revanche éliminée hier soir. Et puis un mot de football féminin. Le Paris Saint-Germain s'est qualifié hier soir pour la phase de Ligue de la Ligue des Champions grâce à sa victoire 5-1 hier soir donc contre Francfort. C'était en prolongation.
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3: Ça va encore chauffer dans le sud-est jusqu'à 37 degrés cet après-midi à Nîmes et Perpignan. 6 départements des Pyrénées-Orientales à la Drôme vont passer en vigilance jaune à la mi-journée. Un temps toujours estival, contrairement au nord-ouest où le ciel sera très nuageux, voire même pluvieux. Des Hauts-de-France à la Bretagne, vous aurez 23 degrés à Cambrai, 25 à Avranches, 27 à Paris et Chamonix, 31 degrés à Vichy, 32 à Périgueux. 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
1: Rien qui va aujourd'hui. J'ai fait une vidéo, je suis rentré dans l'ascenseur, je dis, on est vendredi.
2: C'est vrai que moi aussi je me crois vendredi.
1: Alors qu'on est jeudi. Non mais rien.
3: Ce matin tu crois qu'on est vendredi.
1: Ouais. Je ne sais pas pourquoi. Ce matin je suis persuadé qu'on est vendredi.
3: Je sais pas.
1: Alors qu'on est encore là demain.
2: Ben oui.
1: Mais je sais. Mais
3: la semaine n'est pas terminée.
1: Ah, regardez, je me suis mis dans une petite tenue de golf.
2: Moi
1: alors
2: aussi.
1: Que je joue pas au golf. Bon, parce que je pensais qu'on était vendredi.
2: Ah oui.
1: On s'est mis Fight the Wear. Bah, je vais acheter un costume 3 pièces Armand Thierry. Ça va, vous êtes en forme. Ça existe encore Armand Thierry? Les costumes Armand Thierry là.
2: Je crois que oui. Chez Noz, oui, je pense.
1: Wow, j'ai vu hier, j'ai vu des. J'avais un dîner hier soir, j'ai vu des marques de costumes que j'avais oubliées.
2: Genre, Ted Lapidus, en fait, ça existe toujours. Ouais. On a toujours. Mais c'est dans les solderies ou les trucs comme ça. Mais ça fait 20 ans qu'ils sont en solderie. Je pense qu'ils n'arrivent pas à les écouler.
1: Non, mais c'est un truc de fou. Ted Lapidus, t'as raison. Ça fait
2: ouais.
1: Inhuman, ça n'existe plus cette marque.
3: Quoi?
2: Je connais pas.
3: Non,
2: pas
3: Newman.
1: Mais Newman, il y avait un petit truc. Ouais. Il y avait New, puis en dessous, il y avait Maran, le petit logo, il était mis sur les pulls. Tiens, t'avais un petit pull Newman ou un petit jean Newman, c'était pas.
2: Ah oui?
1: T'avais
2: c'était
1: les Mustang.
2: Pour bloquer les routes de ta moto. Ah non, ça, c'est Newman.
1: C'est avec les jeans Mustang. T'avais pas ça non plus? Vous avez... Toutes ces marques ont disparu donc.
2: Non,
4: pas ça derrière moi.
1: Crémieux, il n'y a pas une marque qui s'appelle Daniel Crémieux?
2: C'est non, pas mais
3: il y avait
2: toi.
3: Marcel Toupoulos.
2: Jean-Jacques Michalon.
1: Vêtements,
2: non, mais...
1: ça regarde.
2: Je suis passé.
3: Daniel Crémieux.
1: Je suis passé hier devant une boutique. Daniel Crémieux. Et je me suis arrêté devant hier soir. Mais je me suis dit, mais qui se dit? Ah, j'hésite, je vais peut-être prendre un costume Armand Thierry ou un Daniel Crémieux.
2: Le mannequin, c'est un petit vieux avec une canne.
1: Non, mais t'imagines? C'est quoi ta veste? Daniel Crémieux.
2: Ah. Wow.
5: Ça fait pas rêver.
2: Même hein. Daniel Crémieux, il s'habille pas en Daniel Crémieux.
1: Mais ben alors, vous vous foutez de moi, mais ça existe.
5: Ouais, il y a des pubs et tout.
1: Dans l'émission, dans un instant.
3: C'est pas mal, hein.
1: Oui, alors attendez, j'ai pas dit que c'est moche. Je dis que la marque, elle fait pas rêver.
5: Non, le nom.
3: Ah oui, mais c'est pas mal.
1: T'as mis chez qui, Daniel Crémieux? Alors attendez, parce que là, je vous explique un truc. Viens de rentrer dans le studio, Corentin.
2: T'as galéré.
5: Je suis rincé.
1: Qui a eu la séance de studio la plus éprouvante de sa vie, puisqu'on vous prépare pour 7h30. Soyez là parce que je ne sais pas ce que donnera la drôlerie. Je peux vous dire que l'effort mérite la récompense.
5: T'attends pas à quelque chose de fou non plus.
1: À 7h30, pour celles et ceux qui n'ont pas eu les places pour Céline Dion, nous vous proposons de rencontrer Céline Fion.
5: Tout est dans le nom. Hein.
1: Et donc, nous vous proposerons les chansons et la compile de Céline Fion. Mais je ne vous cache pas que visiblement, ça a été très très galère à enregistrer.
5: J'en peux plus, je suis mort. Et 7h06, je suis rincé.
1: Soyez là.
2: Soyez là
1: à 7h30. Les couples qui écoutaient cette émission ou vous qui êtes en couple, le son des réseaux tout à l'heure va vous parler. La France qui bosse et qui se lève tôt. Vers 7h25, il y aura une infirmière. Vous savez que tous les matins, je sais qu'on cartonne chez les infirmières et l'après-midi, toutes celles et tous ceux qui sont en voiture longtemps, voilà, qui peut-être mettent la radio pour se changer les idées. Et voilà, donc on aura une demoiselle qui représentera toutes les infirmières de France. Le perroquet qui casse les couilles de tout le monde. Je vous le présenterai dans un instant. Vous savez que les gens, si vous avez des voisins qui ont des oiseaux, c'est qui tout double? C'est où vous avez des oiseaux, bon, voilà, cool, où vous vivez un enfer.
5: Vous entendez que ça, ouais.
2: Il y en a qui gueulent des oiseaux.
1: Les ménates. Les amis, les gens.
3: C'est le truc noir, là.
1: Si vous avez des ménates, moi j'avais une voisine qui avait des ménates qui
3: ça
1: parlait.
3: Aussi, ouais.
1: Oh là
3: ouais,
1: là,
3: ouais,
1: mais c'est un enfer.
5: Et toi, ta natte, c'est pareil.
1: Moi, j'ai ma natte.
2: Les manates, moi.
1: Je peux te dire que tes ménates, ça gueule, mais ma natte, quand elle est en. Attention, hein. Quand elle a un truc qui va pas, un truc qui va pas. Nous aurons la villa des animateurs vers la fin de l'heure avec Michel Simet, Serge Lemiteau et Jean-Baptiste Guégan. Ça reviendra sur le retour du pensionnat de Chavagne qui va revenir sur M6. Ça peut être marrant, ça. Ça peut être une bonne idée. En attendant, est-ce que vous avez tous passé une très bonne nuit?
5: Oui.
1: Vous êtes heureux?
3: Oui.
1: Est-ce que comment il est votre compte en banque aujourd'hui? Et comment il est?
2: T'as pas encore réglé les frais, donc
3: il a découvert.
2: J'ose pas y aller.
3: J'ose pas
2: regarder.
1: Je m'occupe de vous. Je m'occupe de vous, je fais ça demain matin. Ça peut tenir demain matin?
5: Ouais.
2: Vous avez entendu, monsieur le banquier?
1: Vous me passez vos banquiers, je leur dirai demain matin. Les virements, c'est demain matin.
2: Ils ont mis la rubalise autour de leur compte en banque. Celle de crime, les gars.
1: Non, je vous explique. Un homme en Chine a extrait 191 grammes d'or, ça fait 30 000 dollars, à partir d'anciennes cartes SIM. savez, les petites cartes SIM qu'on a tous jetées parce qu'elles ne marchaient plus. Ouais. Son exploit a provoqué un véritable engouement. Des milliers de personnes ont acheté des lots de vieilles cartes SIM, des kits de récupération d'or pour reproduire ça chez eux.
2: Je vais faire ça, moi.
1: Ouais. Sauf que, pour avoir 30 000 $, il a fallu 2 tonnes de vieilles cartes SIM.
2: Oh là là.
1: Pour pouvoir extraire l'or de la carte SIM. 2 tonnes, ça fait beaucoup de cartes SIM.
2: Ça fait beaucoup de patience, je pense.
1: Ça doit être à retraiter, parce qu'à un moment donné, ça lui fait ses journées. Alors, pour les plus anciens qui nous écoutent, la carte SIM, c'est des puces de téléphone. Hein. Vous savez qu'ils sont... pas les photos dédicacées de SIM. Hein. Auteur de ce chef-d'œuvre. Où est ma chemise grise? Oh, rigolez pas, on aurait pu la faire. Hein. Oh là là.
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2: Salut à tous, voici les champions du monde de l'actu. Il est 7h13 alors que nous sommes aujourd'hui jeudi. Jeudi parce que ma première story, je rentre dans l'ascenseur vendredi. Non, bah, voilà, Sébastien, tu peux suivre un petit peu. Notre premier champion, il est à New York. Deux hommes ont été condamnés, et 2 ans de prison pour avoir orchestré des faux accidents de voiture pour escroquer les assurances. C'est-à-dire, le but, il était simple, il y en a un qui freinait brutalement, l'autre le percutait, et puis il coordonnait la manœuvre depuis
3: c'est
2: un autre
3: malin.
2: Véhicule.
3: C'est malin.
2: C'est très malin, sauf qu'il y a une vidéo qui a fuité sur TikTok, la police s'en est emparée, ils ont vu qu'ils orchestraient le fait de se rentrer dedans, ils avaient quand même gagné 80 000 $ d'indemnité et de remboursement, c'est devenu viral, et bim, en prison. Ah oui, évidemment, t'imagines, c'était toujours le même manège, il se rentrait dedans.
4: Qu'est-ce qu'il y a?
2: Ah, notre seconde championne est une américaine devenue. Alors elle est devenue virale parce qu'elle a été repérée au bord de la route en essayant de gonfler un pneu crevé. Mais avec sa bouche.
5: Ça ne fonctionne pas.
2: Non, mais c'est-à-dire que, déjà, je vais être honnête avec vous, sur un vélo, c'est une tannée.
6: Ouais, oui.
2: Ça ne marche que sur la bouée Snoopy.
6: Voilà,
2: la bouée licorne. Et encore, vous avez faut s'y reprendre en 3 fois. Parce que...
3: Avant de tomber dans les pommes.
5: Ouais, t'as un truc de sécurité sur la valve, donc tu peux pas, de toute façon.
2: Une bicyclette, ça marche pas.
6: Non.
2: Un pneu de bagnole.
5: Encore moins.
2: Mais madame, s'il vous plaît. Donc, elle s'était mise à y aller avec la bouche. Donc, en plus, imaginez l'aspect pratique.
5: Au bord de la route.
2: T'es au bord de la route, t'es à 4 pattes par terre.
3: Pour un peu que la valve, elle soit en haut du bord.
5: Voilà.
2: Les gens,
6: c'est dans le pare-choc.
2: Les gens se sont arrêtés et lui proposaient des pompes à air. Elle a refusé, insistant, écoutez bien, ouvrons les guillemets, qu'elle avait déjà géré des problèmes plus importants que ça dans sa vie avant.
6: Ouais, mais c'est
7: avec la suie sur la tronche.
2: Après plus de 20 minutes, le pneu évidemment était resté à plat, mais 3 hommes s'étaient quand même arrêtés en proposant leur aide, mais elle voulait rien savoir. Voilà. Il paraît que la semaine prochaine, du coup, elle va essayer sur un train. S'il n'y a pas de raison, je vais y arriver. Et notre troisième champion.
6: Il y a déjà quelqu'un qui m'a sorti ça, moi, que son train avait un retard parce qu'il avait un pneu crevé. Tu te fous pas de ma gueule? Ah, si, je te jure.
2: Et ça, c'est le dernier argument de la SNCF. Ils ont fait les animaux sur les voies, les machins. Ouais. C'est le pneu crevé.
3: On a crevé.
2: Troisième champion, Rio. Rio, c'est un perroquet breton qui rend fou ses voisins. Il vit chez François. François qui recueille des perroquets abandonnés dans sa volière. Alors, déjà que ça doit être bruyant, mais Rio, du matin au soir, il chante. Il est où le bonheur? Il est où?
3: De Vianney?
2: De Vianney.
5: Mais non.
2: C'est-à-dire, toute la journée, il est où le bonheur? Il est où?
5: C'est
2: Christophe Maé, ça, non?
3: Ah oui, c'est Christophe
2: Maé, ça.
3: Ah ouais, j'ai confondu.
2: Pour le peu qu'il y a un autre perroquet de l'autre côté.
5: Il est là, le bonheur, il est là.
2: Voilà, il paraît que ça rend fou le voisinage.
6: Tu m'étonnes.
2: C'est énorme, quand même. Bon, jusque-là, le perroquet n'a pas été attaqué, mais là, vu que la semaine dernière, Vianney était en tournée, le jour où il va aller dans le coin, il va prendre 2 coups de fusil, Vianney.
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2: Ah, excusez-nous. Bah, on croyait que c'était le perroquet. Pardon, 7h15, on revient avec la France qui se lève tôt.
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5: Ça, c'est ce que vous allez entendre dans un instant, les Black Eyed Peas. Bon, passez un bon jeudi. Il est énorme, ce titre. C'est Europe 2 que vous écoutez. Merci de vous réveiller avec nous tous les matins dans un instant. Vous n'avez pas pu avoir de place pour Céline Dion. Je vous présenterai une autre papesse de la musique, moins connue, Céline Fion, qui a sorti son album de son côté et qui sera en tournée et nous aurons des places à vous offrir pour Céline Fion. Attention, je crois que la production est en cours.
6: Oui,
5: ça a été long, hein.
7: C'est long, j'ai plus de voix.
8: Et il en pouvait plus.
7: Enfin, je sais pas, j'ai pas les mots, en fait.
5: Ça va aller, mon grand.
7: Je vais avoir votre avis en direct.
5: T'es un grand.
9: Mais c'est gratuit.
5: T'es un grand, t'es un très très grand.
7: Oui, oui.
5: Ça va bien se passer. Le loyer, comment faire pour gagner son loyer, ma petite souffle?
6: On envoie un petit SMS au 7 12 13 et on met bien loyer LOYER au début de son message. Et Coé peut vous appeler à tout moment et vous demander quelle est la seule radio qui paye votre loyer.
5: Vous me répondez Europe 2 et bim, c'est gagné. Dans la série, nous avons besoin d'eux et nous avons besoin d'elles. Les infirmiers et les infirmières qui passent vous voir. C'est quand on est, tant qu'on n'est pas malade, on ne s'en rend pas compte.
7: Oui.
6: Oui.
5: Mais on est bien content le jour où on a un problème de les voir arriver à la maison, la piqûre, le machin, le truc, les soins.
6: Quand elle passe tôt, des fois, ça pique quand même.
5: Alors attention, elle, c'est peut-être pas son cas. Elle est peut-être infirmière à l'hôpital. On va le savoir tout de suite. Aurélie ?
10: Oui, bonjour.
5: Bonjour, ma petite Aurélie. Alors, on est infirmière quoi, Aurélie ?
10: Moi, je suis infirmière en institut pour personnes porteuses d'handicap.
5: D'accord. Donc, ça veut dire que là, tu gères quoi, toi ?
10: Les personnes, notamment les enfants porteurs d'handicap. Autisme, peut-être handicap physique et mental.
5: Wow. Ça, tu sais que ça fait partie des métiers. Ça, c'est des métiers à vocation.
11: Ah oui.
5: Ça, c'est vraiment, parce que c'est la vocation et pas l'argent qui te guide. Hein. Ça veut dire que tu avais envie, dès plus jeune, de t'occuper comme ça de personnes handicapées ?
10: Non, ça s'est fait un peu progressivement. J'ai été d'abord aide à domicile, après j'ai fait aide-soignante, après auxiliaire puriculture et maintenant infirmière.
5: Bon, bah, bravo ma petite Aurélie, t'habites où ?
10: À Brest.
5: Très bien, on embrasse. Ah, qu'est-ce qu'il y a ?
7: Le bout du monde, quoi.
5: Hey, c'est vrai que Brest, c'est loin, hein.
7: Même moi qui suis en Bretagne, je trouve ça loin.
11: C'est la ville la plus proche de New York.
5: C'est loin. Vous êtes tranquille en même temps.
7: Ah
5: c'est loin. Il faut un but, quoi. C'est vraiment.
7: La pointe, quoi.
5: Tu peux pas passer par Brest. Faut que t'ailles à Brest.
11: Ouais,
5: c'est vrai. Il n'y a
11: pas d'escale à Brest.
5: Nantes, tu peux passer par Nantes. Tu vois, il y a des endroits comme ça, tu passes.
12: C'est vrai que si tu passes par Brest, t'as fait un gros détour.
11: Ton GPS, il te dit, mais t'es con.
5: Aurélie, voici les questions. Qu'est-ce qu'une posologie ? C'est une sieste à la maison.
11: Mmh. Une pause au logis.
7: Mmh.
5: C'est une infirmière déguisant en clown. Mmh. Bonjour, le clown infirmière. Voilà. Ou c'est la quantité de médicaments à prendre.
10: Oui, c'est la troisième,
5: bien sûr.
10: Même si la première était
5: plaisante. Qu'est-ce qu'une tension artérielle ? C'est un bouchon sur le périph.
11: Une tension artérielle.
12: Oui.
11: Tension sur une artère.
5: C'est quand tu vois la chanteuse Yel tomber. Tension artérielle. Ah oui, oh là là. On se dirige vers la fin de semaine. Tension artérielle. Ou c'est la pression exercée par le sang sur la paroi des artères.
10: Et bien toujours la troisième.
5: Excellent, mais bien sûr. Et enfin, quel est le surnom des infirmières dans la Marine nationale ? Est-ce qu'on l'appelle la sorcière ? La faucheuse ou
7: celle qui pique, qui pique, qui pique, qui pique et qui fait mal.
10: La faucheuse ? Non, je peux pas.
5: Non. Je vais aller voir. Va voir Aurélie, la faucheuse. C'est la sorcière. Ouais. Je savais pas que ça s'appelait comme ça.
7: J'ai vu ça, oui.
5: Bon, très bien. Bon, on te croit parce qu'on n'a pas la réponse. Je te fais un gros bisou, Aurélie. Profites-en, t'es sur Europe 2 pour balancer un bonjour à qui tu veux.
10: Tous mes amis et puis... on est collègues de boulot.
5: Eh ben, j'embrasse tout le monde et tous les gens qui nous écoutent et qui sont à Brest et qui vont à Brest. Hein, si, je suis allé, c'est une ville. Je me suis retrouvé plusieurs fois à Brest parce que j'avais mixé, etc. Il y a des belles fêtes. Hein. Je t'embrasse. Gros bisous à toi, Aurélie.
10: Merci, bisous.
5: Bisous,
10: à
5: bisous à toi.
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5: Céline Fion arrive. Ah, vous ne la connaissez pas. Et vous allez la découvrir.
13: Ça arrive un peu sexe, hein.
5: Ouais, bon.

0: Vous le savez, oui, comme ça on vous prend la tenaille. Comme ça, on est de chaque côté de votre journée. Vous restez avec nous dans un instant. Vous n'avez pas eu place pour Céline Dion. C'est pas grave. Nous vous présenterons Céline Dion et le son des réseaux spécial couple. 7h30, la météo, les news. Chez nous, c'est Cédric Lecor qui s'occupe de tout ça. Salut Cédric.
1: Salut Coé. Bonjour à tous. Encore un peu plus chaud. Le mercure va monter d'un cran sur l'ensemble du pays et plusieurs départements du sud-est vont passer en vigilance jaune canicule. Je vous détaille tout ça dans deux minutes. La chaleur couplée avec le vent font craindre de nouveaux incendies. Les massifs du sud-est sont toujours surveillés de près. 6 départements du pourtour méditerranéen sont au risque élevé de feux de forêt ce jeudi. À ce propos, un homme de 51 ans a été condamné hier à Perpignan à 5 ans de prison ferme pour avoir déclenché 4 départements de feu pendant l'été dans les Pyrénées-Orientales. Plusieurs hectares étaient partis en fumée. L'encadrement des loyers, loin d'être respecté, selon la Fondation pour le Logement, près de 4 annonces locatives sur 10 dépassent les plafonds légaux dans les villes concernées. Un chiffre en hausse de 5 points par rapport à l'an passé. La situation se dégrade nettement à Paris, contrairement à d'autres métropoles telles que Lille, Lyon, Montpellier et Bordeaux, où le plafonnement des loyers est de mieux en mieux respecté. L'État, de nouveau victime d'une cyberattaque après le fisc et l'éducation nationale. Ce sont des sites internet du ministère de la Transition écologique qui ont été visés. Plusieurs d'entre eux sont depuis inaccessibles. Un pirate affirme avoir volé plusieurs milliers de données. Emmanuel Macron, aux côtés du roi Charles III, ira à Londres pour inaugurer l'exposition de la tapisserie de Bayeux. Le chef de l'État doit rencontrer ce matin le nouveau Premier ministre britannique. Il sera question d'immigration, de l'Union européenne ou encore de la guerre en Ukraine. L'Union européenne a d'ailleurs dénoncé avec fermeté hier l'envoi d'un drone explosif russe sur le sol allemand le mois dernier. En tennis, c'est fini pour Diane Paris à l'US Open. La numéro 1 française a été éliminée dès le deuxième tour par la Roumaine Sorana Sistera. C'est passé en revanche pour Arthur Rinderknecht qui a battu en 3-7 l'Espagnol Mounard, puis aussi pour le Monégasque Valentin Vachereau. Il y a du foot ce soir. La troisième journée de Ligue 1 commence plus tôt que prévu avec la rencontre Toulouse-Lille à 20h45. Un match décalé en raison de la Ligue des Champions. Le LOSC affrontera mardi le Betis Séville. Par ailleurs, le PSG féminin s'est qualifié hier soir pour la phase de Ligue de la Ligue des Champions. Les Parisiennes rejoignent ainsi l'Olympique Lyonnais et le Paris FC. Le tirage au sort aura lieu demain. Et puis côté gaming, une exclue Nintendo Switch 2 ce jeudi avec Orbitals, uniquement jouable à deux, une aventure intergalactique dans laquelle vous incarnez Maki et Omura, deux explorateurs d'une petite colonie spatiale luttant pour la survie. Pour mener à bien vos missions, vous devrez user de vos gadgets et de vos armes, mais aussi de vos cerveaux avec des casse-têtes bien ficelés, portés notamment par ces graphismes à la façon des dessins animés japonais des années 1980. Orbit

0: Crystals, le jeu vidéo. Ça sort donc dès ce matin sur la Switch 2 de Nintendo.
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0: Début de l'épisode de canicule dans le sud-est avec 6 départements des Pyrénées-Orientales à la Drôme qui vont passer à la mi-journée en vigilance jaune. Il fera jusqu'à 37 degrés à Alès et Béziers, 35 à Carpentras, un temps toujours estival, contrairement au nord-ouest où le ciel sera très nuageux des Hauts-de-France à la Bretagne avec quelques averses. Vous aurez 23 degrés à Cambrai, 25 à Saint-Lô, 27 à Paris, 28 à Niort, 29 degrés à Rodez et Annecy. Bonne matinée avec Coé sur Europe 2.

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1: 06 33 11 32 11, vous nous laissez un petit message, c'est mon WhatsApp. Vous pouvez m'appeler, me dire un petit bonjour, réagir à ce que vous voulez, claquer un béco à Stouff, à Pietre, à Corentin, à moi, à qui vous voulez. 06 33 11 32 11.
2: Salut Coé, salut l'équipe,
1: coucou.
2: C'est Julia d'Israël, je vous écoute de Tel Aviv. Donc je vous écoute sur Spotify en podcast. Et j'ai une petite requête, en fait, l'après-midi, maintenant que t'es plus là Coé pendant une demi-heure, c'est Corentin et Vito.
1: Ouais.
2: Mais non, on n'a pas cette partie-là. En fait, le podcast, il commence à partir de quand toi t'arrives.
3: Oui, on a demandé.
2: Bah, nous, on aime bien Corentin et Vito.
4: Mais non, c'est vrai.
2: On aimerait bien les entendre. Donc si c'est possible de changer ça, et voilà, et restez comme vous êtes génial, vous nous passez tout le temps. Donc c'est top. Et un petit bisou à ma copine Naomi, qui c'est grâce à elle qui m'a fait connaître, je vous connaissais déjà, mais qui m'a dit que vous étiez revenu l'année dernière. Et depuis, bah, je vous écoute tous les jours, et elle aussi.
1: Ah bah c'est top. Merci. Bon, dans le sondage Médiamétrie, c'est dommage, Israël c'est loin, c'est pas compté dedans.
3: Non.
1: Pas compter dedans. Voilà, mais si, ben enfin, merci de nous écouter.
4: Il y en a qui, tout le monde n'est pas forcément en courant. Là, sur Twitch, on me dit, il y a Jiraya Sensei qui me dit, bordel, je dois vivre dans une grotte, je ne savais même pas que vous étiez là. Gros kiff de te réentendre.
1: Mais parce qu'il y a plein de gens qui, bah, soyons honnêtes, qui écoutent moins ou les radios médias traditionnels. Je pense qu'on a fait revenir des auditeurs et des auditrices à la radio.
3: Oui, puis quand tu habites à l'autre bout du monde, tu n'as pas les infos tout de suite.
1: Non, mais, non, mais même, il y a des gens en France qui ont leurs infos tout de suite.
3: Oui.
1: Voilà, regardez Céline Dion, vous avez vu, quand ils lui ont posé la question, qu'est-ce que vous pensez le drame
4: Népal,
1: qui s'est passé au Népal, elle est pas au courant.
3: Je sais pas, j'y suis pas allé, mais il faut que j'y aille.
1: Ah là, là ouais, salut.
3: Ah ouais,
4: elle est connectée, ouais.
3: Ah, il faudra que j'y aille.
1: Je vais aller chanter là-dedans. Non, c'est pas pour ça, s'il y a eu un drame. Un drame. C'est donc solo. Je suis pas au courant.
3: Ah ouais.
1: Je suis pas au courant. Elle n'était pas au courant de ce qui s'est passé. Ah, mais c'est parce qu'il n'y a pas la télé dans l'hôtel où elle est.
5: Mais vous faites un concert, Céline Le Douze. Pardon. Je n'ai pas au courant non plus.
1: Au Népal ? Non ? À Paris ? Je sais pas.
4: Là, c'est répète aujourd'hui, normalement. Ça commence aujourd'hui, c'est répétition. Ouais.
1: Voilà, y a
3: mollo,
1: soir,
3: mollo
1: hein. Les gars, pas plus d'une chanson. Hein. Tranquille.
5: Laissez pas traîner les câbles. Hein.
1: Et nous cassez pas la machine. Hein. Dans un instant, nous aurons. Qu'est-ce qu'on écoutera ? On aura Free Sky. C'est ce que j'adore ce titre.
3: C'est quoi ?
1: Free Sky. Il y aura Dua Lipa avant 8h. Tiens, j'ai une info à 8h qui va vous plaire. Si vous voulez devenir aussi riche qu'Elon Musk, on a fait un petit calcul.
3: D'accord.
1: Des économies qu'il faudrait faire pour devenir presque aussi riche qu'Elon Musk. Ouais.
3: Presque.
1: C'est possible. Je vous expliquerai tout ça dans un instant. Je vous honorerai pas non plus le son des réseaux, spécial couple. Voilà, il y a des trucs magiques qui s'échangent sur Insta ou TikTok. Et la Villa des animateurs reviendra sur le pensionnat de Chavagne qui va revenir à la télévision sur M6.
3: Ça, je vais regarder.
1: Ces jeunes à qui on enlève les téléphones portables et tout, on les fait revenir comme si on était dans les années 50.
3: Ouais.
1: 50-60 avec la dureté de l'époque et les engueulades. Ouais. Ouais, comment il me parle, gros.
5: Le stylo plume et tout.
1: Ah, ça va être un grand moment. Écrire au stylo plume, déjà écrire.
5: Oui, déjà.
1: Hein, déjà, je peux te dire que ça va être un grand moment. La Villa des animateurs, il y aura, pour en parler tout à l'heure, il y aura Michel Simès qui sera là, Serge Lemiteau, Jonathan Cohen et Jean-Baptiste Guégan, le sosie vocal. Ah,
3: joli.
1: Alors, en parlant de sosie vocal, vous le savez, Céline Dion, bon, bah, tout est à guichet fermé. Alors, ça ne veut pas dire qu'il n'y a pas de place. Il y aura toujours des gens qui revendront des places au dernier moment. Ça,
3: très cher.
1: Ça se trouve toujours. Mais évidemment, ils vont tenter très cher. Céline Dion va commencer une série de 15 concerts. Oui, mais si vous n'avez pas eu assez de place. Ou si, par exemple, Céline Dion ne va pas à bout de ses 16 concerts, eh bien, la prod a prévu une chanteuse de secours.
3: Ah.
1: Oui, elle a été Miss Boulazac. si elle a gagné, si. Elle a été sosie officielle de Céline Dion dans son coin, dans son quartier. Elle s'appelle Céline Fion, artiste qu'il fallait vous faire découvrir avec de nouvelles chansons, comme la reprise de « Pour que tu m'aimes encore ».

0: Lâche-toi, t'as le droit de péter, hein.
1: Pour que tu pètes encore.
0: Vas-y, pète, là.
2: Et oui. Ouais, donc, elle fait des petites variantes.
3: Et oui, Céline Fion, ça ne parle que de ça avec la reprise de Je voudrais parler à mon père qui devient Je voudrais parler à mon père.

0: dis donc, tu vas schmouter, là? Pourquoi tu pues comme ça? Je voudrais parler à mon père.
1: Les plus belles reprises de Céline Dion, reprises par Céline Fion, comme s'il suffisait d'aimer, qui a été changé.
2: Celui-là.

0: 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S'il suffisait de péter.
1: Et puis Céline Dion, c'est aussi, vous savez, c'est les plus belles reprises. Céline Fion a chanté cette nouvelle chanson Ne pétez pas sans moi.
0: Ça va pas lui. Ne pétez pas sans moi. Laissez-moi vous suivre. Vous qui pétez vers d'autres vies, laissez-moi fuir.
2: Je capote comme tu pètes.
1: Voilà, quel un album qui tourne autour de... L'album s'appelle Trou d'air. Céline Fion, remplaçante peut-être de Céline Dion. Et écoutez bien, puisque ça va avec, elle chante même en anglais.
3: Ah.
0: All by myself.
1: All by myself.
0: Wanna be all by myself.
1: Oula.
2: Ça, je crois que je viens de pondre là. Il va falloir nettoyer la cabine.
1: Ça arrive, Céline. C'est l'accident.
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1: 7h41. 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
4: Salut à vous tous, vous êtes sur les réseaux, vous nous suivez en ce moment, on est en live sur YouTube, sur Twitch, sur TikTok et sur Facebook. La Villa des Animateurs arrive dans un instant, mais il faut vous présenter ces couples qui sont sur les réseaux sociaux. Et il y a toujours des petites embrouilles, c'est ce qui est souvent filmé et c'est drôle. Eh bien, c'est ce qui se passe avec ces deux couples que je vais vous présenter. Commençons par un couple que tout le monde connaît, le maître et son chien. Bon, le problème c'est que là, le chien est parti tout seul avec le bateau.
5: Ah non.
4: Si.
6: Ah voilà. Tu vas à la pêche avec un chien qui est aussi con que toi et il part avec le bateau. Tourne vers la droite, allume le moteur.
5: Bah oui.
6: Putain, qu'est-ce que je fais moi maintenant? Je peux pas aller. L'eau elle est pas assez chaude d'ailleurs. Il faut que tu reviennes de ton propre gré.
4: J'adore cette phrase, la petite phrase là.
6: Putain, qu'est-ce que je fais moi maintenant?
4: Bah oui, qu'est-ce que je fais moi maintenant? Moi c'est quand je mange un fast-food là. Et que Nat, elle arrive dans mon dos sans prévenir.
6: Putain, qu'est-ce que je fais moi maintenant?
4: Quand tu laisses ton ordi, tu sais, avec ta session ouverte et ton historique que t'as pas effacé.
6: Putain, qu'est-ce que je fais moi maintenant?
4: Et pour terminer, je vais vous présenter ce couple. Alors voilà, ça pourrait être Pietre et sa chérie, ça pourrait être ma chérie et moi, et pourquoi pas. Parce que ils sont en rando. Ah oui, ça fait surtout moi ça. Et qu'il y en a un qui en a marre par rapport à l'autre. Écoutez, c'est rapide, c'est clair, c'est efficace.
7: Allez Marine, la douleur c'est qu'une information.
8: Et Kevin, ferme ta gueule.
4: Allez.
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4: Allez, eh ben d'accord, bah je ferme ma gueule, 8h moins le quart. Allez.
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4: Salut! Taren, hey you! Dua Lipa arrive! J'aurai également une info dans un instant. La bamboche, c'est fini.
0: Oh non,
4: les arrêts de travail dans tous les sens, c'est terminé. Voilà, fini la complaisance. Et vous m'en mettez pour un petit mois, docteur, et puis on va. Allez, on y va, on en remet un petit peu. C'est encore plus surveillé. J'ai l'impression que là, ça y est, là. Le...
1: Ouais, mais il y a eu des abus aussi. Hein.
2: Ouais, oui, oui. Ouais.
4: Je suis un petit peu d'accord. Je suis un petit peu d'accord. Avec cette mode du burn-out.
1: Ouais.
4: Parce que le burn-out, c'est.
1: Ça ne veut rien dire, c'est excuse tout.
4: Le burn-out, c'est comme le mal au dos. Mal de dos, c'est invérifiable, le mal de dos. C'est-à-dire, tu peux dire, j'ai une terrible douleur au dos, je peux pas vérifier.
2: Bah, un peu
4: mal
2: de tout, d'ailleurs.
4: Mal de dos, mal de ventre, ouais. C'est les deux trucs.
2: Ouais, c'est ça, gastro, machin.
4: Tu peux pas les vérifier. Ouais. Et le burn-out. Et il y a des gens qui ont vraiment ça. Je suis sûr qu'il y en a qui nous écoutent, qui ont vécu le trop plein de soucis, le trop plein de pression au boulot. Et à un moment donné, tac, ton cerveau, il déconnecte. Et c'est le vrai burn-out avec une vraie très grosse dépression. Mais je pense qu'il y en a plein qui... Je pense que je fais un burn-out. Non, je... Ah, je suis en plein burn-out, là.
1: Sur la plage.
4: Oui, je fais. Oui, bah, je me sens mieux sur la burn-out, sur la plage Armoyan. Oui, bah, et alors.
1: Mais je mets de la crème.
4: Alors, le retour du pensionnat de Chavagne sur M6. Vous vous souvenez de cette émission? Ouais, tu l'as regardé?
3: Pas du tout.
4: Ah, t'avais jamais vu?
3: Je sais ce que c'est, si. Je suis déjà tombé dessus, mais je suis pas rentré dedans, en fait.
4: Ah, oh, c'était. Ouais, moi non plus.
3: J'ai pas regardé.
4: J'étais pas très fan, mais c'était marrant.
1: Pareil, mais je pense que ça peut être encore plus efficace aujourd'hui qu'il y a 10 ans. Il y a 15 ans, je crois que ça.
2: Oui,
1: c'est ça. Mais là, quand tu vois les gamins aujourd'hui, les jeunes, leur façon de parler, de se comporter.
3: Quand on voit Hamza.
1: Et oui, voilà, c'est ça. Oui, c'est lui qu'il faut envoyer là-bas.
4: Bah là, il va être beau. Hamza Ladouane, il est au coin tout le temps. Mais enfin, tu retournes. Alors, dans la villa des animateurs, pour nous en parler, on va se poser la question. On va demander aux personnalités comment ils étaient à l'école. On a qui?
3: Voilà, pour commencer, on a Michel Simès avec nous. Bonjour, Michel.
5: Eh bien, bonjour à tous. Ici Michel Simès du magazine de la
6: Santé.
5: Je vous ai entendu parler d'école et il est temps pour moi de rétablir la vérité sur mon parcours.
3: Oui, enfin, vous, c'est facile, vous êtes médecin, donc vous avez fait médecine. Alors,
5: eh bien, pas du tout, cher Stoufadi. Ah, j'ai fait mes études dans la communication, dans les médias.
3: C'est vrai?
5: Exactement, je vous rappelle que je suis plus souvent présent sur les plateaux de télé.
3: Ah oui.
5: Que dans mon cabinet, d'ailleurs, je n'ai...
1: Pas fou.
5: Même pas de cabinet.
3: Ah bon?
5: Et puis, je ne suis pas médecin.
1: Ah bon? Ouais,
5: moi, pour moi, une conjonctivite, c'est quelqu'un qui est fort en anglais et qui conjugue très vite.
3: Ah bah.
1: Ah oui.
5: Et conjonctivite.
3: Bon bah d'ailleurs, en parlant de conjugaison, petite question, à quel temps sont conjugués les verbes dans la phrase suivante? Je vous ouvre les guillemets. Ils ne voulurent pas d'enfants, mais en eurent 6. Fermez les guillemets.
5: Alors c'est simple, c'est au préservatif de l'imparfait. C'est évident, s'il ne voulait pas d'enfant. Voilà. J'espère que vous avez une bonne mutuelle, car je suis à deux doigts de facturer cette vanne. Bonne journée, ça fera 29 €.
3: Oui, merci monsieur Simès. On continue avec Serge le mytho, j'ai peur.
7: Ça va, gars?
3: Ça va, et vous?
7: Moi, tu sais qu'à l'école, j'étais surdoué.
3: Non.
7: Moi, en fait, frère, genre au collège, je donnais cours au 3e techno et on a fait une fusée.
4: Mais non.
7: Et Thomas Paquet, il est venu, frère.
3: Pesquet. On dit Pesquet.
7: Bon, non, moi, je dis Paquet, frère, quand il a des grosses bouliches, le Thomas. Là. Mais... Ça y est, coup droit, c'est Pluton. Bref, en techno, on a fait une fusée, frère, elle a décollé.
4: Non.
7: Elle a fait 3 tours de Saturne en revenant, elle a ramené qui?
4: Je sais qui?
7: Madonna.
4: Mais c'est pas vrai.
7: Elle avait gonflé comme un ballon d'hélium avec les injections. Elle avait une teutée, frère. C'est une ampoule halogène de chez Casto, la meuf.
3: Ah ouais.
7: Laisse tomber, délire.
3: Ah, quand même, on
7: et
3: est là.
7: Et genre en maths, je faisais le cours à la place du prof.
4: Frère. Ouais.
7: Bah, allez-y, Serge, faites le cours à ma place, je vous en prie. Frère, le problème, c'est si Gaëtan a un paquet de bonbons de 67 Dragibus dans la main gauche et 78 dans la main droite, qu'il mange, qu'est-ce qu'il a?
4: Ouais, je sais pas.
7: Bah, les mains qui collent et du diabète.
4: Ouais. Si, c'est vrai. Non, c'est une bonne réponse.
7: Et là,
4: ça,
7: et là, tout le monde a fermé sa gueule, frère.
4: Bisous fort.
7: Bah, bravo. Je suis un gueudin.
3: Je sais pas si j'y crois. Merci, Jonathan. Serge, à bientôt. Jean-Baptiste Guégan est arrivé. Bonjour, Jean-Baptiste.
8: Salut.
7: Sosie vocal de Johnny.
8: Salut, c'est le sosie vocal.
3: Johnny.
8: J'ai entendu que vous parliez d'école et. Et ma matière préférée, c'était la SVT. Parce que.
7: Ah ouais?
8: Je l'aurais intéressé aux animaux. J'arrivais même à deviner la météo en Bretagne grâce au goéland de Perros-Guirec.
3: Comment ça se passait, ça?
8: Parce que si le goéland se gratte le gland, il fera mauvais temps. Et si le goéland se gratte le cul, il fera pas beau non plus.
4: En Bretagne, c'est simple, parce que
8: c'est les Bretons.
3: Oui, d'ailleurs, on embrasse les Bretons. Sinon, la matière que vous détestiez à l'école, c'était laquelle, Jean-Baptiste?
8: Je voulais faire une chanson. L'allemand.
1: Ah ouais, putain, c'est pourri l'allemand.
8: Comme langue, c'est vraiment pas élégant.
1: Bah, c'est vrai que c'est pauvre.
8: Quand tu sais que le mot cochon d'Inde, Tasse, die mir schweigt den Schreien. Oh, c'est emotionnellement.
5: Quel amour.
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5: C'est vrai que c'est velu à dire cochon d'Inde. Hein.
2: C'est comment déjà ?
8: Meerschweinchen.
2: Meerschweinchen.
8: Qui est joli, Kiki, ton Meerschweinchen ?
5: Je préfère cochon d'Inde. Hein. Salut, voici Dua Lipa, c'est Europe 2.

0: L'encadrement va être plus strict à partir de ce 1er septembre sur les arrêts de travail. Fini la rigolade, fini. La première prescription d'un arrêt de travail maintenant est désormais limitée à un mois, c'est officiel. Pour un renouvellement, le plafond est limité à 2 mois. C'est pour éviter les trucs qui durent trop longtemps. Voilà. Une mesure qui vise à contenir les arrêts maladie les uns après les autres. Bon, et là, il y a tous les geeks qui se disent...
1: Mais ils pouvaient pas attendre l'année prochaine. Je viens de commander GTA 6, bordel.
0: Ah, jusqu'en Allemagne, le petit gamer rigole. Il parle à son cochon d'Inde, là, pour vous dire.
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0: Salut, 8h du matin, bonjour.
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0: Mon WhatsApp 06 33 11 32 11 pour nous laisser des vocaux, nous dire un petit bonjour. Les news et ensuite, on appellera le président. Météo aussi.
15: On ne sait plus comment s'habiller, on ne sait plus comment s'habiller, hein. Cédric Lecor.
16: Un t-shirt devrait suffire. 6 départements du sud-est vont passer aujourd'hui en vigilance jaune canicule. Une nouvelle vague de chaleur est donc en train de s'installer avec des pointes à 36, 37 degrés cet après-midi. Météo plus complète à la fin de ce flash. Des vagues de chaleur qui ne sont pas sans conséquences pour les finances publiques. Selon les calculs de Bercy, les canicules de l'été et la sécheresse ont coûté 0,1 point de croissance à l'économie française en 2026, principalement à cause de la chute de la production agricole estimée à 8%. Et justement, les agriculteurs attendent toujours le plan d'aide du gouvernement qui vient d'être repoussé de quelques jours. Le retour de la grippe aviaire, un foyer hautement pathogène a été détecté dans un élevage de canards à longues jumelles en Maine-et-Loire. Pour éviter la propagation du virus, des zones de protection et de surveillance ont été instaurées autour de l'exploitation. Les 7600 canards présents sur le site ont été abattus. Un drame familial hier soir à Gy, au nord-ouest de Besançon. Selon l'Est républicain, un homme aurait tué ses deux enfants de de 6 et 9 ans, ainsi qu'une troisième femme avant de retourner l'arme contre lui. Les techniciens en identification criminelle étaient présents sur place dès hier soir. Une enquête pour homicide volontaire a été ouverte. Fin du calvaire pour les deux Français arrêtés fin juillet au Togo. Le Quai d'Orsay a annoncé ce matin que les deux réalisateurs venus tourner un documentaire ont été autorisés à quitter le territoire. Ils étaient poursuivis pour fausse déclaration. Uber va supprimer 10% de ses effectifs dans le monde. Cela représente environ 3000 emplois, avec l'objectif notamment de supprimer des niveaux hiérarchiques. Dans le même temps, la plateforme américaine et la start-up britannique Wavy ont annoncé le lancement à Londres d'un service commercial de robots taxi. Netflix s'apprête à rendre un dernier hommage à Chandler. La plateforme prépare un documentaire consacré à Matthew Perry, l'acteur de la série Friends, décédé il y a bientôt 3 ans. Une plongée dans la vie et la carrière du comédien en 3 épisodes avec des photos, des vidéos, des témoignages de ses proches. Netflix n'a pas précisé si des membres du casting de Friends figuraient parmi les intervenants. Et puis en football féminin, le PSG s'est qualifié hier soir pour la phase de Ligue de la Ligue des Champions grâce à ses victoires 5-1 contre Francfort.
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16: Ça va encore chauffer dans le sud-est jusqu'à 37 degrés cet après-midi à Nîmes et Perpignan. 6 départements des Pyrénées-Orientales à la Drôme vont passer en vigilance jaune à la mi-journée. Un temps toujours estival, contrairement au nord-ouest où le ciel sera très nuageux, voire même pluvieux. Des Hauts-de-France à la Bretagne, vous aurez 23 degrés à Cambrai, 25 à Avranches, 27 à Paris et Chamonix, 31 degrés à Vichy, 32 à Périgueux. 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
1: 8h03, vous vous souvenez qu'hier on a reçu un message d'une dame qui s'est trompée.
2: Oui. Vous avez, ah, nous un message à François, oui, cherchez à François.
1: Merci, elle nous a écrit sur mon WhatsApp, elle s'était trompée cette dame.
3: Bonjour François, je pense que c'est toi, je ne cesse de penser à toi, je t'embrasse Audrey.
1: Alors,
2: ah ouais.
1: Pourtant nous avions dit Audrey, vous êtes trompée de numéro Audrey. Eh bien Audrey a relaissé un message.
4: Ah ouais, beau prénom Audrey.
3: Coucou François, j'attends ton petit mot et ben j'attends. Voilà, bisous.
1: Je t'ai envoyé une petite anode.
2: Ah ouais.
4: Je pense que le troisième message, il va être beaucoup moins gentil.
1: Ah ben, écoute,
2: on va suivre ça.
1: Bonjour François, c'est André. Je vois que tu ne réponds toujours pas. Je t'ai envoyé une photo de moi nue devant la glace.
2: Ouais,
1: François.
2: Ouais.
4: Le cinquième. Bon François, tu commences.
5: Et non François. Tu veux que j'appelle ta femme?
1: Non, si quelqu'un connaît Audrey, dites-lui que. Bah alors, on va attendre peut-être demain, on aura des nouvelles de Audrey qui cherche à joindre François. Comment ça va, ma petite souffle?
2: Ça va très bien.
1: Est-ce que tu as passé une bonne nuit? Est-ce que tu as bien dormi?
2: Cette
1: mieux
2: nuit, ça a été mieux. Mais j'étais tellement fatiguée que.
1: Couché à quelle heure?
2: 22h30, 23h.
1: Elle attend sa petite série Foda qui va sortir.
2: Eh oui, j'attends
1: c'est,
2: que ça.
1: C'est quand?
2: C'est le 8 septembre.
1: Et moi, je suis pareil, je suis un peu. Je suis au taquet.
2: Bah, parce qu'il n'y a pas grand-chose, là, je trouve, moi, sur. Sur les plateformes.
4: Ça dépend des plateformes. En ce moment, Netflix est pourri.
1: D'accord.
2: Ouais, y a rien.
4: Mais Canal, c'est pas mal. Moi, j'adore Apple TV. Que tu as, c'est en dispo sur Canal+.
1: Bien sûr.
4: Évidemment.
1: Allez, il va bien, lui.
4: Ouais, ça va.
1: Il va mieux. Corentin va bien.
4: Très bien, pleine forme.
1: On embrasse tous les journalistes de France qui font l'info et la météo. On embrasse Cédric Lecor.
6: Salut
1: Cédric.
6: Ben, ça va bien.
1: Ben, je vois bien. Ouais. C'est beau ce petit t-shirt patriote
6: de
1: blanc rouge.
6: Oui, patriote.
2: Le coq sportif.
6: En fait, c'est un petit t-shirt sportif. C'était j'ai acheté au moment des JO.
1: Ah oui, enfin, excusez-moi.
4: Il te tarde 2027, toi.
1: Pour sortir.
2: Pour qui tu votes?
1: Ah, 2027, on a une idée.
5: Vous voyez les raccourcis. Vous êtes les premiers à gueuler et vous êtes les premiers à le faire.
1: Mais je dis rien, je dis qu'il a un petit t-shirt bleu-blanc-rouge.
5: Quelqu'un a un t-shirt bleu-blanc-rouge.
1: Je trouve ça très beau.
5: Vous partez dans les dérives, là.
2: Bah, il est patriote, c'est bien.
5: Voilà.
1: Et bah oui, bah c'est pas parce qu'il a une voiture avec sur le capot marqué Zemmour vite que ça a un rapport.
5: Voilà, vraiment, les raccourcis.
1: Mais les raccourcis,
2: il faut être fier de son drapeau.
4: Exactement.
1: C'est vrai en plus, c'est vrai. Alors ça, c'est vrai que c'est un truc
2: mais
1: assez marrant.
2: Oui, aux États-Unis,
1: tu mets ton drapeau, c'est normal. L'Algérien, il a son drapeau, il en est fier, c'est normal.
4: Le
1: Portugais. Le Breton, c'est
2: le Portugal.
1: Le Portugal, il a son drapeau, c'est normal. Le français, s'il sort son drapeau, t'es un facho, toi.
2: Ça, c'est ouf,
1: toi, t'es un facho. Bah, non, ça, tu peux aimer ton pays.
2: On était fiers à l'époque, même avec le sport, d'avoir le jogging de la France. Il marquait en gros France derrière, bleu, blanc, rouge.
1: Je suis
2: fier. Maintenant, c'est vrai que.
1: Mais ouais, je trouve ça beau. Je trouve j'ai jamais. Alors, j'ai jamais fait ce raccourci, moi. C'est un truc que je suis capable de faire.
5: Vous l'avez fait il y a deux minutes.
4: Oui.
1: Mais non, mais c'est parce que je sais.
2: Mais parce qu'on voit que ça dans les médias et tout ça. Mais...
4: Parce que c'est rouge, blanc, bleu en plus.
6: Ouais,
4: en plus,
6: c'est pas
4: bon sens. Il est faux, ton tissu info. C'est la poule sportive.
1: Il l'a acheté en Turquie, c'est pas cher. C'est la poule sportive, mais les couleurs sont pas
5: dans l'ordre.
1: Sont pas dans le bon sens. Bon, voilà. En tout cas, merci Vito. Bienvenue, mon ami. Nous aurons dans un instant. On fait un bisou à notre. On sait qu'on a notre docteur qui vient nous voir tous les matins. Elle prend notre tension.
6: Oui.
1: Il y a Brigitte Millot qui, avant d'aller travailler, nous fait un bisou. Ça va, Brigitte? Ça a parlé de quoi ce matin à la télé? Ça
7: les
1: me concerne ou pas?
7: Les compléments alimentaires.
1: J'ai entendu dire que les compléments alimentaires, fallait faire gaffe parce qu'on en mange, on en mange, mais on bouffe le plastique avec.
7: On a l'impression que plus égale mieux. Ben non.
1: Pas dans tous les domaines. Alors moi, j'ai des copains et des copines. Le matin, elles te sortent une plâtrée de compléments alimentaires. D'abord, je ne sais même pas comment tu peux avaler des médicaments aussi gros, parce qu'il y a un moment au bout du troisième.
4: Ouais.
1: Et en fait, tu manges plein de plastique.
4: Bah, il faut l'enlever.
5: Oui, mais enfin, c'est pas ça le principal, oui, c'est que tu manges du vide, apparemment, c'est
4: ça. Il faut enlever l'emballage.
7: On n'est pas obligé de manger la boîte non plus.
5: Voilà. Voilà. Ah, mais t'étais con.
4: Non, mais c'est bien.
7: Non, mais en revanche, qu'il faut comprendre.
1: Demain, on fait une chronique sur la toux.
7: Je vais prendre un complément alimentaire pour la gorge. Il y en a pour tout, hein, pour les cheveux, pour la peau, pour s'endormir, mais aussi pour se réveiller. Enfin, il y en a pour tout.
1: Bah oui.
7: Mais ce qu'il faut comprendre surtout, c'est que c'est pas parce que c'est naturel que c'est anodin. Donc il faut faire attention.
1: Pas en trop en prendre.
7: Il faut en prendre quand on en a besoin. Complément alimentaire, tout est dans le nom. Ça doit compléter l'alimentation des carencés.
2: C'est,
7: quoi.
2: C'est quel complément généralement dont on a tous besoin?
7: Si tu reviens,
2: peut-être le fer ou des
1: choses comme ça. Si tu manges de tout, on n'a pas
7: besoin. Oui, s'il y a une carence, oui.
2: Ouais.
7: Si tu fais un régime, par exemple, sans viande, sans œufs, sans rien, là, tu vas manquer. Il faudra en prendre la B12, notamment, et tout. quand on en manque.
8: Et la BA13 aussi.
1: J'ai une question. J'ai acheté un truc là. Je me suis fait avoir en pharmacie. Le collagène. J'ai acheté du collagène.
2: Ah, c'est à la mode ça.
1: Animal.
2: Ouais.
1: Tu sais que tu mets en poudre dans ton café.
2: En poudre, ouais.
7: Mais c'est une connerie.
1: Voilà. Ah putain, c'est cher en plus.
2: Ah oui, c'est cher.
5: C'est le principe.
7: Tu sais quoi ?
1: C'est une connerie ça.
7: Avant d'acheter.
8: Oui.
1: Oui, mais pour une bagnole, je t'appelle aussi avant pour tout quoi. Si je suis chez Leroy Merlin, j'hésite.
7: Pour une maison, par exemple.
1: Ah ouais, pour une maison, merci. Merci Brigitte. Merci. Je te fais
5: un facturé.
1: Non, c'est pas facturé. C'est bénévole, ce passage. Hein. Ce conseil médical était totalement bénévole parce que j'ai pas ma carte.
7: Bien sûr.
1: Ah,
7: ouais. Merci.
5: J'ai pas ma carte vitale.
1: Je t'embrasse fort. Bisous. Reste avec nous dans un instant. Nous serons de retour parce que nous avons des nouvelles de notre président. Alors notre président s'est rendu compte d'un truc. Alors ça, c'est la déclaration de fin de mandat. On s'est tous fait déborder par les téléphones portables et on est happé et on passe beaucoup de temps sur les écrans. Ouais. Ça, il fallait bien 10 ans pour s'en rendre compte.
5: Ouais.
1: C'est vrai, personne s'en était rendu compte. C'est une belle conclusion.
2: C'est ça le bilan de son mandat ?
1: En tout cas, sur le téléphone, c'est la conclusion.
2: D'accord.
1: C'est qu'on passe tous beaucoup trop de temps dessus. Dans un instant, si vous êtes d'accord, j'appellerai le président parce que j'ai envie de lui passer un petit coup de fil qu'on appelle l'Élysée. Vous avez le numéro de téléphone dans la foulée aussi. Je vais payer votre loyer. On fait comment pour jouer Stouff ?
2: On envoie un SMS au 7-12-13 et on met bien loyer, L-O-Y-E-R, au début de son message.
1: Le top de Stouff à 8h30, ça sera.
2: Ça sera les petits mensonges qu'on se dit en couple.
1: Restez avec nous, c'est Europe 2, à tout de suite.
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2: 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Je vous dis bonjour. Quelle est la seule radio qui paie votre loyer? Vous me répondez. Et bim, c'est gagné. Emmanuel Macron a dit, on s'est tous fait déborder par les téléphones portables. Bah oui.
3: Et il ne l'a pas dit n'importe où en plus.
2: Bah oui, oui, oui. Il s'est rendu au lycée Chaptal d'abord. Il a rencontré une classe de seconde. Il a présenté le dispositif sans portable. Et après avoir déjeuné au réfectoire de l'établissement, il s'est rendu sur le site de demande de la faculté d'éducation de Montpellier.
4: Et il a mangé la cantoche ?
2: Oui, il a mangé la cantine. Ah, ouais, bah oui. On ne l'a pas revu après le lendemain. Mais appelez-le au bureau, le président. Tiens, on va voir un petit peu.
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6: Qu'est-ce qui m'arrive aujourd'hui? Je suis amoureux de ma femme. Non, je déconne, je kiffe ma secrétaire.
2: Oh, allô?
6: Comment allez-vous, mes petits loulous d'Europe 2?
2: Ah, monsieur le président, on espère que Brigitte nous écoute pas, hein, parce que c'est une blague quand même. Hein.
6: Oh, vous savez, mon Coé,
2: ouais.
6: À cette heure-ci, les sonotones sont encore sur la table de nuit. Brigitte, faut se réveiller, là. T'as pas préparé mon bal de choc à pic? Je lui ai envoyé un SMS, pour être sûr, ce sera plus simple.
2: Oui, c'est mieux. Ouais, tiens, en parlant d'SMS, d'ailleurs, on voulait parler de portable avec vous, vous savez, le portable à l'école.
6: Exactement. Je me suis rendu dans un lycée dans l'Hérault.
2: Oui.
6: Pour expliquer l'interdiction du téléphone portable.
2: Oui.
6: Eh bien, je vais vous avouer que tous les étudiants...
2: Vous ont écouté ?
6: On n'avait rien à foutre.
2: D'accord.
6: Mais clairement, j'avais l'impression d'être la femme de Pietre quand elle lui raconte sa journée. J'étais là, mais personne ne m'écoutait.
3: Ah ouais.
6: Donc je me suis barré.
2: Ouais.
6: Démerdez-vous les mioches, ça va être moins drôle quand on les verra résoudre le théorème de Pythagore avec Candy Crush.
2: Mais oui, on est d'accord. Et il paraît que vous avez même mangé à la cantine, c'est ce qu'on a dit il y a deux minutes, à la cantine de l'école, c'est vrai?
6: Absolument.
2: Wow.
6: Et franchement, pour être tout à fait honnête avec vous,
2: oui.
6: Eh bien c'est dégueulasse.
2: D'accord.
6: Voilà, je vous le dis, la cantine c'est dégueulasse.
2: Ah bon.
6: Par contre... J'ai croisé Monsieur Pascal Pro piquer des merguez en toute décontraction.
2: Ah bon ?
6: Il arrête d'en piquer à la cantine de Lagardère. Sinon, être banni de cantine si ça continue. On est en pénurie de merguez dans le pays, ça devient grave.
2: Mais je suis d'accord. Mais sinon, vous n'aimez pas la cantine, pas votre truc.
6: Pour moi, ce n'est pas une vraie cantine.
2: Ah.
6: Parce que la vraie cantine, celle où j'ai rencontré Brigitte, il y avait des friands.
3: Ouais.
6: De la Macédoine enroulée dans du jambon. Il y avait... le burger brûlant au milieu et tout le reste autour congelé.
2: C'est vrai.
6: Le pamplemousse sucré.
3: Oh, ah ouais.
6: Qu'est-ce que c'était dégueulasse.
2: C'est vrai.
6: Mais c'était bien. C'était la cantine d'avant.
2: C'est vrai.
6: Et comme on le dit, c'était mieux avant.
2: C'est vrai, ce délire de vouloir faire manger à tout prix du pamplemousse aux enfants.
7: Avec du sucre.
2: Je suis d'accord avec vous, monsieur le président. Mais alors là, on parlait de portable, en fait. C'est ça que je...
6: Eh bien, moi aussi.
2: Ah.
6: Ah, et en plus, je suis en vibreur. Allez, bonne journée à tous sur Europe 2.
2: Mais...
6: Papayo.
2: Allez.
6: Et ça, c'est un mail.
2: Ah, d'accord.
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2: Le loyer va tomber, c'est chez vous que je vais aller. Ah, dans un instant. Ça, ça fait du bien. Ça, t'est un jeudi matin, tu es dans ta voiture, on t'annonce 10, 15, 20 km de bouchons devant toi. Ça pourrait être une mauvaise nouvelle, mais non, parce qu'il y a Carrie Ann Jepsen qui arrive. Ah. Et là, t'es crazy. Si comme moi, si connaissez pas les paroles, bah c'est pas grave. Le top de Stouff à 8h30, on sera sur quoi, Stouff?
3: Oui, sur les mensonges qu'on se dit en couple. Ou qu'on fait.
2: Oh, alors ça, voilà, alors,
3: vous, vraiment, vous n'avez jamais menti.
4: Tu vas te sentir tout seul là.
3: Bah alors, vous êtes très honnête.
2: Je vais te dire, tu vas te sentir toute seule au milieu de l'Atlantique avec des rames.
3: Bah, voilà. Tu vas me dire si dans quelques points tu te reconnais ou pas.
2: Mensonge, jamais.
3: Si tu l'as déjà fait ou pas, en jamais.
4: De toute façon, on n'avouera rien, nous. Hein.
3: Genre,
4: bah,
3: c'est que les femmes qui ont des petits secrets, quoi.
4: Oui.
3: Ah ouais.
4: Oui.
3: Ouais.
5: On parlera dans le sens de nos avocats.
3: Voilà.
2: Ah non, mais Stouff, vraiment, alors là.
3: D'accord, j'y crois pas.
5: Pourquoi?
3: Déjà rien que là.
2: Et moins grosse tête. Avant 9h tout à l'heure, il y aura oh les bâtards du jour. Une affaire sur une femme de ménage. Nous on embrasse notre Fofana qui est notre femme de
5: bisous,
2: ménage.
5: Fauf.
2: On lui fait un gros bisou. Je l'ai vu là tout à l'heure. Elle est arrivée, bam, elle a embarqué 4 pains au chocolat.
5: Elle a le droit.
2: Notre Fofana elle a le droit.
5: Ouais, ouais.
2: Je lutte contre les autres qui viennent piquer des pains.
4: Mmh. Ouais, d'ailleurs tu les as pas rameutés les pains au chocolat. Ça se trouve on y en a plus.
2: Ma Fofana, c'est ma Fofana, elle fait ce qu'elle veut. Si elle veut engloutir les fruits, les légumes, elle mange ce qu'elle veut, elle fait ce qu'elle veut. C'est une femme qui travaille, qui se lève tôt.
4: Ouais, par contre j'ai vu qu'elle les revendait aux autres.
2: Eh ben c'est raison. Elle a raison, ça peut se faire un petit bénéfice. Qu'est-ce qu'il y a?
5: Ah, il en reste un.
2: Il reste un pain au chocolat.
3: Mais non.
2: Allez, j'appelle quelqu'un pour le loyer.
3: Il y en avait 6 là tout à l'heure.
2: Ouais, bah, une grande main, Fofana. Attention, hein.
6: Oui, allô?
2: Oui, bonjour, Elodie.
6: C'est pas vrai, Coé.
2: Ah, oh, bah alors attendez, la question elle va être dingue alors. Elodie, bonjour, Elodie. Quelle est la seule radio qui paie ton loyer, Elodie?
6: Europe 2.
2: Allez, voilà, ça c'est évacué. Voilà, ça c'est bon. Ça va, Elodie?
6: Oh purée, oui.
2: Qu'est-ce que
6: bah, alors,
2: alors bon, je te présente toute l'équipe. Hein. Il y a Stouff, il y a Pierre, Corentin, Vito, Elodie. Bienvenue sur Europe 2. Elodie, où est-ce que tu habites?
6: J'habite à Toulouse.
2: Très bien, ça, très bien. Vous avez dû avoir des petites chaleurs, vous, cet été, non?
6: Ouais, il a fait bien chaud. Et encore aussi, et aujourd'hui aussi.
2: Et c'est ce que j'allais vous dire. Aujourd'hui et demain, avec la petite montée des températures, à mon avis, vous allez encore avoir chaud.
5: Ouais.
2: J'ai vu Toulouse, Perpignan, toute la partie sud et sud-est. Là, il va faire très très chaud. Qu'est-ce que tu fais dans la vie?
6: Ben, je travaille au laboratoire départemental, agent de réception.
2: D'accord, ça se passe bien?
6: Ça va, impeccable. Super.
2: Donc, c'est toi qui es en contact avec les clients?
6: Oui, avec les clients, les échantillons. On fait les analyses d'eau et les analyses pour la rage aussi.
2: Pour la rage, c'est-à-dire que t'as des clients qui arrivent et je pense que j'ai la rage.
4: Il y a encore le scorbut à Toulouse.
6: Non,
4: ça, c'est la peste noire, ça.
6: On fait des titrages antirabiques pour que les animaux puissent partir à l'étranger.
2: Ah, les animaux, pas les maîtres, d'accord.
6: Non, pas les maîtres.
2: Parce que je pense que mon mari, il a la rage. Faites quelque chose. Donne-moi le montant de ton loyer, ma petite Elodie.
6: 1330.
4: Wow. Voilà, on fait une grosse
2: 1330 euros. C'est un truc de fou, ça. 1330 euros.
3: Vito, c'est toi qui payes?
2: Vito, c'est pour toi ou pas?
4: Pourquoi?
2: Tu payes? 1330 euros, tu veux les prendre en charge? Bon, je vais demander à Josiane. Je vais demander. Allez, on y va, c'est parti. Josiane, c'est quoi pour le loyer, Josiane? Ah bah ça y est. Elle écoute même plus maintenant. Oula. Voilà. Josiane, vous avez blessé quelqu'un?
7: Oui, mais c'est un cycliste, on s'en fout. Je peux pas aller voir cela.
2: Ah oui. 1330 euros. Bravo.
6: Super.
2: Je t'embrasse très fort, je te fais des bisous. Elodie, passe une belle journée à Toulouse.
6: Ah oui.
2: Et t'embrasse la famille, je compte sur toi et tu passeras une belle fin de semaine. Bisous ma belle.
6: Ah oui, merci beaucoup.
2: Bisous, bisous.
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0: Dans un instant, le top de Stouff. Y a-t-il des fois des gens qui mentent dans les couples? Oh là là, mais ça c'est un cliché. Les couples peuvent lire l'un dans l'autre comme un livre ouvert.
1: Mais évidemment.
2: Dans un instant, il y aura
3: des pages. Hein.
0: Ouais, des fois, oui.
1: Surtout quand tu ouvres le téléphone.
0: Il y aura. Oh, et pourquoi tout de suite Buberixa dans un instant arrive avec Faceless. Il y aura les moins grosses têtes avec de la culture. Ah, il va y avoir Anastasia avant.
2: Ah, le titre, celui qu'on aime bien.
0: Je crois que c'est ça.
4: Allez, machin là.
0: Vérifier.
1: Ouais. Non, c'est pas celui-là qu'ils aiment bien.
0: Tu peux aller plus bas?
4: Ah, non, c'est I'm Not Alone, ouais.
1: Ah, mais c'est pas celui-là.
0: Pas celui-là qu'on préfère.
5: Ils veulent l'autre.
4: On veut l'autre. Left Outside Alone.
5: Ah, Left Outside
0: Alone. Sinon, je vais faire une manifestation seule dans le couloir si j'ai pas l'autre.
4: 8h30. Voir si j'ai le disque.
0: Les deux.
5: On veut l'autre.
0: Quel ringard. Voir si j'ai le disque. Allez, vous restez avec nous. Les news, la météo. Voici celui qui pensait acheter au Maroc un t-shirt Lecoq sportif. Il s'est retrouvé avec la poule dynamique. C'est quasiment pareil. Ouais. Petite copie, on voit pas la différence.
2: Il m'a coûté cher quand même.
0: Mon petit Cédric, on y va, c'est parti.
6: Salut Coé, bonjour à tous. C'est encore un peu plus chaud aujourd'hui. Le mercure va monter d'un cran sur l'ensemble du pays et plusieurs départements du sud-est vont d'ailleurs passer en vigilance jaune canicule à la mi-journée. Et je vous détaille tout ça dans deux minutes. L'encadrement des loyers loin d'être respecté. Selon la Fondation pour le logement, près de 4 annonces locatives sur 10 dépassent les plafonds légaux dans les villes concernées. Un chiffre en hausse de 5 points par rapport à l'an passé. La situation se dégrade nettement à Paris. Contrairement tout de même à d'autres métropoles telles que Lille, Lyon, Montpellier et Bordeaux, le plafonnement des loyers est de mieux en mieux respecté. Les agriculteurs, toujours dans l'attente d'un plan d'aide après un été historiquement chaud. La production agricole devrait chuter de 8% cette année. D'après les calculs de Bercy, de quoi mettre en péril de nombreuses entreprises. La FNSEA continue de mettre la pression sur le gouvernement qui a repoussé l'annonce de ce plan d'aide. La piste d'un drame familial est privilégiée. Les corps de 4 personnes, dont 2 enfants de 6 et 9 ans, ont été découverts hier soir dans la commune de Gy, en Haute-Saône, sur un terrain abritant des caravanes. D'après l'Est républicain, le père de famille aurait tué ses proches avant de retourner le fusil contre lui. La quatrième victime serait sa belle-mère. L'état de nouveaux victimes d'une cyberattaque. Après les fisc et l'éducation nationale, ce sont des sites internet du ministère de la Transition écologique qui ont été visés. Plusieurs d'entre eux sont inaccessibles. Un pirate affirme avoir volé plusieurs milliers de données. Emmanuel Macron aux côtés du roi Charles III hier à Londres pour inaugurer l'exposition de la tapisserie de Bayeux. Le chef de l'État doit rencontrer ce matin le nouveau Premier ministre britannique. Il sera question d'immigration, de l'Union européenne ou encore de la guerre en Ukraine. En tennis, c'est fini pour Diane Paris à l'US Open. La numéro 1 française a été éliminée dès le deuxième tour par la roumaine Sorana Cistea. C'est passé en revanche pour Arthur Rinderknecht qui a battu en 3-7 l'Espagnol Munar et aussi pour le monégasque Valentin Vachereau. Il y a du football ce soir, la troisième journée de Ligue 1 commence plutôt prévu avec la rencontre Toulouse-Lille à partir de 20h45, un match décalé en raison de la Ligue des Champions. Le LOSC affrontera mardi le Betis-Séville. Par ailleurs, le PSG féminin s'est qualifié hier soir pour la phase de Ligue de la Ligue des Champions. Les Parisiennes rejoignent ainsi l'Olympique Lyonnais et le Paris FC. Et puis un show d'exception sur grand écran, le film événement Katy Perry The Lifetime Tour, du nom de sa dernière tournée, débarque ce soir au cinéma un peu partout en France. Un live XXL de la pop star capté à l'aide de plus de 60 angles de caméra lors de ses dernier concert complet à l'Accor Arena de Paris, c'était l'an dernier. Vous la verrez notamment voler dans les airs sur un papillon géant.
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6: Début de l'épisode de canicule dans le sud-est avec 6 départements des Pyrénées-Orientales à la Drôme qui vont passer à la mi-journée en vigilance jaune. Il fera jusqu'à 37 degrés à Alès et Béziers, 35 à Carpentras, un temps toujours estival. Contrairement au nord-ouest où le ciel sera très nuageux des Hauts-de-France à la Bretagne avec quelques averses. Vous aurez 23 degrés à Cambrai, 25 à Saint-Lô, 27 à Paris, 28 à Niort, 29 degrés à Rodez et Annecy. 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
1: C'est Europe 2 que vous écoutez, vous nous laissez des messages au 06 33 11 32 11 aujourd'hui, contrairement à ce que j'ai dit sur la vidéo, parce que je me suis vu avec une petite tenue là, de golfeur dans l'ascenseur, je me suis dit tout de suite on est vendredi, tout le monde me reprend, c'est jeudi, on n'est pas vendredi. C'est vrai, nous sommes jeudi, nous sommes le 3 septembre, petit message.
2: Salut Coé, salut toute l'équipe. Écoutez, je pars travailler, je m'appelle Héloïse, je suis de Dieppe.
1: Où ?
2: Et autant que je ne mettrai pas 1000 balles pour aller voir Céline Dion, parce qu'on n'est pas sûr qu'elle assure tous ses concerts. Ouais. Mais alors par contre, pour Céline Fion, je vous jure, je suis prête à faire un crédit sur 25 ans tellement que vous m'avez fait rire. Continuez comme ça, vous êtes notre rayon de soleil. Je vous fais des gros bisous à tous.
1: Alors effectivement, si vous venez d'arriver sur Europe 2, vous avez raté Céline Fion. Céline Fion, qui est le sosie que vous pourrez aller voir. Si vous...
3: Le sosie fécal de Céline Dion.
1: Si jamais Céline, vous voyez, a un problème de santé, elle ne va pas jusqu'au bout, ce sera Céline Fion qui prend la suite. Vous avez raté les plus belles chansons de Céline Fion, mais vous réentendrez à 10h, sinon vous allez écouter en podcast. Et je fais une bise à tous ceux qui nous écoutent à travers le monde avec l'appli Europe 2 en streaming un peu partout. Salut, pourquoi je ne peux pas m'empêcher de streaming ? Streaming, alors
3: ça, ça se dit avec l'accent américain.
1: Non, mais je pourrais dire streaming, ça marche. Chaque fois, je ne peux pas m'empêcher de streaming.
4: C'est vrai, streaming.
1: Genre, j'ai appris un mot, mais je le dis pas dans le streaming. Avant d'avoir le top de Stouff, il faut quand même que je vous dise que vous le savez, ça fait 9 mois que les marins du porte-avions américain USS Abraham Lincoln sont quand même du côté de
3: Troyes d'Hormuz. Oui, c'est ça. Oui.
1: Par là, ils ne peuvent plus, parce que je rappelle qu'au début, le président, il leur a dit, bon, les gars, guerre éclair, hein, ça va aller très vite, on envoie des missiles, on repart. Ça
3: fait les mecs, ils sont partis avec deux slips. Du coup.
1: À un moment, je peux dire que la machine à laver de l'USS Lincoln, elle tourne. Hein. Non, mais c'est vrai, tu pars, t'es 9 mois sur un bateau... Là, c'est long, c'est un peu long. Puis en plus, quand ils vont rentrer au pays, ça, tu reviens pas en deux jours. Hein, ça.
4: Oui.
1: Donc, c'est l'info du jour. On vient d'apprendre qu'ils font escale pour se changer les idées et pour se reposer à Pattaya, en Thaïlande.
3: Oh, le bordel.
4: Alors, monter, là.
1: Alors, si vous ne savez pas ce qu'est Pattaya... C'est le Cap d'Agde fois 1000.
4: Ah oui.
1: Voilà, avec c'est l'endroit où voilà globalement
3: c'est des bars et prostituées quoi globalement.
1: Qu'est-ce qu'il y a Stouff ?
2: Je savais pas.
4: Ah ouais,
1: c'est pas que Pattaya c'était ça ?
2: Non, je vois tous dire ouais.
1: Pattaya c'est
3: moi j'y mettrais jamais les pieds là-bas.
1: C'est l'endroit.
3: Ah non, sérieux, mais c'est crado, ça craint, c'est malsain et tout ce que tu veux.
5: C'est l'entre du diable quoi, c'est
3: là où
5: il y a tous les vices.
1: Ouais, c'est le diable, il a une salle d'attente, c'est à Pattaya.
3: C'est ça.
1: Voilà. Et il est à côté, il prend des notes. Il dit ouais, d'accord. Donc, alors il est parti avec trois nanas, dont une avec un zizi. D'accord. Et il a pris. D'accord, je note. Vous mettez le dossier de Michel de côté. D'accord, il a craqué, Michel. Il a tenu 2 minutes. Non, mais c'est ça. C'est que c'est l'endroit où le monde entier.
4: Ah oui.
1: Et puis c'est pas cher. Voilà, donc.
4: Ouais. Non, ils vont jamais remonter sur le bateau.
1: Ça c'est peut-être un cliché.
4: Après,
1: peut-être pas de quoi s'emballer non plus. C'est une escale pour les Américains comme les autres. Hein.
4: Non, pardon, j'ai bien effacé le fichier.
1: Oh, c'est bien dommage.
3: Oh là là là là, un dossier pour le coco lantin, ça.
1: Vous me notez ça, s'il vous plaît. 8h37, jeudi 3 septembre, le réalisateur de cette émission efface le fichier extrêmement drôle.
4: Parce qu'il ne trouvait pas ça très drôle.
1: Voilà, qui était le point d'orgue de cette information.
2: C'était la chute.
1: Comment
2: on l'appelle T'as tout niqué, Vito.
1: Alors il a trouvé.
4: Trouve une chute, vas-y. On t'attend.
1: Alors on t'attend.
3: Je l'ai.
1: C'est bon,
3: c'est bon, c'est bon. Je vais déflinguer le rythme, ce sera moins drôle, forcément.
1: Je disais, on va le reprendre, on va tenter de raccrocher les wagons. Je disais, c'est une destination comme les autres, faut se calmer.
6: Bienvenue sur Inshallah Airlines. Notre température sera de 35 degrés à notre arrivée à Pattaya.
5: Vous voyez, c'était pas ouf.
1: C'est vrai qu'avec une minute de retard, c'est pas ouf. C'est vrai que c'est pas ouf, je suis d'accord avec toi. Non, de toute façon, on était pas ouf non plus. Donc, allez, Stouff, le top.
2: Oui, on va parler des petits mensonges qu'on se dit entre conjoints. On va pas parler évidemment des 5 minutes de retard parce que ça, à chaque fois, c'est un mensonge. Que ce soit
1: je suis là dans 5 minutes ?
2: Oui.
1: Ah, je suis là, j'utilise.
2: Messieurs ou mesdames, on le dit tout le temps et en fait, on n'est jamais là dans 5 minutes. On a par exemple, le t'inquiète pas, j'en ai pas eu pour trop cher. J'ai pas trop dépensé. On minimise beaucoup sur l'argent quand on est en couple. Ouais. On ne veut pas dire à l'autre si on a fait une grosse dépense, que ce soit vous, peut-être pour un objet technologique, ou nous, pour des fringues.
1: Moi, ma chérie, honnêtement, elle est très honnête là-dessus. Hein? Quand t'es un truc un peu cher, elle me
2: j'ai
1: dit...
2: J'ai vidé le compte en banque.
1: Non, non, non, elle me dit toujours est-ce que je peux ou non, je le prends pas, c'est trop cher. Sachant que derrière, je vais dire allez.
7: Allez, vas-y.
1: Mais quand elle me dit j'en ai eu pour pas cher, c'est que vraiment elle en a eu pour pas cher.
2: D'accord.
7: Moi, quand je lui ai dit que j'étais à la Pattaya, j'en avais pas eu pour cher.
3: Et moi, c'est quand la carte, elle passe pas, elle dit non, t'inquiète pas, chérie, je le prends pas. Mais tant que ça passe,
7: c'est vrai. Ouais.
2: On a aussi le fameux je t'assure, je ne parle plus à mon ex. Ou alors, c'est juste une collègue de bureau. Mouais. Quand tu appuies un peu sur le fait de c'est juste une collègue, oui. Dans ce cas, normalement tu passes, tu dis pas, tu dis c'est le taf, il n'y a pas de souci.
3: Mais non, ça, les filles.
2: C'est juste une collègue. Pourquoi elles préciser ont... c'est juste une collègue?
5: Elles ont un sixième sens sur ça, je trouve.
1: Ah,
5: quand
1: oui,
5: quand elles
1: bon.
5: Te sortent un prénom, tu dis mais attends, mais comment tu peux savoir que.
3: Mais parce qu'elle a été fouillée.
5: Mais non, mais oui, mais bien évidemment, mais si. Elle a vu un like, un abonnement, un machin, un truc. Ouais. Et tu te dis, mais c'est sixième sens.
1: Il a raison, les filles, vous avez un truc là.
2: Oui, je sais.
1: Là, vous avez un
2: pas
1: truc.
2: Pourquoi.
1: Vous devriez. Moi, je pense que toutes les femmes de France, si vous vous mettiez ensemble et que vous mettiez ce sixième sens ensemble, vous retrouvez Xavier Dupont de Ligonnès en deux jours.
7: Ouais. Ah,
1: parce que quand je vois des fois, comme vous arrivez à nous retrouver une ex ouais. sur une photo d'une photo qui a été likée, où il faut remonter sur six comptes ouais. Insta pour retrouver la photo et vous faites. Tu l'as liké il y a 6 ans. Voilà, je trouve que vous mettez des fois, vous êtes tellement forte là-dessus avec ce sixième sens, mais Xavier Dupont de Ligonnès, mais si vous vous y mettez tout,
2: quand on veut, on peut.
1: Ah, je suis
2: comme on dit. On a aussi, par exemple, quand on change ou on déplace un objet de quelqu'un, de notre conjoint ou de notre conjointe. C'est pas moi qui ai touché à ton chargeur. Hein. J'ai pas touché. Hein.
1: Alors, moi, j'ai fait ça avec.
2: Généralement,
1: j'ai fait ça avec ma belle-fille.
3: T'avais planqué la belle-fille.
1: Non, c'est pas ça, c'est qu'elle avait sa voiture que j'ai mise à l'arrière, que j'ai reculé et que j'avais complètement oublié que j'avais fait.
2: Et
1: il s'est passé
2: pas
1: un truc de fou, c'est que la voiture, elle a fini sur un plat, hein, elle a fini dans les tuyas. Et tu vois la vidéo, je vous la montrerai, tu vois la Mini, elle recule toute seule.
2: Mais non.
1: Comme s'il y avait un fantôme, elle recule toute seule, elle va jusque dans les tuyas et donc il y avait le mystère de. Mais qui donc a mis la voiture là sans avoir serré le frein à main. Et moi je fais ah bah. Puis à un moment donné je commence à remonter le truc, j'ai bah merde ça doit être.
2: Mais c'est ça, quand vous avez fait une connerie, c'est pas vous.
1: Et en fait ce qui est fou c'est qu'il y a eu un faux plat. Il y a un faux plat chez moi et la voiture elle a mis, je pense, quelques jours à reculer, mais elle y est allée.
3: Ah oui, en si longtemps.
1: Et tu vois la vidéo, à un moment donné, tu vois, elle recule, elle rentre dans les.
3: Et toi, tu préfères filmer la voiture jusqu'à ce qu'elle rentre dans les trônes plutôt que l'arrêter avant.
1: Caméra.
3: Ah bon, d'accord.
1: Oh là là, tu me vois, tu as dit, oh dis donc, je crois qu'elle va défoncer les plantes. Non.
7: Chargeur, ça fait 4 jours que je filme.
1: Et non.
5: Moi, j'en ai eu une comme ça il y a pas longtemps, j'ai pris une prune à Limoges et j'étais persuadé que c'était pas moi qui conduisais. J'ai demandé la photo. Première fois que de ma vie que je fais ça. Je dis, je m'en fous, j'ai demandé la photo.
1: Et alors?
5: Eh bien, il flashait par l'arrière, on n'a rien vu.
2: Ah, t'as de la chance.
5: Bah, du coup, j'étais obligé de dire que c'était
2: on a,
5: moi.
2: On a aussi le fameux « j'allais le faire ». Quand on vous dit « ça fait 3 jours, l'ampoule, elle n'est pas changée ».«
1: J'allais le faire
2: ». Ah, c'est pareil pour nous, hein. « T'as pas fait la facture ».« J'allais le faire
1: ». ».« J'allais le faire », c'est mon truc.
2: On s'en fout, en fait. Et pour terminer, sur la nourriture. Et ça, c'est très masculin, sur la nourriture. Par exemple, nous, quand on est absente, on nous demande « t'as bien mangé, t'as assez mangé, t'as pas mangé trop gras, trop machin ». Non, nickel, ça va. Et en fait, vous êtes enfilé du domac. Et les sacs, vous les avez planqués, mais pas dans la poubelle à la maison.
5: Non.
2: Dans la poubelle à l'extérieur.
5: Tomates,
2: chinois.
3: Ça sent le vécu,
5: la déchetterie, directement.
1: Moi, je suis prêt à aller. Moi, je fais disparaître les preuves. Il a raison, je vais jusqu'à la déchetterie.
2: Vous nous prenez pour qui? On sait que vous avez mal bouffé.
3: J'appelle le banquier, je dis vous faites opposition. Vous faites opposition là-dessus, c'est pas moi.
1: Moi, je vais à la déchetterie faire disparaître les preuves. Je brûle mes vêtements.
7: Je
2: tu l'as jamais fait?
7: Bien sûr que non, si.
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1: Dans un instant, il y aura une sale histoire sur une dame qui est femme de ménage. Dans la séquence des bâtards du jour et les moins grosses têtes arrivent, c'est Europe 2.

0: Dans un instant, il y aura ce titre d'Anastasia que j'adore. J'adore celui-là. Celui-là, il est énorme. C'est une tuerie. Bonjour, il est 9h moins le quart.
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0: Petit bonhomme, salut mon grand. Oh là là, une info vient de... Oh là là,
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0: Une femme de chambre espagnole employée depuis 30 ans dans un hôtel. Une brave dame a pris 6 rouleaux de papier toilette pour nettoyer sa voiture après que le Yorkshire de son fils a vomi. Ouais. Filmée par les caméras de surveillance, elle a été licenciée dès le lendemain, malgré le fait qu'elle avait restitué des rouleaux de papier toilette. La haute cour de justice de Catalogne a confirmé ce licenciement, la déboutant de son recours en disant que c'était un vol.
5: Et n'importe quoi.
0: Bon,
6: ouais, c'est honteux ça.
0: Bon, après 6 rouleaux de PQ pour essuyer un vomi de Yorkshire, c'est beaucoup. Oui, et oui. Manger quoi le puits de bulle? Ah, attendez, on me dit qu'on a le témoignage du chien. Oui.
7: Qu'est-ce qu'il y a? Vous êtes malade en voiture?
8: Non, c'est parce que quand je suis content, je vomis.
0: Ah oui, d'accord. C'est vrai que 6 rouleaux pour un vomi de Yorkshire. Allez, il est 9h moins le quart.
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0: Le bar de Pietre sera ouvert tout à l'heure. Et il y aura de quoi frimer à la machine à café, puisque ça y est, c'est encore les vendanges. Il y a des endroits où c'est, ça se termine.
6: On est en plein dedans. Non, il y a encore, c'est jusqu'à mi-septembre.
0: Oui, mais ça dépend les régions. Mais globalement, ça a démarré très très tôt cette année.
6: Oui, à cause de
0: très très tôt. Ça, c'est ce que vous allez entendre dans un instant. C'est Anastasia. J'adore ce titre. Ça s'écoute très très fort. Débrief télé. Nous aurons quoi?
5: On va revenir dans les années 1956.
0: J'adore ça.
5: Il y a un médecin du sport qui disait que les Français au JO de Londres ont fait de mauvais résultats parce qu'ils buvaient pas assez de vin.
0: Oui. Ah. Mais alors, Il y avait ce délire à l'époque où on considérait que le vin, vous vous souvenez, on a passé il n'y a pas si longtemps que ça,
5: oui,
0: un son où on se rend compte qu'ils ont enlevé pour les moins de 14 ans le vin à l'école en 1900, pareil, 55-56. Ouais, ouais. Il y a eu toute une période où il fallait boire du vin.
5: Ouais. Mais là, c'est à grosse en grosse quantité.
0: Mais vous savez
5: là,
0: que le verre de vin rouge, il y a un truc sur lequel la science n'a pas vraiment tranché entre le c'est bon et c'est pas bon.
5: Ouais.
0: C'est pas bon parce que c'est de l'alcool.
1: Ben oui.
0: Mais dans le vin rouge et dans le bon vin rouge, il y a plein de... Alors, à chaque fois, je me trompe, les bisphénols, je sais pas quoi, etc.
5: Oui, oui, oui.
0: Chaque fois, je me trompe dedans, mais il y a plein de choses dans le bon vin rouge qui sont plutôt bons pour l'organisme.
3: Alors, on dit toujours, enfin, il y a toujours ce fameux truc où on dit un verre de vin rouge par jour.
0: Oui, mais et vous aurez des gens qui vous diront « Oh, jamais de la vie, c'est de l'alcool, l'alcool, c'est mauvais, point final. » Mais...
3: Après, c'est pareil, vu tout ce qu'on mange, qu'on respire, etc.
1: Il y a aussi le coup de boire une bière après un exercice sportif.
0: Alors ça, c'est une connerie.
1: Et ça, il paraît que c'est une connerie, en fait.
0: On disait qu'après avoir fait beaucoup de sport, une bière, ça réhydrate.
1: Ah oui.
0: C'est l'inverse, ça redéshydrate encore plus.
5: Ah bon c'est il faut en prendre trois.
1: Ah ouais.
0: Avec du piquant. Il va rajouter du piquant. Sinon, ça... Voilà, non, mais faut prenez les recettes en entier, sinon on n'y arrive pas. Allez, la culture est là.
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7: Eh bien, bonjour à tous et bonjour à toutes. Croyez que vous alliez être débarrassé de moi, eh bien non.
5: On est content de vous avoir.
7: Je ne suis plus qu'ici les moins grosses têtes avec aujourd'hui. Au lendemain de la journée mondiale des barbus, eh ben j'ai que des barbus autour de la table. Stouff, Pietre, Corentin et Vito.
1: Enfin, surtout Stouff. Hein. Moi, je rase, toi, dans ce temps.
7: On va commencer avec une question. De monsieur, l'usine Amora ne se trouve pas à Porte-Maillot.
1: L'usine
7: Amora se trouve pas à Porte-Maillot. Quel objet était utilisé comme arme par les guerriers philippins au XVIe siècle?
4: Des fléchettes?
7: Non.
5: Du pain?
1: Non. C'est organique?
7: Bah, c'est pas du tout organique, non.
5: C'est baguette, parce qu'il est philippin.
7: Philippin? C'est le boulanger philippin.
4: Des sextoys?
7: Non, il y a eu très peu de sextoys au XVIe siècle. Non.
4: Mais
1: il n'était pas Bluetooth. Hein.
5: Est-ce que c'est quelque chose qu'on utilise encore aujourd'hui?
7: Alors oui, c'est quelque chose qu'on utilise aujourd'hui, mais alors plus du tout pour se battre.
1: Pour manger?
7: Non, pas pour manger.
1: C'est un jouet?
7: C'est un jouet.
5: Ah. Un Playmobil.
1: Sophie la girafe.
4: Ah non.
5: Au 16e siècle.
4: Un bilboquet.
7: Alors, c'est pas un bilboquet, mais c'est l'autre, souvent en bois.
3: C'est des Legos que tu mets sur par terre.
1: Des yo-yo.
7: Des yo-yo. Bonne réponse de Pietro. Yo-yo servait effectivement d'armes de guerre au 16e siècle.
1: Bouge pas, je rembobine.
3: C'est chiant.
1: Reste là-bas.
7: On termine avec une question de madame. J'ai pas de nouvelles de maths. À Houston.
1: À Houston.
7: À la fin d'un tournage, qu'a offert Kenny Reeves à chaque cascadeur?
1: Je le sais.
3: Ouais, moi aussi.
5: Des photos du moment, enfin de la cascade qu'ils ont effectuée?
7: Non.
4: De l'argent, non, mais ça serait trop facile.
7: Non. Alors, il est connu pour être quelqu'un de très généreux.
4: Ah oui. Une voiture?
7: Alors, c'est pas une voiture, c'est l'autre.
4: Une moto?
7: Une moto. À chaque cascadeur, il avait même, pour fêter la fin du tournage de la 4e aventure de John Wick, offert une Rolex gravée à chaque acteur.
1: Moi, j'étais resté là-dessus, moi.
7: Bonne réponse de Stouff.
5: Il ne veut pas faire de la radio,
7: franchement. Jour où il veut venir dans les locaux faire un truc, n'hésite pas, Kenu. Eh bien, mes chers moins grosses têtes, c'est fini pour aujourd'hui. Rendez-vous la semaine prochaine et sachez ceci. Plastifier des livres scolaires en septembre, c'est la sanction pour avoir mal plastifié vos zizi à 20 ans. Merci, au revoir, à la prochaine.
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0: Dans les années 50, à la télévision, comment on faisait pour entraîner les sportifs? Eh bien oui, le pinard était la base d'un bon sportif. Vous aurez tout ça dans un instant. Et justement, le nouveauté qui met en forme, qui cartonne au Japon, je vous en parle dans un instant. 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
0: Et dans deux minutes, il sera déjà 9h du matin.
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0: L'heure de vous souhaiter une bonne journée, un bon jeudi. Nous sommes le 3 septembre. Merci à vous tous de nous écouter. Les news et la météo tout de suite. Alors mon petit Cédric, quel temps fera-t-il aujourd'hui?
12: Eh bien deux salles, deux ambiances aujourd'hui. De la grisaille dans le nord-ouest avec des averses et plein soleil dans le sud-est avec jusqu'à 37 degrés, les prévisions plus complètes dans deux minutes. Des vagues de chaleur qui ne sont pas sans conséquences pour les finances publiques. Selon les calculs de Bercy, les canicules de l'été et la sécheresse vont coûter 0,1 point de croissance à l'économie française cette année, principalement à cause de la chute de la production agricole estimée à 8%. Justement, les agriculteurs attendent toujours le plan d'aide du gouvernement qui vient d'être repoussé de quelques jours. Les aides sur le carburant seront bien reconduites pour septembre et octobre. C'est ce qu'a confirmé ce matin Maud Bréjon, la ministre déléguée à l'énergie sur France Info. Des aides pour les secteurs les plus exposés, puis aussi pour les gros rouleurs aux foyers modestes pour une période d'un mois. Un drame familial hier soir à J, au nord-ouest de Besançon. Selon l'Est républicain, un homme aurait tué ses deux enfants de 6 et 9 ans, ainsi qu'une femme qui pourrait être sa belle-mère avant de retourner l'arme contre lui. Les quatre corps ont été retrouvés hier soir sur un terrain abritant des caravanes. 231 kilos de cocaïne, un chargement inattendu découvert le 27 août par des douaniers dans un poids lourd immatriculé aux Pays-Bas. Les policiers ont été intrigués par l'attitude du chauffeur en provenance d'Espagne lors d'un contrôle aléatoire sur l'autoroute entre Bonnet et Dijon. Valeur du chargement, 6,8 millions d'euros. Plus de 84 tonnes ont été saisies l'an passé en France. Fin du calvaire pour les deux Français arrêtés fin juillet au Togo. Le Quai d'Orsay a annoncé ce matin que les deux réalisateurs venus tourner un documentaire ont été autorisés à quitter le territoire. Ils étaient poursuivis pour fausse déclaration. Le tennis et la suite de l'US Open, c'est fini pour Adrian Manarino qui est éliminé au deuxième tour par Alexander Bublik en 3-7. L'aventure américaine se poursuit pour Arthur Rinderknecht qui a battu l'Espagnol Munar. La numéro 1 française Diane Parry a été elle éliminée. En football féminin, le PSG s'est qualifié hier soir pour la phase de Ligue des Champions grâce à sa victoire 5-1 contre Francfort. Et puis côté musique, petit rappel, le retour d'Angèle prend forme ce jeudi, jour de la prévente Mastercard pour sa nouvelle tournée. Son album Instinct est attendu le mois prochain, le 16 octobre, et ouvrira la voie à 23 concerts entre l'Europe et les États-Unis. Autre prévente demain sur Live Nation.
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12: Ça va encore chauffer dans le sud-est jusqu'à 37 degrés cet après-midi à Nîmes et Perpignan. 6 départements des Pyrénées-Orientales à la Drôme vont passer en vigilance jaune à la mi-journée. Un temps toujours estival, contrairement au nord-ouest où le ciel sera très nuageux, voire même pluvieux. Des Hauts-de-France à la Bretagne, vous aurez 23 degrés à Cambrai, 25 à Avranches, 27 à Paris et Chamonix, 31 degrés à Vichy, 32 à Périgueux. 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
1: Ça va être un très très beau week-end qui va arriver dans toute la France, un samedi, dimanche avec du grand soleil, des températures. On le disait à l'échelle nationale, ça va monter à combien, journaliste ?
2: Trentaine de degrés dans la moitié nord, mais il fait déjà 36-37 oui. dans le sud-est aujourd'hui, c'est ça va continuer.
1: Très chaud dans le sud, mais je crois que dans le sud, moi j'ai pas mal d'amis, ils sont dans le sud et pas mal d'auditeurs m'ont dit, la chaleur là ils en ont marre. C'est bon.
3: Du coup, ce week-end, les Parisiens repartent en vacances.
1: Non, mais oui, je pense qu'il y a beaucoup de gens qui vont reprendre un week-end. Déjà, qu'ils ne sont pas tous rentrés. Je ne sais pas si vous avez vu, mais.
3: Hier, c'était le bordel.
1: Autour, banlieue. Ouais. Dans Paris, c'est encore très, très calme. On est d'accord.
2: Ce matin, on le voit, l'infotrafic, ça reprend un peu ce matin. Il y a 250 km de bouchons, mais d'habitude, c'est plus de 350, 400. Ah, là, ça reprend doucement.
3: Tranquille.
1: Parisien, il est fou. Il aime bien la notion de télétravail. Le télétravail, ça a changé la vie du Parisien. Vraiment, c'est.
3: Il n'y a plus de vendredi déjà.
1: Il n'y a plus de lundi.
3: Il n'y a plus de lundi.
1: Le mardi, c'est. Il passe au bureau, il fait que j'étais où déjà. Je vais me poser là avec mon ordi. Ouais, pose-toi là. Voilà. De toute façon, je repars après, j'ai 4 jours de télétravail. Donc...
4: Ils sont souvent au Starbucks aussi. J'ai dit le nom, mais t'en vois tout le temps. Moi, je sais que je passe devant un Starbucks souvent. Et je vois tout le temps les mêmes sur leur ordi en télétravail.
1: Oui, ça travaille beaucoup, bien sûr.
4: Mais c'est tout le temps les mêmes. J'ai à un moment donné, après acheter un bureau, faites un truc.
1: Non, mais c'est surtout que le Starbucks et tous ces trucs-là, il y a une rentabilité du mètre carré. Alors évidemment, quand tu vends ton café 9,50€, bon, c'est une sodomie ou harpon, hein, comme on dit.
3: Il y a ton prénom de marqué dessus, quand
1: même. Ils mettent ton prénom avec une faute. Bon, mais ils trouvent le moyen de se tromper en écrivant Sébastien. Donc il faut vraiment.
4: Ils ont mis Didi, c'est clair.
1: Ah, donc c'est 8,50€, t'es content. Hein. Puis en plus, ils te refilent une carte Starbucks, t'es heureux. T'as l'impression que t'as racheté le comptoir, enfin vraiment tout va bien. Et c'est vrai que tu vois les mecs qui s'installent, ils ont pris un café, il reste 2 heures.
4: Ouais, c'est ça.
5: Et moi je vois souvent chez le coiffeur des femmes qui sont avec leur ordinateur, parce que tu sais, des fois tu fais reposer les trucs, les couleurs, les machins. Elles sont souvent.
1: Ça peut être long pour une fille.
5: Oui, mais bon, t'es en télétravail.
3: Moi, j'en ai vu à la piscine sur le plongeoir.
5: Un enterrement une fois.
1: Il a raison. Petite souffle, personne fait de vide-grenier ce week-end, il n'y a pas de brocante.
6: Ah non. Non, pourquoi tu en as?
1: Ah non, alors c'est terminé.
6: C'est pas aujourd'hui qu'il y en a un ici.
3: Il y a la braderie d'olive ce week-end.
1: Je ne sais pas raconter quand même.
6: Ici, il y en a un.
1: Je ne sais pas raconter, parce que j'ai fait celui de la semaine dernière avec ma chérie. Donc, j'étais très très avec elle et à un moment donné je suis parti faire des allers-retours et je suis passé devant d'autres personnes qui vendaient. Alors il y a la partie vêtements, le vêtement c'est les vêtements, et puis il y a le reste,
5: toutes les merdes quoi, tu sais,
1: mais vraiment il y a des gens, ils ont pris un stand, ils ont payé 40€, ils vendent des piles, leur merde,
5: leur poubelle,
1: c'est à dire que ils sont là, ils sont assis, tu passes devant, les gens passent devant, ils disent, et les gens s'intéressent à des trucs que tout le reste de l'année, ils auraient mis ça dans une poubelle. T'as une tête de poupée, t'as un cul de camion de pompier Playmobil, t'as des... Et puis les gens, ils passent devant, t'as vu, ça c'est une petite cuillère en quoi, ça c'est du...
5: Mais
1: il y a un trou, je vais peut-être vous la prendre quand même. Non, mais c'est fantastique, les gens vident leur merde pour aller re-remplir les greniers des autres.
5: C'est ça.
1: Mais tu vois des trucs, tu dis quand même, il y a des gens, ils ont chargé leur camion, ils ont mis ça, et il y a des gens qui vont l'acheter.
3: Peut-être qu'il y avait quelqu'un qui avait que le devant du camion Playmobil, il n'avait pas le derrière, mais c'est rien.
1: Mais c'est pointu.
4: Je vais vous prendre ces piles là, mais elles sont mortes, c'est pas grave. J'aime bien prendre.
1: C'est pas cher. Le bar de Piètre va ouvrir tout à l'heure. Il faudra trouver de quoi ça parle. La machine à café va revenir sur les vendanges pour connaître tous les termes des vendanges. On aura Annie Dingo qui sera là aujourd'hui, puisque ça y est, vous avez vu, le casque pour les gens qui ont une trottinette est obligatoire.
4: Ouais.
3: Bah ça l'était pas déjà, ça.
1: Non. C'était, on te le demandait, on disait que c'était bien de le faire, mais c'était pas obligatoire.
4: C'est devenu obligatoire.
1: C'est comme le vélo, si je dis pas de bêtises.
5: Alors le vélo, je crois que c'est obligatoire. Non, c'est pas obligatoire.
1: Pas sûr.
4: Justement, pas obligatoire. Là, il se pose la question de le rendre obligatoire au vélo.
1: Mais c'est conseillé, mais c'est pas obligatoire.
6: Pour moi, ça devrait l'être. Enfin, il y a même pas à se poser la question, en fait.
5: T'as quand même l'air d'un con.
6: T'as
5: l'air d'un
6: con. Si tu tapes une bagnole, tu la tapes.
1: Mais moi, je fais quand même partie des gens qui pensent que t'as quand même grave l'air d'un con avec un casque.
6: Ah oui, mais bon, regarde.
1: Tu peux le choisir aussi stylé que tu veux, Bluetooth, carbone et machin.
3: Ils sont moches. Autant au ski, ils font des casques maintenant qui sont un peu design, mais un casque à vélo, c'est dégueulasse, quoi.
6: On s'en fout du design, c'est la sécurité.
5: Ouais, mais t'arrives au travail, t'es décoiffé en plus.
3: T'as des mèches de cheveux qui passent par les trous.
4: C'est vrai.
1: Oh non, mais moi, je les vois là. Non mais la sécurité, je l'entends.
5: Ouais.
1: Mais t'as quand même l'air un con. Hein. Oh, il n'y en a pas un. Tu peux m'amener n'importe qui a un casque de vélo. Franchement, ça t'enlève. Ouais, je pense que ça t'enlève toute crédibilité. Je crois que tu vois un gars qui est en costard, qui t'explique un truc. Tu fais waouh, wow, tu me dis le mec, il a un charisme, il est patron d'entreprise. Puis tout en te parlant, il met son casque à vélo. Tu fais, c'est bon.
4: Et derrière son vélo, il a le porte-bébé. Il a la zéro dégâts.
1: Bon, en attendant, une info, pam, pam, pam tout à l'heure et un sondage. C'est quoi le sondage?
4: Les Français et leurs habitudes au bureau.
1: Allez, on en parlera puisque c'est jeudi, la presse de la semaine est presque bientôt finie. Débrief télé du jour, je vous emmène en 1964. C'est le conseil extrêmement sérieux du médecin sportif. Les JO de Tokyo approchaient à l'époque. Et il y avait une inquiétude de la délégation française. Ah, c'était pas le décalage horaire, pas vraiment, ni l'altitude, parce que des fois, à Tokyo,
2: Non,
1: c'était plutôt la pénurie de vin.
7: Docteur Genetti, êtes-vous pour ou contre le vin?
8: Je suis pour le vin, mais on ne doit jamais de toute façon dépasser 3 quarts de litre par jour.
1: Ah bon?
3: Ah oui.
6: 3 quarts de litre.
1: C'est une bouteille.
3: 3
1: quarts de litre, c'est 75 centilitres, c'est une bouteille. D'accord, alors pour lui, les sportifs devraient boire du vin pour être plus performants.
7: D'autre part, vous êtes médecin sportif, donc vous devez avoir pour les sportifs des normes encore plus sévères.
8: Les sportifs peuvent boire du vin, même en période de grande compétition et même s'ils ont la classe internationale. Mais du vin en quantité très restreinte pendant les repas seulement.
1: Ah d'accord,
4: ça va.
1: Alors, il est persuadé que si les Français ont fait de mauvais JO à Londres à l'époque, c'était parce qu'il n'y avait plus de vin.
8: D'ailleurs, aux Jeux Olympiques de Londres, les Français avaient manqué de vin et cet incident avait joué sur leur état d'esprit pendant un certain temps.
7: Ça n'avait pas amené de contre-performance tout de même.
8: Non, pas de contre-performance tout de même, mais des incidents psychologiques.
1: Oui, c'est
8: à Tokyo, les Français emmènent leur vin.
6: C'est nous qu'on avait
1: bon,
6: mis hier.
1: Les tennismans français.
4: Ouais.
1: On arrête le Kinder Bueno, on va les défoncer du Bordeaux maintenant. Hein.
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1: Le d'alcool est dangereux pour la santé. Voici Shakira. Il y a encore les dernières places, on m'a dit, pour le concert de Shakira à Madrid, au Shakira Stadium, Europe 2.

0: Un petit bar PMU de campagne. Piètre sera ouvert dans un instant avec le bar de Piètre. Ça va parler d'actu. De quoi parle-t-il? Faudra chercher dans un instant.
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0: Annie Dingo sera là tout à l'heure. On reparlera à 8h30. Ça fait longtemps. Les casques obligatoires sur les trottinettes, dis donc. Le donnera son avis, elle est plus maire de Paris, ben, donnera son avis quand même, on verra ce que ça donne. Question sur les vendanges. Alors je crois que c'est fini pour certains, ça reprend, ça c'est pas encore terminé pour d'autres. Voilà, les vendanges pour frimer à la machine à café, qu'est-ce qu'un pédoncule?
3: C'est un pet que tu retires. Tu le gardes.
4: Ouais, c'est ça. Non, mais voir, c'est un petit animal, l'oncule, non?
0: L'oncule,
4: j'ai dit non, cherchez pas, j'ai pas dit de grossièreté.
0: Pourquoi?
5: Un pédoncule.
4: Un pédoncule.
5: Ouais,
3: donc. Ah, fourche.
0: Non.
3: Sur les fleurs, ça.
6: Oui.
0: Voilà, c'est-à-dire que, vous voyez, je vais vous dire un truc. Piètre, il a écrit sa connerie sur l'ordinateur, mais il a effacé la bonne réponse. Ouais, c'est-à-dire que il a écrit pour bien se souvenir, c'est un animal l'oncule, sinon voilà. Bah, il a enlevé les réponses.
6: C'est la pièce florale en forme de tige en fait. Voilà, qui porte les fleurs et tout ça.
0: Quel
4: bah, les autres c'est pareil.
3: Ouais, mais attends.
0: C'est pas possible, il l'a fait sur tous les trucs, il a écrit sa connerie et comme nos ordi sont reliés, bah en fait il a enlevé toutes les réponses.
5: J'ai une chute pour le prochain mot.
3: Bah, j'ai enlevé, merde.
0: Qu'est-ce qu'une véraison?
5: Ça, c'est ce que tu dis à Nat, des fois, quand tu te rends compte plus tard que toi, t'avais raison.
0: Tu avais raison.
5: Tu le dis, mais doucement.
0: Bien sûr, tu as raison. De toute façon, t'as raison. Voilà, Piètre.
3: De quoi?
0: Maintenant, lui a enlevé sa vanne, donc il ne l'a plus.
4: Quels sont les autres trucs? De quoi? Je sais même pas ce que vous disiez.
0: Mec, il est plus là du tout. Il a éternué 25 fois comme un vieux depuis tout à l'heure.
5: Il est sorti du match.
0: Qu'on a mis dans la poussière. Le mec, ça fait 25 fois, il fait. Voilà, véraison, c'est quoi?
6: La maturation du raisin.
0: C'est l'étape clé du cycle de la vigne où les baies de raisin commencent à mûrir, exactement. Ah, et une machine à vendanger, c'est quoi?
4: L'énergie. C'est gratos, ça.
0: Pourquoi?
3: Bah, il vendange.
5: Il vendange.
3: Ouais,
5: vendange.
0: Ah. Ouais, alors.
6: Je peux sortir de cette pièce,
0: c'est déjà.
3: C'est un moulin à Angers.
0: Fait du vendanger. Mais si, c'est bien. Si, c'est bien. Bon, en fait, c'est une machine à vendanger, c'est un engin agricole qui enjambe. Vous savez, les tracteurs qui sont très hauts et très étroits.
6: Oui.
0: Ils enjambent les vignes. Voilà, t'as ça à Bordeaux, par exemple, mais t'as pas ça en Champagne, par exemple.
4: Parce que c'est
0: tu dois le faire à la main.
4: Ah bon?
0: Eh non, t'as des endroits. Parce que t'as des endroits, les vignes, ça se fait à la machine.
6: Ouais.
0: Et t'as des endroits, ça doit se faire à la main. Le champagne, par exemple, c'est à la main.
6: D'accord.
0: Voilà.
6: C'est pour pas abîmer? C'est parce que ça s'abîme.
0: Je crois que c'est comme ça. C'est une espèce de tradition, si tu veux ton truc.
5: À cause des bulles,
3: pour l'appellation.
0: Voilà. Comment?
5: À cause des bulles, sinon ça explose.
0: Vous allez tous prendre l'air. Allez tous courir sur le bord de la scène. Non, ça va faire du bien. Ça va faire du bien.
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0: 15h30, merci d'être avec nous.
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0: On va passer une belle année ensemble avec la playlist Pop Europe 2.
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1: On a des nouvelles de cette famille qu'on avait vue qui faisait la baby shower. On a des nouvelles de cette famille?
7: On doit connaître le sexe du bébé peut-être là.
1: On en sait plus?
7: Je sais pas.
1: Ah, vivement les prochaines aventures de cette famille sur les réseaux sociaux. Toute l'équipe est là pour vous passer une belle journée. À 8h30, Annie Dingo sera là. Annie Dingo. Parce que le casque est obligatoire sur les trottinettes.
8: Oui.
1: Voilà, donc ça y est, c'est obligatoire donc à Paris et dans toutes les grandes villes, en France, partout, c'est
8: pas en France. C'est en France. Et là, du coup, il parle de rendre le casque obligatoire aussi sur les vélos.
1: Ce qu'il faudrait sur les trottinettes, c'est faire gaffe aux
8: vitesses.
1: Les trottinettes débridées.
8: Ah bah oui.
1: Parce que bon, la trottinette qui est débridée de 18 km/h à 25, ok. Mais j'en ai vu passer la dernière fois à côté de moi.
8: T'en doublais sur l'autoroute,
1: je crois. Les mecs, ils étaient à 70. Il y avait des gamins qui étaient dessus, ils te traversent. Le truc, c'est des petites roues une trottinette. C'est-à-dire le moindre petite roue et tu dégages. Et ça, je pense que ce serait peut-être un truc à vérifier assez vite.
7: Je pense qu'ils peuvent pas le faire. Comment tu veux déterminer? Ils vont pas démonter les flics, ils vont pas te démonter, sortir la clé de 12 et démonter la.
9: Ils la testent, hein. Bah oui.
7: Passe pas ton casque, gamin.
1: Le policier, il monte dessus. Oh putain, comment il tire bien.
8: Ils ont un truc, de toute façon, dans leur véhicule où ils posent la trottinette, la roue de la trottinette dessus et ils ont le kilométrage qui s'affiche.
1: Va falloir beaucoup de matos pour faire des contrôles maintenant pour les policiers.
8: Et le plus dangereux à Paris, c'est pas tant les trous, des fois, c'est les racines d'arbres. Moi, je l'ai eu une fois.
1: On fait pas le malin quand on se prend le guidon de la trottinette, on le sent passer. Restez avec nous dans un instant. Donc, Annie Dingo sera là. Le bar de Pietre à 9h26. Ouvrez ses portes. Ils vont parler d'actu. Oui, mais de quoi parle-t-il?
7: Attends, deux secondes, je finis de gratter mon cash.
1: Allez, dis les gars.
7: Comme d'hab, ça fait chier. Bon, t'as vu, on en reparlait. Là, c'est risqué leur truc. Si c'est pour au point, ça sent l'accident.
8: Ah bah ce sera pas pire qu'avec ta femme.
7: C'est un peu macho, mais on s'en fout, elle est pas là.
8: Donc on peut y aller. On s'en fout de
1: pas. C'est pas pire qu'avec ta femme, ça risque l'accident, c'est un truc sur les bagnoles.
10: Pourquoi associer les femmes aux voitures?
1: C'est vrai, ça.
7: Ce serait pratique pour toi, n'empêche, j'étais en train de réfléchir. Quand je te vois faire des gauches-droites à pied en sortant du bar, là, tu gagnerais du temps pour rentrer chez toi parce que t'en fais des kilomètres.
8: Ah bah, m'en parle pas, là. D'ailleurs, je suis en train de penser à ça, là. J'ai pas encore rentré. Comment que je vais faire, là?
9: Les voitures autonomes,
1: je vais faire. Allez, vas-y, continue, mais je pense que ce sont les voitures autonomes.
7: De toute façon, t'emballes pas. Ça se passe uniquement à Paris.
8: Ah bah, ça va, mais non. Moi, ça fait longtemps qu'elle conduit toute seule pour me ramener chez ma voiture. Hein. Ah bah, je te le dis, elle connaît le chemin par cœur, ma bagnole.
7: C'est vrai, je t'ai vu. Je m'en fous, elle connaît le chemin toute seule.
1: C'est la voiture autonome qui va être en test.
7: Ça y est, il y a les deux premières voitures autonomes vont débarquer à Paris. Là.
1: Ah bon?
7: Ouais, ça va être en phase de test. Mais ça y est, il y en a deux qui vont circuler.
9: Parce que ça a bien bloqué l'Union Européenne et tout ça pour ça, justement.
1: Tu veux pas aller contre c'est compliqué. C'est comme si à l'époque des diligences, t'avais dit non, on va continuer de garder des chevaux. Parce que nous, on a confiance que dans les chevaux. Il y a un moment, tu peux pas aller contre la modernité.
7: Donc ça y est, elles arrivent. Là, c'est en phase de test, mais de toute façon, on y aura le droit.
1: Mais ça veut dire quoi? Ça veut dire que tu dois garder ton volant, ta main pas loin du volant, ou tu lâches complètement?
7: Tu peux, dans un premier temps, en fait, ça va être encadré déjà. Ils vont pas donner ça à Marcel qui sort du bar. Ça va être des professionnels qui vont rester au volant. Mais sans toucher le volant pour voir comment elle se comporte.
1: Oui, non, mais après, quand ce sera.
7: Mais après, t'auras des taxis où il y aura personne au volant.
10: J'ai vu qu'il y avait des tests avec les taxis. Toi, tu rentres derrière et la voiture, il n'y a personne devant.
9: Los Angeles, San Francisco.
1: Est-ce que nous, on aura ça? La voiture, tu sais, où tu dis bon, tu fais tes textos.
7: Mais non, mais ça va faire comme les mecs qui conduisent le TGV. Je pense qu'il faut que tu sois quand même derrière le volant et que tu touches le volant. Et si tu lâches le volant de plus de 30 secondes, la voiture, elle.
1: Moi, j'ai ça sur ma voiture, pas complètement autonome. Toutes les 5 secondes,
7: c'est ça. Ah oui, non, ça c'est pour l'instant, mais après.
8: Ouais, c'est flippant quand même.
1: Ça n'a pas la même conduite que moi. Hein. C'est-à-dire que des fois, ça va un petit peu vers la ligne, puis hop, t'as un petit coup de volant. C'est pas fluide.
9: Déjà, il y avait un premier truc qui était sorti, c'était le park assist. Et ça, je l'ai sur la voiture, j'ose pas.
1: Pour se garer? Moi, je peux vous le dire, ça n'a jamais marché.
7: Mais faut que t'aies 2 mètres devant et 2 mètres derrière.
1: À chaque fois que j'ai vu la place, il me dessine la place, j'appuie sur park assist et jamais reculé.
2: Le monde est sérieux, pas nous.
1: Cette option dans les bagnoles ne fonctionne jamais.
7: C'est vrai?
1: Je vous jure, j'ai jamais réussi à le faire fonctionner.

0: 9h31, un point sur l'actu. Dans un instant, on aura. Alors, on va revenir sur les casques pour les trottinettes. Il y aura Annie Lingot qui sera là. C'est Europe 2, bonjour. Le roi de l'actu, le roi de la météo, celui qui est là tous les matins, qui vous accompagne, qui va vous dire quel temps il fait, c'est important le matin, c'est Cédric Lecor.
1: Salut Corey, bonjour à tous, encore un peu plus chaud aujourd'hui, le mercure va encore monter d'un cran sur l'ensemble du pays, plusieurs départements du sud-est vont d'ailleurs passer en vigilance jaune canicule à la mi-journée, météo plus complète dans deux minutes. C'est confirmé, les aides au carburant seront bien reconduites pour septembre et octobre pour les secteurs les plus exposés. Le gouvernement renouvelle aussi les aides pour les gros rouleurs aux foyers modestes pour une période d'un mois, le gasoil s'affiche toujours autour des 1,20€. Les agriculteurs sont toujours dans l'attente d'un plan d'aide après un été historiquement chaud. La production agricole devrait chuter de 8% cette année, d'après les calculs de Bercy. De quoi mettre en péril de nombreuses entreprises. La FNSEA continue de mettre la pression sur le gouvernement qui a repoussé l'annonce de ce plan d'aide. La piste d'un drame familial est privilégiée. Les corps de 4 personnes, dont 2 enfants de 6 et 9 ans, ont été découverts hier soir dans la commune de Gy, en Haute-Saône, sur un terrain abritant des caravanes. D'après l'Est républicain, le père de famille aurait tué ses proches avant de retourner le fusil contre lui. L'État, de nouveau victime d'une cyberattaque après le fisc et l'éducation nationale. Ce sont des sites internet du ministère de la Transition écologique qui ont été visés. Plusieurs d'entre eux sont depuis inaccessibles. Un pirate affirme avoir volé plusieurs milliers de données. Emmanuel Macron, aux côtés du roi Charles III, ira à Londres pour inaugurer l'exposition de la tapisserie de Bayeux. Le chef de l'État doit rencontrer ce matin le nouveau Premier ministre britannique. Il sera question d'immigration, de l'Union européenne ou encore de la guerre en Ukraine. Netflix s'apprête à rendre un dernier hommage à Chandler. La plateforme prépare un documentaire consacré à Matthew Perry, l'acteur de la série Friends, décédé il y a bientôt 3 ans. Une plongée dans la vie et la carrière du comédien en 3 épisodes avec des photos, des vidéos et les témoignages de ses proches. Netflix n'a pas encore précisé si des membres du casting de Friends figuraient parmi les intervenants. Le documentaire sera disponible fin octobre. En tennis, c'est fini pour Diane Parry à l'US Open, la numéro 1 française. A été éliminée dès le deuxième tour par la Roumaine Sorana Cistea. C'est passé en revanche pour Arthur Rinderknecht qui a battu en 3-7 l'Espagnol Munar et puis aussi pour le Monégasque Valentin Vachereau. Il y a du football ce soir, la 3e journée de Ligue 1 commence plus tôt que prévu avec la rencontre Toulouse-Lille à 20h45, un match décalé en raison de la Ligue des Champions. Le LOSC affrontera mardi le Betis-Séville et puis par ailleurs le PSG féminin cette fois s'est qualifié hier soir pour la phase de Ligue 1 de la Ligue des Champions. Les Parisiennes rejoignent ainsi l'Olympique Lyonnais ainsi que leurs collègues du Paris FC. Le tirage au sort aura lieu demain.
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1: Début de l'épisode de canicule dans le sud-est avec 6 départements des Pyrénées.

orientales à la Drôme qui vont passer à la mi-journée en vigilance jaune. Il fera jusqu'à 37 degrés à Alès et Béziers, 35 à Carpentras, un temps toujours estival, contrairement au nord-ouest où le ciel sera très nuageux des Hauts-de-France à la Bretagne avec quelques averses. Vous aurez 23 degrés à Cambrai, 25 à Saint-Lô, 27 à Paris, 28 à Niort, 29 degrés à Rodez et Annecy. 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
1: C'est quelqu'un des nouvelles de souffle, parce que j'avais parti depuis tout à l'heure, on l'a pas revu.
2: Ah oui.
1: C'est digestion difficile, matin problématique. Souffle, ça va?
2: Tu prends une petite tisane?
1: Ça va? Ah. T'as pris une tisane digestion facile?
3: Avec notre petite
1: Mel. Oh, on embrasse Mel.
2: Mais faut aller aux toilettes, hein, pas au standard.
4: C'est pour ça que ça sent bizarre.
1: C'est vrai, hein, c'est pas là que ça se passe, on t'expliquera après. Mais elle est nouvelle dans la maison, elle n'est pas au courant de tout. Reste avec nous, Beyoncé, c'est ce que vous allez entendre dans un instant, j'aurai une info. Pam. Une info, je sais pas si vous en mangez souvent l'été, les glaces.
5: Bah évidemment.
6: J'en ai pas mangé une cet été.
1: Ah, j'adore
5: toi.
1: Ça.
5: Ah,
6: j'étais en Italie, j'en ai pas mangé une.
1: Ah ouais, j'adore. Non mais ben, après il faut être raisonnable. Mais une petite glace faite par un artisan glacier. Voilà, les glaces de supermarché, par contre, c'est pas mon délire.
2: Non, les Ben & Jerry's.
1: Non, c'est trop sucré pour moi, ça.
2: Ah ouais,
1: je trouve que c'est.
5: Ah, moi, j'aime bien les cônes.
6: Mais c'est vrai, quand tu passes chez le glacier, mais maintenant, ils te les présentent, c'est plus les pots que les mecs ils ouvrent. Là, il y a du relief, elle déborde un peu du pot, là. Tu te dis, c'est toutes les couleurs, la fraise, elle est bleue.
1: C'est tellement une bonne glace artisanale, c'est tellement bon. Vous vous souvenez, il y avait des auditeurs glaciers qui nous en avaient envoyé. Ah bon, il y en avait une qu'on avait reçue, on n'avait pas été emballé.
6: Feu de bois ou je sais pas quoi là.
1: Cuir.
5: C'était pas mal.
1: Cuir. C'était pas cuir. Bois de chêne.
7: Lambris.
5: Moi j'ai bien aimé.
1: Je pense j'avais l'impression que je léchais un tiroir.
7: Ouais, mais grave.
1: Tu vois, tu ouvres le tiroir de ton bureau, puis tu lèches le tiroir.
6: Ça avait un goût de bois.
5: Elle avait un petit goût fumé, c'était pas désagréable.
6: Je suis pas une termite.
1: Quel intérêt de manger une glace au bois?
2: Ça sentait le magasin de meubles.
1: M'emballe pas. Franchement, ça, là, le reste c'était bon, mais alors ça c'était pas la trouaille du siècle.
2: Mais tout le reste, ouais.
7: La glace Ikea.
1: Mais il y a une petite mode en ce moment qui consiste à faire des glaces avec tout. Hein. Mmh. Vous avez vu, c'est à celui qui fera le mélange coquelicot.
2: Oui, c'est à cause des gens comme Stouff.
6: C'est ça.
5: Quoi?
2: Mange n'importe quoi.
1: Qu'est-ce que t'as testé qui était fort? C'était toi?
6: Orti cornichon.
1: C'était bon.
5: Je sais pas, il y avait concombre, c'était concombre menthe, je crois, c'est très très bon. J'ai testé quoi d'autre? Bon, tomate, basilic, ça c'est mon best-seller.
1: Non, ça c'est vrai.
5: Quoi? Il y avait truffe?
2: Cube.
1: Oh là là.
5: Glace à la truffe?
2: Il n'y a rien qui peut battre les schtroumpfs quand même.
5: Carotte, gingembre.
1: Il y a la glace schtroumpf, elle existe.
2: Ah oui, ça fait
6: oui,
2: des années.
6: Oui, celle-là qui est bleue.
5: Ah, celle qui s'appelle licorne aussi.
1: Ouais,
5: c'est ça.
1: Et c'est donc rien de naturel dans une glace schtroumpf.
2: Licorne, ils te mettent le cône sur le front comme ça.
6: Et c'est chiant avec une glace à l'italienne, ça tient moins longtemps.
1: La glace licorne, c'est cadeau. T'en as un dans la main, pam. Faites gaffe quand vous prenez une double licorne. Attention, alors en attendant, le casque à trottinette est devenu obligatoire. C'est une bonne chose. Écoutez, il y a pas mal de gamins qui prennent les trottinettes.
2: Oui.
1: Des fois, je les vois, ils sont à deux dessus.
7: Mais trois, des fois.
1: Depuis le 1er septembre, ça y est, depuis trois jours, l'obligation de porter un casque pour les conducteurs de trottinettes, qu'ils soient adultes ou jeunes, ça se généralise dans plusieurs grandes régions et grandes villes de France. Le gouvernement envisage par ailleurs de l'élargir à tous les cyclistes.
7: Ça devrait déjà être le cas.
1: Oui. Allô,
7: on va demander à l'ancienne maire de Paris, Madame Dingo, ce qu'elle en pense. Allô.
1: Écoutez, qu'est-ce qu'il y a?
7: On est là.
1: C'est qui encore? Oh là là, c'est encore vous.
7: Oui.
1: Je vais vous dire, je peux plus vous blairer les pollueurs. Connais de façon, ce week-end, il va faire plus de 20 degrés. Vous allez encore faire vos barbecues de macho.
6: Oui.
1: Vos braseros, là, de mâle dominant trumpiste.
6: Oui.
1: Hein, patriarcal que vous êtes, vous allez encore être heureux de déglinguer de la côte de bœuf avec vos grosses mains de tonton cornichon.
6: Exactement.
1: Voilà, j'en étais sûr. Allez, jingle, allez.

0: Débordé.
1: Alors, Madame Dingo, oui. On vient d'en parler. Le casque est devenu obligatoire pour les personnes qui font de la trottinette électrique, notamment et surtout à Paris. Qu'en pensez-vous ?
2: Bah, écoutez, c'est très bien. Voilà, c'est très bien. Ça rend bobo. Voilà. Voilà. Et puis, c'est mieux de voir un Parisien avec un casque avec une tête de con. Bah si. Voilà. Et moi, je rajoute même d'autres propositions à faire. Première proposition. Oh, tout automobiliste devra désormais conduire avec un gyrophare orange sur le toit et une pancarte marquée « Je cherche une place depuis 2019 ».
3: Ouais, c'est ça.
2: Deuxième mesure, les cyclistes qui grillent un feu rouge devront porter une petite cloche à vache autour du cou. Au moins, d'accord, comme ça, les piétons sauront qu'un danger arrive à 35 km/h avec un petit tote bag bio, là. Troisième proposition. Pour traverser Paris en SUV, il faudra désormais, alors là, passer un permis poids lourd, répondre à un questionnaire sur Greta Thunberg et prouver qu'on transporte au moins 3 meubles Ikea.
1: C'est chiant.
2: Quatrième mesure très importante, tous les piétons parisiens devront porter des clignotants.
1: Ah.
2: Bah oui, aujourd'hui, ils traversent entre deux bus en regardant leur téléphone, même Google Maps, ils ne savent pas où ils vont. Alors,
1: c'est
2: voilà.
1: Pas faux, ça. C'est vrai. Ils se prennent des poteaux et tout.
2: Et voilà.
1: Mais ça fait quand même beaucoup de règles, là, non ?
2: Pas du tout. Mon rêve, c'est qu'à Paris, pour aller chercher une baguette, il faille un casque, un gilet jaune, une assurance, un contrôle technique et un psychologue. Voilà. Ça, c'est mon rêve. Voilà. Allez. C'est, puis voilà, c'est ton pas. Je ne peux plus rien faire. De toute façon, je ne suis plus.
3: Bah non. Mais,
2: hein,
1: ouais, oui.
2: Tant pis.
1: Je ne peux plus rien faire. Ouais. Au revoir. Hein.
3: C'était...
2: Bah, c'était moi. J'en avais plein. Et bah, c'est encore moi.
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3: Salut!

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2: Le sondage du jour qui va arriver dans un instant, c'est un sondage sur les Français et leurs habitudes au bureau, les bonnes habitudes comme les sales habitudes. Restez avec nous, vous entendrez BTS dans un instant. Et très bien, style de BTS. Mais de bonne humeur, je trouve. C'est vrai, hein?
3: Ouais.
2: Oh, t'aimes pas, toi?
3: Pas fan de BTS.
2: Bien, moi. Bah, alors, je suis pas un grand fan de BTS et j'ai un peu passé l'âge. Mais soyons honnêtes.
4: Je te vois bien au concert.
2: Ouais, j'ai un peu passé l'âge. Mais en revanche, le morceau, il est vachement bien et il met de bonne humeur. Qu'est-ce qu'on aura dans un instant aussi? Ah, on se réécoutera tout à l'heure. Céline Fion, je vous donne rendez-vous. C'est important
5: gros,
2: parce que.
5: Gros succès sur les réseaux, hein, Céline Fion.
2: Eh bien, vous n'avez. Si vous restez là, vous réentendrez les meilleurs moments de Céline Fion dans un quart d'heure qui est le sosie de Céline Dion.
5: C'est très sérieux,
2: mais pour l'instant, info pas maman.
6: Il y a des trucs, des fois, qu'il faut mieux pas goûter. Pas maman. Il y a des trucs des fois qu'il vaut mieux pas goûter. Pas maman.
2: Vous avez mangé de la glace cet été? Ouais. Eh ben dites-vous qu'il y a plein de glaces qui proviennent des chaînes de restauration rapide qui contenaient des bactéries associées à la contamination fécale.
4: Oh.
2: Souvent des mauvaises pratiques d'hygiène. Vous ne rêvez pas, vous avez peut-être pris un sundae supplément cacahuète et caca.
4: Oh.
2: C'est comme ça, ça existe. Allez.
7: McDonald's. Le caca c'est délicieux.
2: Oui, oui.
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2: Allez, bah oui. Allez, à tout de suite, c'est Europe 2.
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2: C'est Europe 2. Et ça, c'est BTS. On fait des belles journées avec vous, mais quel bonheur, quelle chance que j'ai. Vous savez que chaque matin, quand je me réveille, je me dis j'ai deux chances. La chance d'être en bonne santé et de pouvoir me lever. Vous savez que c'est une chance énorme. Vous savez que c'est un truc, je crois qu'on n'est que 18% dans le monde à pouvoir se lever de son lit, seul.
27: Combien de pourcents, tu
2: vois ? Attendez, 18% à pouvoir se lever seul. À pouvoir se lever sans douleur. À ouvrir le robinet et avoir de l'eau. Et à ouvrir son frigo et avoir à manger. On est une minorité dans le monde. Quand vous avez tout ça, vous vous dites que quand même, la santé, c'est le truc le plus important.
28: Il cultivait les chefs.
2: Mais non, mais...
28: Les culturés.
2: Je trouve...
28: C'est le chef.
2: Bah, c'est la cultivation, ça. Hein. Parce que c'est vrai, on oublie souvent, quand on est en bonne santé, on oublie tout. Et c'est quand on a une galère ou qu'un membre de sa famille a une galère de santé qu'on se dit c'est précieux.
27: Et à partir duquel, toi, t'es plus dans les 18%, t'y es pas, du coup?
2: Si, je suis dedans.
27: Bah non, mais quand tu te lèves, t'as mal au dos, t'es le premier.
2: J'ai pas mal. J'ai cette chance, ça va pas durer longtemps cette histoire. Donc en tout cas, j'ai de la chance de faire ce métier et de vous amuser tous les jours avec une belle rentrée matin et après-midi sur Europe 2, 15h, bim, un petit supplément. Il y en aura pour tout le monde sur Europe 1, oui.
27: Et puis il a plus mal au dos parce que je sais pas si vous avez dit, mais il a un surmatelas.
28: Mais non, c'est pas vrai.
27: Ah, le surmatelas, c'est un truc de fou.
28: Mais nous en avez pas parlé aujourd'hui encore.
2: Dès que je chope quelqu'un, je me suis rendu compte de ça. Je chope quelqu'un. Il me dit ça va, j'y vais, monsieur, j'ai un surmatelas. Je me suis.
28: Puis c'est pas comme si ça faisait 20 ans que ça existait avec moi, mais.
2: J'ai découvert il y a peu de temps. Ouais, mais c'est bien.
28: Même quand c'est un gars qui lui dit ouais, j'avais un peu d'argent sous le matelas. Mais tiens, attends que t'en parles. Et sur ma voiture, quand j'appuie sur le bouton, ça fait clic, clac, clic. Et il y a une petite lumière qui s'allume à gauche et à droite.
2: Allez, un sondage sur les Français et leurs habitudes au bureau. On apprend que 50% des Français préfèrent travailler au bureau plutôt qu'en télétravail, alors que 22% préfèrent travailler de chez eux.
27: Moi, je préfère venir au bureau. De toute façon, on n'a pas le choix.
29: Oui, pareil, ouais.
27: Mais
2: tu peux le faire une fois de temps en temps de chez toi, mais c'est souvent.
27: C'est impossible de bosser chez moi.
28: Et si tu bosses sérieusement chez toi, il paraît que tu bosses plus que quand tu es au bureau.
2: Ça, c'est sûr.
29: Il
2: ne
29: faut pas avoir les enfants dans les pattes.
2: 75% des salariés travaillant dans un bureau déclarent être attachés au fait de travailler au bureau.
27: Voilà.
2: 91% des salariés français se rendent au bureau au moins une fois par semaine. Bah, ça va, heureusement.
29: C'est bizarre, ça.
2: C'est quoi ce sondage ? Vous l'avez eu dans Branleur Magazine ?
27: T'as vu, c'est 91%, c'est même pas tous les.
2: Ah ouais. Bah oui. 46 minutes, c'est la durée moyenne de la pause déjeuner. Bon, chez nous, c'est 46 minutes, c'est la durée moyenne de piètre aux toilettes, mais il prend son déjeuner en même temps, donc il gagne du temps. 51% des salariés français, donc 1 sur 2, souhaitent davantage de flexibilité dans leurs horaires lorsqu'ils ont moins de télétravail.
27: Ah oui, j'aurais une
28: Genre, je suis là, mais.
2: Par contre, je pense que c'est une vraie connerie de faire rester les gens à heure fixe. Il y a des gens, quand ils ont fini leur boulot, autant leur dire pars plus tôt cette fois-ci, puis demain, tu gratteras un peu plus. Honnêtement, la présence au boulot, des fois, quand tu vois ce qu'ils font, parce que
28: les maîtres nageurs.
2: Ce que je regarde ici, par exemple, là, on a des fenêtres là, qui donnent sur la terrasse de l'immeuble. Ouais. Fument beaucoup de clopes quand même. Hein.
28: Puis elles sont longues, les clopes.
2: Oh là là. ils ont les clopes d'Alice Sapritch, là, tu sais. C'est
28: d'un mètre.
2: C'est long, il y a beaucoup de pauses. 68% des salariés français déclarent arriver au bureau exactement à l'heure. Les 32% restants considérant que 9h signifie entre 9h02 et 9h47. Et enfin, 34% des Français ont souvent hâte d'aller au bureau juste pour retrouver ou revoir leurs collègues qu'ils aiment en cachet.
29: Oh.
2: C'est 34%, c'est énorme.
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2: Moi, c'est pour ce touffe que je...
29: C'est vrai ?

0: C'est vrai que c'est la grande inquiétude pour les fans de Céline Dion qui ont pris leur billet. Tiendra-t-elle les 16 concerts? Sera-t-elle assez forte et en bonne santé avec les problèmes de santé qu'elle a? C'est pour ça qu'en cas de problème, la production a pensé à Céline Fion. Vous ne la connaissez pas? Vous la découvrirez dans un instant. À tout de suite, c'est Europe 2.
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0: Allez, pas que vous n'êtes pas prêts. Hein. À tout de suite.
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2: Réglage de la montre, 10h du matin. Déjà la dernière heure de l'émission vous accompagne jusqu'à 11h. Céline Fion arrive. Allez, les news et la météo, salut. Monsieur Cédric Lecor, il va faire de plus en plus chaud.
3: Eh oui, en effet, même 6 départements du sud-est vont passer aujourd'hui en vigilance jaune canicule. Une nouvelle vague de chaleur est donc en train de s'installer avec des pointes à 36-37 degrés cet après-midi. Météo plus complète à la fin de ce flash. La chaleur d'ailleurs couplée avec le vent font craindre de nouveaux incendies. Les massifs du sud-est sont toujours surveillés de près. 6 départements également du pourtour méditerranéen sont en risque élevé de feux de forêt ce jeudi. Des vagues de chaleur qui ne sont pas sans conséquences pour les finances publiques. Selon les calculs de Bercy, les canicules de l'été et la sécheresse vont coûter 0,1 point de croissance à l'économie française cette année, principalement à cause de la chute de la production agricole estimée à 8%. Justement, les agriculteurs attendent toujours le plan d'aide du gouvernement qui vient d'être repoussé de quelques jours. Les aides sur le carburant, elles, seront bien reconduites pour septembre et octobre. C'est ce qu'a confirmé ce matin le gouvernement. Des aides pour les secteurs les plus exposés et puis aussi pour les gros rouleurs aux revenus modestes pour une période d'un mois. L'encadrement des loyers, loin d'être respecté, selon la Fondation pour le logement, près de 4 annonces locatives sur 10 dépassent les plafonds légaux dans les villes concernées. Un chiffre en hausse de 5 points par rapport à l'an passé. La situation se dégrade nettement à Paris, contrairement à d'autres métropoles comme Lille, Lyon, Montpellier et Bordeaux. Un drame familial hier soir à Gies, au nord-ouest de Besançon. Selon l'Est républicain, un homme aurait tué ses deux enfants de 6 et 9 ans ainsi qu'une femme qui pourrait être sa belle-mère avant de retourner l'arme contre lui. Les 4 corps ont été retrouvés hier soir sur un terrain abritant des caravanes. En football féminin, le PSG s'est qualifié hier soir pour la phase de la Ligue des Champions grâce à sa victoire 5-1 contre Francfort. Et à suivre ce soir la rencontre Toulouse-Lille à 20h45 en ouverture de la 3e journée de Ligue 1. Côté musique, un show d'exception sur grand écran, le film événement Katy Perry, The Lifetime Tour, du nom de sa dernière tournée, débarque ce soir au cinéma, un peu partout en France. Un live XXL de la pop star capté à l'aide de plus de 60 angles de caméra lors de ses derniers concerts à l'Accor Arena de Paris, c'était l'an dernier. Et vous la verrez notamment voler dans les airs sur un papillon géant.
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3: Et ça va donc encore chauffer dans le sud-est, jusqu'à 37 degrés cet après-midi à Nîmes et Perpignan. 6 départements des Pyrénées-Orientales à la Drôme vont donc passer en vigilance jaune à la mi-journée. Un temps toujours estival, contrairement au nord-ouest où le ciel sera plus nuageux, voire même pluvieux. Des Hauts-de-France à la Bretagne, vous aurez 23 degrés à Cambrai, 25 à Avranches, 27 à Paris et Chamonix, 28 degrés à Vendôme, 31 à Vichy, 32 à Périgueux.

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2: Salut, 10h03, c'est Europe 2 que vous écoutez, bonjour.
3: Salut l'équipe, j'espère que vous allez bien.
4: Bonjour.
3: Je viens actuellement de me réveiller. Merci beaucoup d'être là. Ça fait trop plaisir de pouvoir vous réécouter après une longue pause.
4: Merci,
3: vous êtes géniaux, continuez comme ça. Gros bisous l'équipe, bonne journée.
2: Merci mon ami, je te promets qu'on va tout faire pour essayer de vous faire marrer tous les matins. C'est notre passion, c'est de se dire, voilà, qu'est-ce qu'on peut faire pour mettre de bonne humeur dans ce monde un petit peu chaotique où ça va être en plus entre l'incertitude, la montée du prix de l'essence, enfin tout ce qui est en train de monter, parce que je ne vois rien qui baisse.
5: Oui, c'est vrai.
2: Et les salaires sont les mêmes et tout monte. Donc je ne vois pas à un moment donné la belle finalité de cette histoire.
5: Tu rajoutes les élections avec l'incertitude évidemment.
2: Et puis le combat, parce que en fait ce qui va se passer je pense avec ces élections, c'est que je pense que ça va encore clasher et monter les gens les uns contre les autres.
5: Ça, c'est vrai.
2: Il y a toujours eu,
6: c'est déjà bien parti.
2: Droite, gauche. Toujours eu. Mon père, j'entendais ça quand j'étais gamin, la droite, la gauche, qui me symbolisait le truc, etc. Bon, ok, t'as toujours eu. T'as toujours eu les gens qui étaient très ouvriers, qui étaient à gauche, qui défendaient les intérêts, puis t'avais les gens un peu qui défendaient le patronat. T'as toujours eu. T'as toujours eu des gens qui étaient un peu en friction. Mais là, je pense que ça monte les gens entre eux sur autre chose.
6: Ça monte les
2: gens entre eux sur les valeurs de la France, sur des petites choses, sur t'as un drapeau ou t'es facho.
4: Oui,
2: tu fais les trucs de bouffe là, comment ça s'appelle, les banquets. Tu vas bouffer de la viande. Ah bah t'es patriarcal.
5: C'est fou, tu
2: fais un banquet où tu chantes sur du Joe Dassin avec tes potes en buvant un vin rouge. Bah t'es facho aussi.
5: Oui,
2: et je trouve que tout le monde se monte les uns contre les autres, non pas pour des idées politiques, parce qu'à la limite tu dis un truc énorme sur ton avis politique. Vous savez que moi je donne jamais, mais j'en fais pas. Mais à la limite on pourrait dire bon bah lui on va le classer là-bas parce qu'il a dit ça. Mais aujourd'hui sur ce que tu manges, sur ce que tu portes, vous vous souvenez il y a eu un débat sur les doudounes, sur les fringues que tu portes maintenant, classe à droite. On te met à droite, on te met à gauche.
6: Rien que déjà sur ce que tu manges, moi je trouve ça hallucinant. Quoi. Moi, quand je me tape ma côte de bœuf, je ne suis pas en train de me dire putain, je mange ma côte de bœuf parce que je suis de partie. Bah, non,
2: mais en fait, plus, l'explication, pardon, de Sandrine Rousseau, cette explication, elle est tellement débile à chaque fois. À chaque fois, je me dis, c'est pas possible qu'elle ait fait un truc aussi premier degré.
6: Sur Barbeck.
2: Et en fait, à chaque fois qu'elle reprend la parole dessus, je dis si, en fait, ça, elle confirme. Qu'elle n'aime pas la viande. Elle n'aime pas la viande, point final, c'est un débat, il y a des gens qui nous écoutent, ils n'aiment pas la viande, ils sont végétariens ou végétaliens, point, fin de débat. C'est tout, ils n'aiment pas le sang, l'odeur de la viande, qu'on tue les animaux, tout ça je le comprends et je le respecte, voilà. Mais les délires pour essayer de t'expliquer que si tu fais un barbecue, c'est patriarcal, ça baigne dans le sang, donc c'était les mecs qui faisaient la campagne de Donald Trump aux États-Unis qui faisaient des barbecues. Donc, si on importe le truc en France, le barbecue veut dire que t'es nationaliste.
6: Moi, je sais pas comment le prendre cet été, c'est moi qui ai fait le barbecue, les barbecues.
5: Mais toi, t'es un bonhomme, c'est tout. Espèce de Trumpiste.
2: Toi, tu es toi-même patriarcal, ce qui est assez rare.
6: Donc, je sais pas comment le prendre.
5: Mais d'ailleurs, en plus, c'est des sujets très importants, l'écologie, la cause animale et tout ça. Et c'est tenu par des gens qui sont pas sérieux en fait.
2: Mais moi j'aimerais bien que Sandrine Rousseau, elle fasse un truc.
6: Sans parler d'elle. Hein.
2: Non mais moi j'aimerais bien que les gens de l'écologie, parce que c'est très respectueux l'écologie.
5: Et c'est très important.
2: Fassent une écologie intelligente. Pas une écologie où on te traite de facho parce que t'as cuit trois merguez.
5: De dire c'est manger un peu moins de viande.
2: Mais qu'on t'explique que s'il y a une surconsommation de ça, c'est pas très bon. Qu'on fasse un travail. On a fait un travail intelligent quand il y a eu les poubelles jaunes, les poubelles vertes. On n'a jamais dit si tu mets pas dans la jaune, t'es un facho.
5: C'est vrai par contre. Hein.
7: C'est le principe de base des écologistes, c'est qu'ils ne devraient pas être politisés. Mais du coup, l'écologie, elle peut être reprise à chaque fois. Chaque parti politique, il n'y a pas un parti politique qui te dit qu'il faut faire du mal aux animaux
2: et
7: qu'il faut cramer les forêts.
2: Et je pense qu'ils jouent contre leur camp parce qu'il y aurait beaucoup plus de gens qui seraient écolos s'ils étaient moins politisés.
7: Oui, clairement.
2: Je pense que s'ils se remettaient dans une position politique qui est moins clairement très à gauche,
7: c'est ça.
2: Et si c'était plus, par exemple, au milieu, au centre, ben je pense qu'il y a plein de gens qui se remettraient dans l'écologie parce que systématiquement, puis on a l'impression que tu es coupable de tout. Moi, je trouve que les gens, il faut les éduquer. On fait tous des conneries. On a tous des mauvaises habitudes qu'on peut tous corriger pour que notre planète, la France, aille mieux. Mais il faut arrêter de nous dire que t'es un facho parce que t'as fait cure.
6: Sur Twitch, on me dit, je trouve que c'est à la raison, Lilounette, qui me dit l'écologie ne devrait pas être un parti politique, mais quelque chose d'inné. Donc ça, ça devrait être quelque chose qui ça appartient à chaque parti.
2: Non,
6: en
2: mais
6: fait,
2: chaque parti devrait avoir une partie écolo.
6: Voilà,
2: je suis
6: tout
2: d'accord.
6: À fait. C'est pas un seul parti écologie, c'est pour tout le monde en fait.
2: Et puis qu'on arrête de nous faire chier aussi, c'est-à-dire qu'on arrête de nous culpabiliser. Non, mais franchement,
5: en France, on n'est pas les. On en parle assez dans les émissions. Il y a des pays où en fait, ils font tellement de dégâts sur la planète que tu te dis, nous, d'éteindre la lumière parce que tu l'as laissé allumer une minute. Malheureusement,
7: mais ils te disent que si tu le fais pas à ton niveau, tu ne montres pas l'exemple.
5: On le montre l'exemple. Bon,
2: je pense qu'on n'est pas les plus mauvais. Je pense pas qu'on soit les plus mauvais.
1: Pas les pires.
2: Le 3 septembre, aujourd'hui, Saint Grégoire, on les fêtera dans un instant. On n'en peut plus tout à l'heure. C'est une auditrice qui viendra se plaindre. Elle n'en peut plus de quoi, Stouff ?
6: Elle n'en peut plus des vidéos IA.
2: Très bien. Ah, voilà, ça, c'est vrai. Ça, moi, je me fais avoir aussi parce que souvent, les plus sympas, c'est les vidéos IA.
7: C'est vrai. Même avec le Népal, tu sais, avec les histoires de coulées de boules, tu sais pas si c'est une vraie vidéo.
2: Je suis entièrement d'accord avec toi.
6: Tu sais plus.
7: C'est vrai, c'est vrai. Parce que c'était tellement impressionnant, les vraies images sont tellement impressionnantes qu'il y en a qui derrière, juste pour les faire du clic et tout, ils balancent des.
2: Vous vous souvenez de la vidéo de la jeune femme qui avait fait du saut en élastique sans élastique ?
7: Oui. Au Brésil.
6: On savait plus.
2: La vidéo, je suis incapable de vous dire si c'est de l'IA ou une vraie vidéo.
1: C'est vrai.
6: C'était vrai, visiblement.
1: Ça a été relayé sur les chaînes.
2: Oui, mais c'est vrai. Mais est-ce que c'est l'image ? Est-ce que c'est l'image qui va avec ?
5: Par contre, on a vu une vidéo de Tsonga qui gagnait Roland Garros avec.
7: Ça, c'était l'IA. Mais ça, c'était facile aussi.
1: Il avait un Kinder Bueno à la place de la raquette.
2: C'est vrai que France vainqueur, tu dis bon, ça c'est de l'IA. Et en revanche, une vraie info, et ça c'est pas de l'IA. Céline Dion, malheureusement, vous le savez, santé fragile. Céline Dion, on le souhaite tous et toutes. Et alors moi, je dis surtout pour celles et ceux qui sont très très fans et qui attendent ce rendez-vous, j'espère vraiment que tout se passera bien, mais on le sait qu'elle a une santé fragile. Est-ce qu'elle ira au bout ? Alors, je vous révèle un scoop. À 10h10, touchez votre nez. Si Céline Dion ne va pas jusqu'au bout, des CCS concerts, la prod a prévu une chanteuse de secours, Céline Fion.
7: Voilà.
2: Voilà. Alors, on est dans une catégorie en dessous. Et Céline Fion, elle chante toujours des trucs liés
7: à son nom.
2: À son nom.
1: Allez.
2: Par exemple, pour que tu m'aimes encore est devenu pour que tu pètes encore.

0: Lâche-toi, t'as le droit de péter, hein. Pour que tu pètes encore. Vas-y, pète, là.
1: Vous n'y verrez que du feu si elle est sur scène, notamment avec cette reprise de « Je voudrais parler à mon père ».

0: dis donc, tu vas schmouter, là? Pourquoi tu pues comme ça? Je voudrais parler à mon père.
1: Les plus belles chansons reprises par Céline Dion.
0: S'il suffisait.
1: Oh non.

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1: Ma préférée, c'est là.
2: Alors attendez, il y en a une autre parce que Céline Fion, comme l'original, chante également en anglais. Toujours un rapport avec, bien sûr. Hein.
0: Ça, je crois que je viens de pondre là. Il va falloir nettoyer la cabine.
2: Céline Fion a espéré qu'on ne la sorte pas pour les 16 concerts.
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2: C'est Europe 2 que vous écoutez. Voici Tamper City. Dans un instant, une auditrice qui en peut plus de l'IA dans plein de vidéos. Et le saint du jour fêtera la fête au Grégoire dans un instant.

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1: C'est la Saint-Grégoire aujourd'hui. Bonne fête à tous les Grégoires qui
2: Bonne
1: nous
2: fête.
1: Écoutent. Bisous à vous tous. Alors, les petites fêtes, à la fois on les fête pas, et puis en même temps quand on vous la fête pas, vous faites la gueule. Donc
3: c'est
1: vrai. 3 c'est septembre. Vrai. Personne m'a souhaité ma fête. Bravo. C'est qui Grégoire, Saint-Grégoire?
4: C'est un chanteur. Ouais. Je le salue. Il habite à côté de chez moi.
1: Oui, mais alors avant Grégoire, il y avait un pape. Et docteur de l'Église, il avait une action pastorale, ses écrits théologiques, il a envoyé des missionnaires en Angleterre, voilà. C'est lui aussi qui est lié au chant grégorien.
3: Ah, les chants grégoriens.
1: Voilà,
4: c'est beau les chants grégoriens.
1: D'autres propres, non.
5: Ah, c'est les chants grégoriens.
1: Ah non.
5: Ah,
4: bon
5: chants
1: grégoriens.
4: J'aimais bien à l'époque quand ils avaient sorti Enigma, là.
1: Mais c'était un peu électronisé. Les chants grégoriens purs et durs, moi j'avais appris à l'école.
4: J'écoute pas ça en descendant en vacances, dans la voiture.
1: C'est un peu. Oui, mais voilà, c'est un peu.
5: Même les chansons de Grégoire, hein, tu ne les écoutes pas quand tu.
1: Alors, les prénoms qu'on fête aussi aujourd'hui, Grégoire, Grégor, Grégoria, Grégory. Bisous les Grecs. Grigori. Il y a aussi Grigori. Ça, c'est pour les gens qui se sont trompés, qui sont allés à la maternité, qui avaient fêté, comment on l'appelle votre fils, Grigori. ils ont fait aussi Saint Grigori. Oxane.
4: Ah, Oxane, j'aime bien.
1: Mansui, Oriane. Oria, Riel, Roumacle.
3: Roumacle.
1: Et Solveig.
4: Ah, Solveig.
3: Ah, non, bonne fête, Martin.
1: C'est mignon, Solveig. Appelez-moi un Grégoire. Allez.
4: Oxane, j'aime bien aussi.
1: Oui,
4: on s'en fout, mais.
1: Bah oui, bien sûr.
5: Vous une bagnole.
1: On va pas arrêter l'émission à chaque fois que t'aimes bien quelqu'un. C'est vrai qu'une Oxane, on dirait une TDI. J'ai pris l'Oxane.
4: Un break.
6: Noël, Renault Oxane.
1: Je fais 400 km en full électrique, mon Oxane.
7: Je l'ai bien sur le portable.
1: Allez, suivant. Allez. Ta ta ta ta ta ta.
5: Ouais, c'est
3: Grégoire.
1: On n'a pas trouvé Grigori. Grigori, on l'a pas. J'aurais bien aimé trouver un Grigori.
5: Grigori.
1: Le pauvre, ça devait être horrible. Toute sa vie, on lui dit comment il t'appelle. Il dit Grigori. Grégory. Non, Grigori.
3: C'est vrai, ça.
1: Mais c'est vrai. Ah. Allô.
3: Allô.
1: Grégoire.
7: Oui.
1: Oui, bonjour Grégoire. Bonjour Grégoire, je voulais vous appeler pour vous souhaiter une bonne fête, Grégoire.
7: Merci, je ne sais pas à qui j'ai affaire.
1: Eh bien écoutez, je m'appelle Sébastien Coé, nous sommes en direct à la radio dans toute la France.
4: Salut Grégoire.
3: Bonjour Grégoire,
1: bonne fête. Toute mon équipe et on voulait tous vous souhaiter une très bonne fête, Grégoire.
7: Bon, ok.
1: Vous étiez en train de fêter ça, j'ai l'impression. Non, non on a...
7: J'ai du mal à y croire, mais...
1: Alors, parce que pourquoi? On vous a pas souhaité votre fête ce matin?
7: Ah si, tout à fait.
1: Qui a été le premier? Qui a été le premier ou la première à dire bonne fête, Grégoire?
7: Mais est-ce que ça vous regarde, en fait?
1: Alors,
4: ça vous intéresse.
1: Savez, c'est pas que ça me regarde, c'est que ça m'intéresse.
4: Voilà.
1: Voilà, parce que j'aime mon prochain et j'avais envie de savoir. Voilà.
7: Voilà. Eh bien, écoutez, c'est pas grave.
1: J'ai pas l'impression que je vais vous appeler Greg tout de suite, qu'on va se taper dans le dos et qu'on va boire un verre ensemble. Hein. On se dit pas qu'on va passer une soirée?
7: Vous pouvez me dire exactement qui vous êtes, vraiment?
1: Je l'ai dit exactement.
5: Ouais, c'est ça.
4: Vito, mets un jingle.
1: J'ai dit exactement.
3: Pas dire mieux, là.
1: J'ai dit qu'on était sur Europe 2 dans toute la France. J'ai dit exactement. Je peux vous donner toutes les fréquences, mais voilà. Et donc, on voulait vous souhaiter bonne fête.
7: Et bon, et donc, vous faites ça tous les matins?
3: Oui, tous les matins.
1: C'est fou. Hein.
5: Mais avec d'autres gens, tu vois.
4: Oui, on fait pas Grégoire tous les matins.
3: Non, les éphémérides du jour tous les matins.
1: On ne vous appellera pas tous les matins, Grégoire, pour des raisons de joie.
7: Oui, je pense bien, oui. Puisqu'on est le 3 septembre. Bon,
4: alors,
7: écoutez, merci beaucoup.
4: Attendez, on a une petite chanson quand même pour
1: Grégoire,
4: vous.
1: Parce que là, on sent qu'on est au début de la fête. On va pas s'arrêter alors qu'on est en train de. On va sortir le gâteau.
7: Parce qu'en fait, il y a d'autres choses à faire quand même.
1: C'est pas vrai. Quoi, par exemple?
7: Parce que.
1: Vous savez, vous êtes bien embêté parce que chaque fois que les gens disent j'ai quelque chose à faire, généralement, il n'y a rien.
5: Plein de choses.
7: Si, j'ai du travail.
3: Vous travaillez dans quoi?
1: C'est quoi?
7: Écoutez, je suis pas là pour faire de la pub non plus.
1: Nous, on s'intéresse.
7: Non, mais non, en plus c'est confidentiel, donc je peux pas vous en dire.
4: Il est peut-être agent secret.
1: Il est agent secret.
4: Xavier Dubourg de Ligonnès.
1: C'est vous. Eh bien Grégoire, que vous le voyez ou pas, c'est la Saint-Grégoire.
4: Attention.
1: Aujourd'hui c'est la fin Grégoire. Écoute bien, toi t'es sympa, t'es un fêtard. Il a fait la bringue jusqu'à très tard. Avec sa famille, il fait le canard.

0: va peut-être vous surprendre.
1: Il a raccroché.
2: Oh, oh, oh.
3: Alors, vous voyez,
2: c'est sympa.
3: Franchement, il avait l'air tellement sympa. Oh.
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4: C'est Europe 2 que vous écoutez, 10h28. Ça, c'est Rihanna qui va arriver dans un instant. On aura du Taylor Swift tout à l'heure. Merci de nous avoir choisi. Non, pas du tout, petite belle. Pas du tout. Non, non, c'est pas ça du tout. Non, non, c'est un truc avec un fil pour recharger. C'est dans mon sac. Pardon, excuse-moi. J'ai demandé un truc à la petite Mel, je lui ai dit, est-ce que tu pourrais prendre dans mon sac ?
5: T'as failli te le prendre dans la gueule, le truc.
4: Elle m'a dit, oui, je vois ce que c'est. Elle est partie, elle en revient avec un truc. Non, c'est pas ça du tout.
6: Je crois que oui, effectivement, qu'elle te l'est.
5: T'as failli te la prendre, là.
7: Et là, le chargeur.
4: Mais je vais pas lui dire que c'est ça pour lui faire plaisir. C'est pas ça, c'est pas ça.
8: Et attends, parce que moi, par réflexe, je prendrais le sac, comme ça, tu fouillerais directement dedans. Mais là, je pense qu'elle va faire les allers-retours, ça va être drôle.
6: Alors, tu sais qu'elle attend dans le couloir.
4: Ah merde. Et pire que tout. Pietre est parti faire un truc, je ne sais pas quoi. 10h29.
7: Dis-lui qu'il dans un instant. Si elle revient, dis-lui que c'est pas encore ça.
6: Non, c'est pas bien, les gars. Arrêtez. Vous allez la rendre folle.
4: Ouais. Dans un instant.
8: De toute façon, on veut qu'elle dégage.
4: On aura. Arrêtez.
6: Il y a déjà des personnes dans cette maison.
4: Arrêtez. J'adore les gens avec qui on bosse. On aura une info. Des guêpes se saoulent en mangeant des fruits fermentés.
7: Oui.
4: Elles deviennent agressives et sont plus susceptibles de piquer que les... Non, arrêtez.
6: Il y a déjà des personnes dans cette maison.
4: Arrêtez. J'adore les gens avec qui on bosse. On aura une info. Des guêpes se saoulent en mangeant des fruits fermentés.
7: Oui.
4: Elles deviennent agressives et sont plus susceptibles de piquer que les abeilles.
7: Les abeilles.

0: je disais, dans un instant, nous aurons des guêpes. Ah non, pas des abeilles, des guêpes, pardon.
1: Oui.
0: Qui sont saoules. Nous aurons des guêpes tout à l'heure. Ah donc, ça veut dire qu'elles sont encore plus agressives qu'une guêpe normale. Ah bah, il n'y a pas pire qu'une guêpe déjà. Et puis, nous aurons tout à l'heure le dossier des auditeurs. C'est quoi, Stouf ?
2: C'est les galères que vous avez eues à la rentrée. Rentrée scolaire ou vous rentrez au travail. Hein.
0: Voilà, on va gérer. Qu'est-ce que c'est ? C'est pas ça.
2: C'est pas quoi ?
0: Ouais, c'est pas ça.
2: Si, c'est ça. Qu'est-ce c'est pas ça ?
3: Non, c'est pas ça.
0: Comment ?
4: Je sais que c'est ça.
0: Bah non, c'est pas ça.
3: Non, c'est pas ça.
0: C'est une machine à café, ça, tu vois.
3: C'est un croissant, Mélissa. Ah bon ?
0: Bon, allez. On a quelqu'un en ligne. Merci, ma petite...
3: Mel.
0: Alison, qui est en ligne avec nous. Ça va, Alison ?
5: Oui, ça va, et vous ?
0: Bonjour,
5: ça
0: Alison. Comment... Tu habites où, Alison ?
3: Salut.
5: Moi, j'habite à Laval.
0: Très bien. Alison, je t'écoute. Alison n'est pas contente.
5: Alors, je ne suis pas contente, c'est par rapport en fait à l'IA.
0: Vas-y. Je t'écoute, c'est-à-dire.
5: C'est qu'en fait, là, il n'y a pas longtemps, en fait, je regardais une vidéo, j'étais à fond sur la vidéo et j'ai trouvé ça trop mignon. C'était en fait un homme en fait, qui arrivait vers Tampigny, qui arrivait vers une voiture avec des phares et en fait, on avait vraiment l'impression qu'il cherchait quelque chose. Et là, il y a un lion qui arrive par derrière et il est tout surpris et on a vraiment l'impression qu'il est content de voir le lion. Et là, en fait, moi, j'étais, touchée par la vidéo et tout. Et là, ma fille, elle me dit, non, mais elle est tombée, c'est de l'IA. Tu déconnes. Et en fait, j'étais dégoûtée.
0: Et je me suis fait avoir la dernière fois avec l'histoire d'un gars qui récupérait un lion qui finalement était avec le chat et le chien. Et je me suis rendu compte que...
6: Pareil.
0: C'était de l'IA. Mais c'est tellement bien.
6: Je me suis fait avoir pareil avec un T-Rex. J'y ai cru aussi.
0: Non, mais alors, après, je comprends pas l'intérêt. Parce que ça leur coûte un peu.
3: Faire des vues.
0: Ça leur coûte un peu.
6: C'est des vues. Regarde, des fois, tu regardes ces trucs-là, il y a un million de vues dessus.
2: Mais tu restes dessus, quoi. C'est ça qui est fou.
6: Ils se font payer, les gars, après, à terme.
3: Ouais. Alors, ça va pas durer, mais je pense.
6: Mais comme on disait, les trucs avec les images du Népal, là, les images qui tournent, la coulée de boue, le mec, s'il a généré ça à l'IA, ça lui a coûté 15 euros. Et s'il fait un million de vues derrière, si le site est payé, son truc est payant, son compte est payant.
0: Mais avec les élections, ça va être compliqué.
2: Tu te rends compte, on sait plus, en fait, ce qui est réel, pas réel, t'es obligé de revérifier, survérifier. Et ça, ça trompe ton cerveau, tes sentiments.
3: L'autre jour, Pietre, il m'a montré une vidéo d'un crabe qui avait une GoPro sur lui.
2: Oui, génial, je l'ai vu, j'adore.
3: Dans un tunnel, et après, il y avait une boîte. Je me suis dit,
6: mais avoue qu'au début, moi je me suis fait avoir jusqu'à ce qu'il y ait une discothèque.
0: Alison, oui. Je vais te refaire ce qu'il vient d'expliquer parce que
2: génial,
0: il faut que tu l'imagines. Pietre bloque sur une vidéo d'un crabe qui a une GoPro sur la tête.
6: Mais ça, c'est possible, il y a
2: un
6: mec GoPro sur la tête.
2: Il rentre dans un trou.
5: Je l'ai vu celle-là.
2: Génial.
0: Et Pietre fait waouh. Il le voit dans le tuyau sans se poser la question qu'il n'y a pas de lumière à l'intérieur. Mais il s'est filmé, il croise d'autres crabes jusqu'au bout où il arrive dans une discothèque de crabes et c'est là où il a eu un doute.
3: Attends,
0: mais il lui a fallu du temps.
5: Moi, je suis pareil que lui. Hein.
3: Mais ils écoutent David Guetta comme nous.
5: Mais moi, je suis presque pareil que lui. Hein. Mais je suis tellement à fond à me dire, comment on peut s'imaginer des trucs que je me dis, mais c'est quoi ce délire à la fin, quoi.
0: Oui,
5: mais non, c'est de l'IA, quoi.
0: Oui, mais quand le DJ dit lever les pinces en l'air, est-ce qu'à un moment donné, est-ce que c'est pas là où tu te dis,
3: quand je dis su, vous dites Rémi.
0: Je dis su, ni trimi, su,
7: oui,
0: su,
7: oui,
0: ah ouais, non. D'ailleurs, c'est l'entrée interdite au surimi. Bon,
5: moi, je crois qu'aux chats qui font la fête la nuit pendant qu'on est en train de dormir.
0: Le banjo.
5: J'en suis sûr. Hein.
0: Quand ils poussent la porte et que tu les vois avec les yeux dans la lumière, ils font. C'est vrai qu'avec Vito, on s'envoie des vidéos de chats qui jouent du banjo. Ah ouais. Là, je lui ai envoyé, je lui ai montré tout à l'heure, il y a une vidéo de chats qui dansent.
3: Ah oui.
0: Ça me fait kiffer, moi.
6: Mais le chat qui joue du banjo, c'était l'IA, ça?
0: Ah, non, parce que moi j'ai commencé à dresser Grisouille à Alger.
6: D'accord.
0: Bisous, ma petite Alison.
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0: Bon week-end presque. On est vendredi demain. Demain, ce sera la dernière journée de la semaine. Et ensuite, c'est samedi, c'est dimanche. Des températures de dingue. Profitez-en.

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2: Bonjour Chloé, bonjour l'équipe. Alors moi je voulais juste vous faire un petit témoignage,
3: oui.
2: C'est que ben Coco, moi j'en peux plus de

0: moi j'en peux plus de tes imitations de c'est que ben Coco, moi j'en peux plus de tes imitations de notre cher François Hollande, parce que moi j'ai mon mari, il passe son temps maintenant à faire des mamam pour tout et n'importe quoi.
1: Mamam.
0: Donc je fais à manger, c'est mamam. On fait les courses, c'est mamam. C'est trop de mamam. Mamam. Fais-le moi. Ne fais plus François Hollande. Bisous l'équipe. Voilà. Bonne journée.
2: On va le refaire exprès.
3: Fallait pas nous dire ça.
1: Il a vu qu'il a sorti son livre.
4: Mamam.
1: Ça s'appelle Mamam 2027.
4: Le Mamam, c'est maintenant.
2: Il fait quel bruit votre scooter ? Mamam.
1: Bon, merci les amis, merci pour vos gentils messages. Tous les matins, 7h-11h, nous sommes là, 15h. On vous retrouve si vous zappez un petit peu de radio. En radio, 15h, on est sur Europe 1 avec une partie de l'équipe pendant que les autres sont là à 15h30. Ça s'appelle Il y en aura pour tout le monde. Et on revient à 16h pour l'émission tous les jours, évidemment, cet après-midi. On aura ma petite Nat qui sera avec nous cet après-midi aussi. Voilà, avec tout le rejoint. Chaque fois, vous en savez plus sur mon couple et ça me gêne. Hein.
3: C'est vrai, on en profite.
1: Ça me gêne, c'est beaucoup trop d'indiscrétion, je trouve. Beaucoup trop d'indiscrétion.
2: Si. Ça nous choque pas vraiment.
1: Hein. Ah, je passe pas pour le plus bonhomme de
5: ah, c'est
1: de...
5: Ah,
3: tu, ouais.
2: Quand elle est là, on le voit. Hein,
5: ouais. Tout d'un coup, ouais.
2: Il y a deux cocos. Il y a le coco avec et
5: son. Ça rabaisse son caquet. Ah, hein.
3: Ouais. Fais-moi le malin.
5: Ah, ça rabaisse son kaki.
1: Il rappelle, il est bien comme tous les hommes.
2: C'est vrai.
1: Comme tous les hommes. Voilà, on a une très très grande gueule. Et puis quand notre chéri est là, on fait moins le malin.
2: J'avais vécu avec Pietre une fois. On était à un dîner chez Tony un soir. Et puis il était dans la cuisine. Il dit ouais, mais je suis le bonhomme à la maison. Moi, c'est moi qui commande. Puis quelques semaines après, je vais dîner chez lui. Pas du tout le bonhomme.
4: Moi aussi.
1: Non, Pietre. Non.
3: Je sais qu'il fait le bras zéro. Wow.
1: Pietre. Allons à l'évidence. Non.
2: Non, vraiment.
1: Je vais vous dire un truc. Ne nous battons pas pour ça.
3: C'est même pas toi qui t'habille.
1: Savoir. C'est vrai. Savoir c'est qui ça. Est le bonhomme, qui est pas le bonhomme, c'est un débat. On l'a déjà perdu. Ça sert à rien du tout. Bon. Merci Stouf.
5: Non, c'est pas ça. Non, c'est bonhomme ou pas bonhomme. Non, c'était juste pour dire que tout à l'heure, on aura des séjours pour deux personnes, donc en couple justement. Bon. À offrir. Bon. Arrêtez. Parce que je pensais que t'allais repartir sur une phrase. Bon. Ça fait un peu poule.
1: Je suis en train de parler d'un truc, elle me regarde, elle fait.
3: T'as fondu.
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5: Séjour de deux nuits en formule petit déjeuner pour deux personnes en chambre double avec accès à l'espace marin et salle de fitness, 6 soins d'hydrothérapie à l'hôtel 4 étoiles, Thalasso Spa les Flammes en Rose à Canet en Roussillon. 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Merci beaucoup.
1: On joue tout à l'heure au bac à coco. Vous pourrez faire un tour là-bas. On aura les auditeurs dans un instant. J'espère qu'on aura le temps. On parlera de quoi avec eux?
5: Sur la rentrée scolaire, ça s'est mal passé visiblement.
1: Alors on va faire vite. Des guêpes se saoulent en mangeant des fruits fermentés. Beaucoup d'animaux, ça leur arrive, des écureuils,
2: des biches.
1: Même, et voilà, c'est vrai, ils sont un peu bourrés. Là, elles deviennent encore plus agressives. Une guêpe encore plus agressive.
5: Vas-y, fous-toi de ma gueule.
1: Les gens, c'est Dist Riding, c'est pas en France, je pense, c'est le comté nord-est de l'Angleterre. Les guêpes, donc cette année, les piquent encore deux fois plus. Je crois qu'on est.
2: On a une guêpe avec nous en ligne. Allô?
6: What is it?
2: Allô? Oui, allô? Vous êtes une guêpe qui consomme des fruits fermentés, c'est vrai?
6: Qu'est-ce qu'on consomme, non? Nous, on ne consomme pas, monsieur, on la déguste.
2: D'accord.
6: Hier, on a fait une dégustation de poire.
2: D'accord.
6: Je finis là, vous l'assiette, je finis assis sur une tomate, à lui raconter ma vie.
2: Vous étiez ivre, du coup?
6: Yes, completely. Completely. J'ai essayé de rentrer en volant en marche arrière. J'ai inventé une nouvelle technique.
2: Ah bon, c'est quoi? Vous n'avez pas peur des frelons?
6: Les frelons, qui viennent. Come on. J'en ai vu hier, je lui ai proposé un mojito. Il est parti.
3: C'est pratique, ça négocie.
2: Et pourquoi il est parti?
6: Par l'âge.
2: Non,
6: c'est des fois je suis pire. Avec mes copines, il y en a une, elle est actuellement coincée dans une pêche. Elle dit que c'est son Airbnb.
2: Oh la vache, elle est bien bourrée. Vous arrivez encore à voler?
6: Exactly. Because le problème, c'est l'atterrissage. Hier, j'ai voulu me poser sur une fleur. Oui. J'ai fini dans la piscine d'un voisin, j'ai nagé jusqu'à minuit.
3: Une piscine pour une guêpe, c'est grand.
2: Et vous allez arrêter les fruits fermentés là.
6: Jamais.
2: Ah bon?
6: La vie est trop courte, surtout pour nous.
2: Ouais, oui, ouais. Dernier mot peut-être?
6: Oui,
2: on voit bien que vous êtes bien attaqué quand même.
6: Ouais, si vous voyez Gérard.
2: Ouais.
6: Dites-lui de rentrer au nid parce qu'il est parti acheter du pollen mardi.
2: Ouais, mais on est jeudi là.
6: Bah justement.
2: Ouais.
6: À pas encore rentrer.
1: Ça, c'était Taylor Swift.

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0: Pas du tout, j'ai mis de la crème indice 50. Allez, on y va. La rentrée s'est passée comment? Jérémy, salut Jérémy.
3: Salut Coco, salut tout le monde.
0: Salut mon Jérémy. Alors cette rentrée, raconte.
3: Ah, bah la galère de la rentrée, bah, c'est simple. Dès le lendemain du premier jour, je vois ma fille qui se gratte constamment la tête. Ah. Et le constat est tombé, les poux sont de retour et
0: le premier jour elle a chopé les poux. Ça c'est une belle saloperie. Hein.
3: J'ai vraiment pas de saloperie. Bah, ouais, du coup, pharmacie, lotion, laver toute la vitrine à 60, et puis on sort le peigne fin, et puis comme elle a des cheveux longs, et ben ça prend du temps tout ça.
4: Faut les comprendre, ça faisait deux mois qu'ils attendaient que planqué dans la salle de classe, là, ils avaient faim, là, on avait la dalle.
0: Parce que pensez à ça, les grandes vacances pour les poux, c'est pas la fête. C'est des longs moments de solitude.
4: Quand ils ont vu le gamin arriver,
0: ils ont vu les cheveux de ta fille, ils se sont dit oh là là, ça c'est beau, ça, on va y aller, ils sont trop propres.
5: Super,
0: et souvent, vous savez que les poux, ça n'a aucun rapport avec la propreté, parce que souvent on dit qu'il y a des enfants, ils sont un peu sales, s'ils ont des poux, ça n'a rien à voir. Les enfants très propres, etc., bon aussi avoir des poux, c'est-à-dire ils sont là.
4: Toi, c'est tranquille là-dessus.
0: Oh là là, bonjour. Salut, je te fais un gros bisou, tu l'embrasses pour moi. Salut Jérémy.
3: En tout cas, vous faites un super bon démarrage. Bravo à vous. Merci.
0: Merci à toi. C'est gentil comme tout.
4: Direction.
0: On a Gabriel. Gabriel.
6: Salut Coco. Ouais, salut l'équipe.
0: Ça va mon Gabi?
6: Ça va. On a vu mieux.
0: Alors qu'est-ce qui s'est passé pour la rentrée? C'était quoi?
6: Grosse galère hier.
0: De la rentrée?
6: De la rentrée, oui et non.
0: C'est ce que dit souvent Rocco, ça. Grosse galère de la rentrée.
6: Non, ça va.
0: Et donc?
6: Non, donc hier, c'était la petite après-midi course rentrée scolaire, notamment acheter des vêtements pour mes filles, pour renouveler un peu la garde-robe. Et puis, j'avais économisé tout l'été au moins 500 euros pour faire les petites courses. Et hier, au bout du deuxième magasin, j'ai perdu mon porte-monnaie avec 200 balles dedans.
0: Oh là là! Et alors ça, tu t'en veux tellement quand ça arrive.
4: Alors que moi, à l'inverse, j'ai trouvé un portefeuille avec 200 balles dedans.
0: Ça m'est arrivé il n'y a pas longtemps. J'avais pris mon petit deux billets de 50 que tu mets dans la poche, et tu sais, la même poche que le portable.
4: Quand tu sors le téléphone
0: et chou, les billets sont partis
6: et
0: avec.
6: Ça tombe et voilà. Ouais.
0: Et ça rend fou.
6: Et en 10 minutes, plus rien, tout était parti. J'ai appelé le magasin. Les caissiers ont été voir si c'était là, il n'y avait déjà plus rien. Donc. Des dépôts de plainte ce matin à la gendarmerie pour aller récupérer les vidéos de vidéosurveillance.
4: 150, 160. Non, j'ai rien, monsieur.
0: 170,
6: 170.
0: Non, rien.
6: Ouais, ça peut être possible. Hein, c'est ce que les gendarmes m'ont dit. Ça peut être le cas. Mais bon, il y a des caméras, donc.
0: Bisous, on verra ça aujourd'hui. Bisous, mon ami. Bonne chance. Tu nous tiens au courant, Gabriel. On finit avec Stéphane ou Stéphanie?
7: Stéphane.
0: Ouais, Salut Stéphane. Alors.
8: Salut.
0: C'est quoi la galère?
8: Alors nous, en fait, on avait une promotion pour partir la dernière semaine d'août en vacances, et le retour, c'était prévu le jour de la rentrée scolaire.
0: Ouais.
8: Donc déjà, on manque le réveil, on part le matin même à 4h du mat, et à 6h sur l'autoroute, le pneu qui éclate. Voilà. Donc on est pris en charge par une dépanneuse qui nous emmène dans un garage, obligé d'attendre 8h30, donc on était déjà en retard. 8h30, le garage nous dit qu'ils n'ont pas la référence de pneus, donc obligé de prendre un taxi, heureusement c'est pris en charge par l'assurance, qui nous amène à l'école du petit. Au final, on arrive à l'école du petit, c'est fermé parce qu'on arrive, il est déjà midi, et donc le petit, il a raté sa première demi-journée, mais le pire, c'est que nous, on doit retourner récupérer le véhicule, qui est à plus de 2h30 d'ici, sans voiture, parce que le pneu arrive dans 2 semaines.
0: Oh là là. Tu vois, t'as pris des pneus en fonte? C'est quoi ces pneus qui arrivent? C'est quoi ces pneus qui arrivent dans 15 jours? C'est quoi ce modèle de pneu?
8: On a crevé au bord de l'autoroute, et du coup, ils nous ont emmenés dans le premier village.
0: Les pneus, ils se font livrer en 24 heures, à l'eau pneu, machin et tout, c'est 24 heures.
5: Un, deux, trois pneus.
8: Ah oui, mais là, c'est un garage agréé, donc tu sais, forcément, ils passent par des sous-traitants, et eux, ils n'ont pas de 24 heures.
0: Ah, il me fait signe de l'hélicoptère, c'est qu'on est en retard. Bon, tu nous tiens au courant aussi. Moi, je veux tout savoir, je veux voir la suite des histoires.
5: Ah oui, grave.
0: Appelle-moi quand le pneu arrive. Plaisir. Salut mon copain.
8: Dans 2 semaines, ça roule. Salut.
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0: 2 semaines pour avoir un pneu. Paraît fou.
4: Et le deuxième.
0: Attends.
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8: Allez vite, on va jouer, je vous envoie en week-end. Comme ça, vous allez vous retrouver en amoureux. 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Vous allez adorer. Hein.
9: Ah oui.
8: Je pense que vous allez adorer.
9: C'est revenir tout fit.
8: L'endroit, moi, nous, on rêve d'y aller avec l'équipe tellement il a l'air bien. Je balance l'info, je balance l'info. On fait une bise à Steve. Steve, Marion, salut les deux. Bonjour.
22: Salut.
8: Coucou. Coucou, Marion.
22: Salut,
8: coucou. A choisi qui, Marion?
22: J'ai choisi Pietro.
8: Allez, mon Pietro. Allez. Papier, stylo, le bac à coco va arriver.
9: Alors, j'ai papier, j'ai pas stylo.
8: Il choisit qui, mon Steve?
22: Corentin.
8: Allez les gars, duel au sommet. Oh. Il faut trouver quoi aujourd'hui? Allez, dépêchez-vous, vite, on est en retard.
9: Un fruit, un sport, un compliment pour Coco. Ouais, j'y arriverai jamais. Quelque chose de long.
8: C'est amusant, ça.
9: Et quelqu'un de moche. J'ai pas de stylo.
31: Je viens de t'en donner un.
32: Non, c'est ça. Je l'ai pris. Tiens, ouais, réaction.
8: Allez, c'est bon. C'est bon.
9: Un fruit, un sport.
32: Je joue pour qui, moi?
8: Tu joues pour Steve.
32: Ok, Steve.
9: Un fruit.
8: Le R.
32: Le R.
8: C'est parti. Je rappelle que ce jeu n'est pas un jeu difficile. Il suffit de trouver ces 5 catégories avec la lettre. Ils ont évidemment un temps max, parce que si je leur laisse l'intégralité de la journée...
31: On n'est pas sorti.
8: Bah évidemment. Je ne tolère que les mots en français. Je n'accepte pas ni le biélorusse, ni l'anglais, ni l'araméen.
32: J'ai rien.
31: Eh oh, le stylo, ça...
32: J'ai rien.
8: C'est que si on te... Si on... C'est mon stylo.
32: Mais non, c'est pas ton stylo.
8: C'est un Mont Blanc.
9: C'est un Mont Blanc.
8: Il est fait en crème
32: Mont
8: Blanc.
32: C'est un Big Bleu.
8: C'est ce que c'est que faire un stylo en crème Mont Blanc.
32: J'ai rien, ça sert à rien de jouer, de toute façon. Vas-y,
9: il me rêve.
32: Mais non, mais nous, on met des lettres de merde, on doit rien dire. Lui, tu lui donnes un R.
8: Mais R,
9: je parle pour toi.
32: Vas-y, un fruit en R, t'as quoi, toi?
9: Hein? Une rutabaga.
31: Ah oui.
9: C'est pas un fruit.
32: C'est un rappeur.
8: C'est pas un fruit.
9: C'est un fruit.
8: C'est un rappeur.
9: C'est un fruit, la rutabaga.
8: Vous savez quoi? Vous savez quoi? Je sens qu'on va vivre une catastrophe. On change de lettre. On change de lettre.
9: Pourquoi?
8: Parce que je pense que.
31: C'est un légume racine, ton rutabaga.
9: Ouais, mais j'avais rien
31: raciste. T'avais la rhubarbe?
8: Ah, racine.
31: Oui, racine.
8: C'est un légume raciste. J'aime pas les patates.
9: Il aime pas les patates.
8: Eh oh, j'ai une rutabaga, je me mélange pas avec les patates. Je me suis dit, un légume raciste.
32: Bon, c'est ouf.
8: Eh, mais il a fini, lui. Bah oui, tu l'as acheté.
31: En plus, j'en ai marre parce que vous me les bousillez tous, mes stylos.
8: On est parti.
31: Ça va chier, hein.
8: C'est ouf, c'est toi qui donnes la lettre.
31: Bon, la lettre S.
8: S, ça va aller, S. Après, si vous voulez, on vous donne les mots complètement et puis on gagne du temps. Oh, ils sont. Ils sont tendus là.
31: Ils sont tendus, je comprends pas.
8: Oh là là là là.
31: Pourtant, on a un petit truc qui nous attend là.
8: Ah oui. Allez, on va aller présenter la grille des radios là. Il y a les patrons qui présentent la grille.
31: R, il y avait raison.
8: Et comme on est sur toutes les radios,
31: oui.
8: On
31: va
8: pas beaucoup parler de nous. Alors, on est parti.
9: Un fruit?
32: Ouais, je sais pas.
9: Un steak. C'est pas un fruit.
8: Non,
9: ça,
8: attends, attends.
9: Ça rentre pas dans les 5 fruits
8: et
9: légumes.
8: Tu m'as mis quoi?
9: Un steak.
8: Quel idiot. Et toi? Tu m'as pas mis cerise. D'accord.
9: Et ça te suffit.
8: Allez, c'est pas un fruit.
9: Ah bon?
31: Non.
8: Non.
9: Ah, mais c'est un fruit, pardon.
31: T'avais ça de Souma, mais bon, faut connaître.
8: Allez, on continue.
9: Le saut en hauteur.
8: Le sport, soit en hauteur.
10: Oui,
8: surf.
10: Ça marche.
8: Surf,
10: ouais.
8: Très
10: ça
8: bien.
10: Marche.
8: Ouais. Ensuite, faut trouver quoi ?
9: Un compliment pour Coco. Il est souple.
8: Qu'est-ce qu'il est souple ! Tu parles, une brique de lait.
32: Super beau.
9: Tu peux mettre super con aussi.
8: Il a mis super beau. Non, super con, ça aurait pas validé.
10: Si, je valide.
8: Deux points partout.
9: Mais non !
8: C'est moi l'arbitre. T'avais qu'à travailler à l'école, tu seras arbitre. Allez.
32: Quelque chose de long.
9: Une saucisse.
32: Saucisson.
8: Très bien, je valide. Trois partout. Pietre.
32: C'est là que tout joue.
9: Stouff.
8: Ah mais la question c'est quoi, quoi.
9: Quelqu'un de moche. Ah,
32: j'ai mis la même.
8: Non, je valide.
10: Non, on valide pas.
8: Alors,
9: non, non, il est super non. beau. Il est,
32: non, non, attendez,
10: si,
32: les gars.
10: C'est qu'il est super, c'est égal.
11: Avec un
10: super,
11: sinon, vous avez Stéphanie.
8: Alors, sinon vous avez son nom de famille, ça marche aussi. C'est vrai que tout va.
9: Bon, c'est pas prédestiné. Hein.
8: Allez, on termine.
10: Une autre lettre.
8: Vous me trouvez. Non, plus le temps. Vous me trouvez un fruit.
32: Non.
8: Avec la lettre.
9: J'ai pas de fruit, j'ai rien là.
8: L.
32: Le litchi.
8: Et voilà, litchi. Allez, il vient de faire gagner Steve. Steve, tu vas partir avec ta chérie. Tu vas partir avec qui déjà?
32: J'avais l'outre, mais non.
8: Avec qui? Avec qui?
32: Avec ma femme.
8: Eh ben c'est très bien, mais tu pars avec qui tu veux. T'emmèneras ta chérie à l'hôtel 4 étoiles, Thalasso, spa, les flamants roses. Je veux une photo de vous en peignoir pendant les soins au Thalasso. D'accord?
32: Compte sur moi, compte sur moi.
8: Ferme bien le peignoir, je veux pas avoir une yuku qui prend. Bisous, je t'embrasse. Eh non. On a la confiance, mais. Allez, c'est parti.
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8: Très belle journée, soyez prudents si vous êtes sur la route. On reviendra tout à l'heure, 15h30 pour l'équipe qui sera là. Il y aura Nat avec... Il y a Corentin cet après-midi, avec qui? Il y a Vito, Nat et...
32: Je ne sais plus.
8: Enfin, en tout cas, il y aura du monde. On arrive à 16h tout à l'heure.
10: On va le mettre en pause, non?
8: Et dans l'après-midi, si vous zappez de radio en radio, il y en aura pour tout le monde avec une partie de l'équipe sur Europe 1 qui est un petit... Voilà, on change de radio puis on revient à 16h ici. Passez une très belle journée. Soyez heureux. Faites pas n'importe quoi. Profitez du moment et des dernières journées là, de soleil. Il va faire bon, les températures montent. Il fait déjà très chaud dans le sud. Voilà, après, ça va se calmer, mais profitez-en. Bisous, Mastouf.
10: Bisous.
8: Bisous, mon petit Pietro.
9: Bisous.
8: Bisous, mon petit Corentin. Bisous, bisous mon grand Vito.
9: Bisous.
8: Rendez-vous tout à l'heure. Voilà, vous avez été top. On a passé une journée incroyable et on embrasse Céline Fion. Ça vous a beaucoup marqué. 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Vous pouvez aller le réécouter. Bisous.
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0: Allez, bienvenue sur Europe 2, c'est Julien Fruté, bonjour à tous. Alors, J+2 après la rentrée des classes des enfants, ressenti J+350. Ça y est, là, tout le monde est pas court partout, tout le monde est tendu. On est que le 3 septembre, on se dit déjà vivement les prochaines vacances. Bon, je vous mets de côté Offenbach avec Star Sailor sur Europe 2, Fort to the Floor, le groupe Imagine Dragons aussi, Free Aska avec Silent Treatment, et puis, à tout moment, attention, celle que vous verrez bientôt en concert en Espagne, c'est la superstar Shakira sur Europe 2.
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Europe 2, je prends quelques cours d'anglais en ce moment parce que je suis un petit peu en difficulté. Et donc, si j'ai bien compris le sens de cette chanson, c'est un morceau très sensuel, provocateur et joueur. Voilà le groupe Cat's Eye, on écoute Animal sur Europe 2, pop rap.

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Alors voilà Angèle qui nous offrira son prochain album le 16 octobre et qui dit nouvel album dit tournée. Bah ouais, il y a un peu partout en France dès le mois de mars en 2027. Il y a 3 dates à Paris. Les billets seront mis en vente ce samedi à 11h. À mon avis, à 11h05, il n'y aura plus rien, donc il faudra être vif. Angèle, la voici avec Justice, What You Want sur Europe 2.

0: Joli programme sur Europe 2, Manon Lisa arrive, Tom Odell et Shakira. Ça sent bon l'Espagne. Olé. La cuenta, pour favor. Ouais, j'ai quelques notions. Shakira sur scène à Madrid. Oh là, vous y serez le 18 septembre. Ça va vite arriver cette affaire. Ça va être incroyable. Au Shakira Stadium. C'est un stade qui a fait construire exprès pour une série de concerts là-bas. 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Shakira arrive avec Die Die sur Europe 2.
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3: Non mais c'est incroyable. 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

0: Europe 2 à midi 27. Oh la vache, je viens de prendre une petite claque là quand même, parce que je viens de percuter que ce morceau là il a 20 ans. Pourtant c'était hier, hein, je comprends pas. Bon, en tout cas il bouge pas Bob Sinclair, hein. Non, toujours aussi frais. Je le vois faire le beau, hein, sur Instagram, il est gaulé le gars, attention. Hein. Bob Sinclair, Rocks is Party, bonus pop Europe 2.
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Bon, c'est bien marré ce matin sur Rando Eco et toute l'équipe, et on va bien se marrer aussi cet après-midi, parce que oui, Koé vous réveille en direct tous les jours et il vous accompagne aussi tous les après-midi entre 15h30 et 18h, comme ça on s'ennuie jamais. Et en plus, entre temps, on profite de la playlist Pop Europe 2 pendant 30 minutes non-stop. Major Lazer, Aurélien avec Soirée Mondaine et ce duo superstar Lady Gaga, Beyoncé sur Europe 2. Hello.

Bah, on aime bien hein, les pauses déjeuner comme ça là sur Europe 2 avec la playlist Pop Europe 2 pendant 30 minutes non-stop. Alors attention à Shakira, enfin attention dès que vous l'entendez sur Europe 2, Shakira en concert à Madrid le 18 septembre, vous y serez, ça va être énorme. Concert exceptionnel de la superstar Shakira avec le transport et l'hôtel à gagner par SMS sur Europe 2 7 12 13. Pourquoi pas

0: Ah bah on sait comment vous faire plaisir sur Europe 2, on sait recevoir. 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Free and Sky avec Silent Treatment, je prépare ça. Avec Bruno Mars et avec David Guetta, ouais, toutes vos stars préférées sont sur Europe 2. Ah ouais.
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Venez vite vous inscrire par SMS, loyer au 7-12-13 pendant qu'on écoute Dua Lipa avec Angèle, Fever sur Europe 2.

Europe 2 souhaite un bon courage aux parents des enfants qui ont enfin choisi une activité sportive pour l'année. Alors ça part pour du MMA. Voilà. Bah, après, vous avez insisté pour que l'enfant trouve un sport. Ça y est, c'est trouvé. Bon, on écoute The Weeknd après Tove Lo avec Stromae. C'est la playlist Pop Europe 2 pendant 30 minutes non-stop.

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Alors, petite question sur Europe 2. Vous aussi à la maison, vous avez un ou une ado qui vous a dit non, mais le prof de maths, en fait, c'est pas possible, quoi. Il est fou. Voilà. Bon, sinon, l'année scolaire va bien se passer, hein, pas de soucis. Charlotte Cardin, le groupe News et Martin Garrix avec Ed Sheeran, Louis Petit. On profite tous ensemble de la playlist Pop Europe 2 pendant 30 minutes non-stop.

0: Bon, pour cette rentrée, il vous faut l'application Ample obligée. Voilà, indispensable sur vos écrans. Bah ouais, vous êtes dans les transports en commun, vous voyez vos voisins avec un casque sur la tête en train de bouger la tête. Qu'est-ce qu'ils écoutent à votre avis? Ample 2, bah évidemment. Application Ample 2 à télécharger d'urgence, le mieux c'est de faire ça maintenant. Et de mon côté, je vous mets Offenbach avec Star Sailor, Fort to the Floor, les Maroon 5 et Manon Lisa avec le petit pêcheur sur Ample 2.
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arrivée imminente de Koé, de toute l'équipe. Vous avez de la chance, hein. Bah ouais, Koé vous réveille tous les matins et en plus il vous accompagne aussi les après-midi de 15h30 à 18h, comme ça on s'ennuie jamais. Avant Koé, c'est la playlist Pop Europe 2 pendant 30 minutes non-stop. Lily Wood on the Prick, Jérémy Frérot et les Black Eyed Peas sur Europe 2.

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1: Tame Impala, Loser.

Bon, on se régale là, avec la playlist Pop Europe 2 pendant 30 minutes non-stop. J'ai un joli souvenir pour vous, Inikamoz. Je vous mets ça de côté. Vous aurez aussi Chapel Run. Et puis là, c'est Angèle qui nous prépare plein de belles choses. Déjà un album prévu pour le 16 octobre. Et puis ensuite, une tournée un peu partout en France à partir du mars prochain. Mise en vente des tickets samedi 11h. Angèle Justice, What You Want sur Europe 2.

0: Europe 2 souhaite un bon courage à tous les futurs parents qui cherchent un prénom pour leur bébé. Alors c'est parfois galère à trouver, c'est vrai, mais pensez à cette maman qui a donné naissance à 9 enfants en même temps. Des nonuplés. Alors là, il faut se creuser la tête là pour les prénoms. Et puis surtout, après, il faut pas les confondre. Hein. Ça va être une tannée. Bon, Ed Sheeran arrive, Britney Spears et Freya Sky sur Europe 2.
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Coé et toute l'équipe arrive sur Europe 2. Bah oui, ils sont là pour vous le matin au réveil. Ils sont là aussi pour vous en fin de journée. Et croyez-moi, bah c'est jamais triste. Coé, à partir de 15h30, ça me laisse le temps de vous jouer Ed Sheeran. Et puis le duo Tove Lo Stromae des fleurs sur Europe 2.

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4: Rebonjour tout le monde, j'espère que vous allez bien, que cette journée se passe bien. On est jeudi aujourd'hui, ça veut dire que demain c'est le week-end. Vous serrez encore un petit peu les dents et puis ça va le faire. On vous ramène à la maison aujourd'hui. Et vous le savez maintenant, on a scindé l'équipe en deux entre 15h30 et 16h. Et aujourd'hui, j'ai la chance d'avoir avec moi Nathalie.
5: Oui. Ah. T'as les meilleurs. Hein.
4: Évidemment.
6: Ouais. Bah, les plus beaux. Bah, les plus beaux et les meilleurs.
7: Notre équipe, ils sont moches.
6: Voilà. Après, oui. À vous de mettre de quel côté.
4: Ouais. Hein, choisissez. Voilà. Corentin. Corentin, vous l'entendez, il est avec moi aussi. Et puis, bien sûr, le producteur de cette émission, Tony, qui est avec nous. On a une grosse émission qui nous attend tout à l'heure. Hein.
7: Ah, il y a une très belle émission. On vous a préparé le conseil de Koh-Lanta.
4: Ah,
7: ça veut dire qu'on va voir qui a fait des erreurs cette semaine.
6: Il y aura Denis ou pas?
7: Ah, il y a Denis toujours. Mais non. Denis, toute la semaine, il écoute l'émission et il pointe. Il dit, attends, le Corentin, là, qu'est-ce qu'il m'a fait?
5: Ah! C'est oui, le Koh-Lanta.
7: Voilà, ouais,
6: exactement.
7: Koh-Lanta. Et après, il file tout à notre ami Coé.
4: D'accord.
7: Et après, on écoute qui a été le plus mauvais élève de la semaine.
4: Ça marche. Bon, ben, rendez-vous tout à l'heure alors pour le Koh-Lanta. Et puis, si vous voulez jouer avec nous, tenter de gagner 100 balles en mars tout à l'heure, vous pouvez déjà envoyer Coé par SMS. Vous envoyez ça au 7 12 13. Je vous propose de commencer cette émission en accueillant évidemment un auditeur. Et alors, un auditeur qui est a priori très très loin. Johan, est-ce que tu nous entends de là où tu es?
8: Oui, je vous entends.
4: Oh, on a eu une petite indication
5: oui,
4: sur l'origine. Est-ce que tu ne serais pas, par exemple, dans
6: l'Espagnol.
4: L'Amérique du Nord? Oui.
8: Non, pardon.
4: Et tu ne serais pas en Amérique du Nord?
8: Tout à fait.
4: Et tu es plus précisément où?
8: Sur la rive sud de Montréal, c'est juste à côté, ça s'appelle Longueuil.
4: D'accord, magnifique. Là, en ce moment, bah, non, mais c'est comme chez nous, l'été là-bas, chez vous.
7: L'été, c'est en été, oui.
4: Ouais.
5: Et il fait très chaud.
8: L'été, ça commence à s'en aller.
5: Comment? Ah, déjà.
8: Ça commence à s'en aller déjà.
4: Ah ouais? T'as combien de degrés là?
8: Oui. Alors là, actuellement, j'ai pas. Ça va encore là, il fait un petit 17.
5: Ah oui. Bah il fait comme au Touquet. Hein.
4: Ah oui, voilà. C'est l'été du Touquet, quoi, finalement. Hein.
5: Le Nord.
4: Ouais, parce que moi, j'étais venu à Montréal et je suis venu au mois de janvier. Il faisait moins 30.
5: Ah, oui, oui.
7: Ah non, mais il paraît qu'ils ont une ville.
8: Ça a été le pire hiver qu'on ait eu là, à date. Là.
4: Ah ouais?
8: Il a été vraiment long. Là.
4: Ah ouais?
7: Excuse-moi, mais vous n'avez pas une ville souterraine à Montréal?
8: Alors, ça s'appelle pas vraiment. Oui, ça s'appelle la ville souterraine. C'est, mettons, tu prends le métro, tu vas au centre-ville, puis tu as plein de couloirs souterrains, ouais, justement, pour te rendre, tu sais, mettons, au centre Bell, ouais, pour aller faire.
4: Ça rejoint les buildings, en fait. Chaque building est relié par des souterrains, ouais, finalement.
6: Comme au Touquet.
8: C'est ça.
7: Et comment tu t'habilles quand il fait moins de 30?
4: Petite laine?
8: Non, un bon menton, justement, pour te rendre, tu sais, mettons, au centre.

0: chauffage.
1: D'accord. Et c'est, alors, c'est quoi l'objet que, le plus insolite qu'on t'a amené? On t'a dit, voilà, prenez mon objet, parce qu'on rappelle prêteur sur gage. En gros, si vous avez un problème d'argent, par exemple, vous avez besoin d'un peu de cash, vous amenez la montre de mamie, vous dites, voilà, est-ce que vous pouvez me la prendre? Vous me donnez de l'argent en échange, et si je peux, j'essaie de vous la racheter.
2: Ils prennent les organes ou pas?
1: Non.
3: C'est ça.
1: Voilà.
3: Non.
1: Donc, quel est l'objet le plus insolite qu'on t'a amené?
3: Je sais pas, ça, j'en ai tellement vu.
1: Ah oui.
3: Ça s'est entré en objet insolite, vraiment, je pourrais pas te dire.
1: Non, et
2: est-ce que des jouets pour adultes, des trucs comme ça, ils ramènent des fois?
3: Ça, non, c'est jamais arrivé.
1: Ah oui. Et du coup, tu peux aller sur n'importe quel objet, n'importe quelle valeur, ou vous avez une limite quand même?
3: C'est ça. Non, vraiment, n'importe quoi. Là, j'ai surtout comme des bijoux, montres de luxe.
4: Justement, le plus cher que tu aies eu?
1: Le plus cher, ouais.
3: Le plus cher, ça a été une grosse chaîne en or.
1: Ah oui?
4: Combien?
3: Oui. Elle faisait quoi? Elle faisait plus de 100 grammes, là.
4: C'était une
3: chaîne qui paye plus de 5000, tu la revends genre.
1: Ah ouais, c'est lourd.
3: Non, tu la rachètes. Mais quand tu la rachètes, je sais pas, moi, 5000$ et 5000$, et puis tu la revends 15-20 000.
1: Ok. Ah ouais, ok. Bon, ben écoute, tant que t'es avec nous, Johanan, est-ce que t'as un message à faire passer depuis Montréal, à la France?
3: Ouais, ben bonjour à toute ma famille qui habite en France.
1: Ah, ils habitent où?
3: Dans le centre de la France.
1: D'accord.
3: Du côté de Bourges.
1: Du côté de Bourges, ok. Eh ben, on leur fait de gros bisous, Johan, et puis on te dit bon courage et à bientôt.
3: Merci, bonne journée.
1: Bisous.
2: Salut, Johan.
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1: Montréal.
6: Check so, ouais. La folle.
1: Exactement ça.
6: Le pick-up, 6 mètres sous pied.
1: Restez là dans

0: Bravo, José.
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3: Merci d'être avec nous sur Europe 2. Il y a Corentin, il y a Nathalie.
4: Salut.
3: Allez, j'ai pas été assez galant. Nathalie est avec nous.
5: Oui, c'est vrai.
3: Ça nous fait plaisir de te revoir.
5: Merci. Il y a de grandes vacances.
4: Voilà. T'es toujours avec
5: ma semaine
4: Seb.
5: De rentrée.
3: Ouais.
5: Oui.
4: Ah, vous êtes toujours.
3: Mais il est pas au courant, lui, c'est bien.
4: par contre, elle est bronzée de ouf.
3: Ouais, grave.
5: T'as vu?
4: T'as passé 2 mois sur le transat, quoi.
5: Mais non, pas du tout. J'ai marché.
4: Ah oui. Oh, bah
5: oui,
4: ça, on en a entendu parler.
5: Tu bronzes aussi.
6: Regarde les mollets musclés.
5: Voilà, c'est ça.
6: Ça rigole pas.
3: Il y a Corentin.

0: Il y a Tony, coucou. Moi je m'appelle Vito. Tout à l'heure à partir de 16h, Koé sera là avec Pietre Estouf, évidemment tout le reste de l'équipe. Et puis là je vous propose de reparler d'une statistique, une étude qui est sortie. Apparemment les hommes français seraient les plus sales d'Europe.
1: Ah dégueu.
2: Bah, prends le métro, tu vas vite comprendre que
0: on en parle maintenant avec toute l'équipe.
3: Cette enquête IFOP qui est sortie il y a quelques jours et qui place les hommes français comme les plus sales des 5 grands pays européens.
1: Mais non.
2: Ah ouais.
3: 73%. Alors je vous quand même, vous avez, il y a les raisons pour lesquelles on a été classé. 73% des hommes français déclarent changer de sous-vêtements tous les jours contre 82% en Espagne, 77% en Allemagne et 75% au Royaume-Uni. C'est-à-dire que en Allemagne, même le gros Hans que vous voyez, vous foutez de sa gueule avec ses petites claquettes chaussettes, et ben Hans, il a changé de slip plus que nous.
2: Ah,
3: voilà, chez les femmes, 93% déclarent changer de sous-vêtements tous les jours, contre 97% en Espagne. C'est quasiment 100% en Espagne. L'espagnol est beaucoup plus.
4: Oui, parce qu'il fait plus chaud, il transpire plus.
1: Ah
2: ouais. Ouais, mais bon, voilà. Non, mais c'est pas une raison. Tu peux être propre même s'il fait pas chaud aux toilettes.
3: C'est assez rare quand même. Généralement, les femmes qui sont devant leur penderie le matin se disent pas oh, je vais remettre la culotte de la veille, j'ai peu transpiré.
2: Ah non. Ça, c'est un truc de mec, ça.
3: Non, généralement. Oui, ça pourrait être un truc de gars. Qu'est-ce qu'il y a, Stouff ?
1: Rien, je te prends en photo.
2: Pourquoi ?
3: Qu'est-ce qu'il y a ?
1: Bah, j'avais envie.
3: Bah, dis-moi, je te fais une photo de moi quand tu veux. Si tu m'appelles, je t'envoie une photo. Alors, je vais vous donner des propositions. Vous allez me dire très honnêtement, selon vous, si ce sont des gestes écolos ou une habitude un peu dégueu. Piette, faire pipi sous la douche pour économiser une chasse d'eau.
4: Ah, moi, je le fais systématiquement.
5: Ah, pareil, ouais.
3: Mais moi aussi je le fais.
2: Avec, même quand vous douchez avec
4: et
2: votre
4: en plus, tu peux même, c'est horrible ce que je vais dire, mais sur tes pieds, et ça t'enlève les mycoses que tu pourrais avoir.
2: Mais tu sais qu'il faut allumer le pommeau.
3: Non, mais il a raison, le pipi a certaines propriétés. Ouais. Voilà, donc,
5: ah non, mais moi par contre, je pisse pas dans la baignoire, c'est dégueulasse. Non, je pisse en dehors, moi.
3: Non, mais c'est une habitude qui est écologique, et je crois que beaucoup de plus de gens le font maintenant. Se brosser les dents que le soir, écologique ou dégueu?
5: Non, c'est dégueu.
3: On est d'accord. Utiliser des toilettes écologique ou dégueu?
1: C'est écologique.
3: C'est écologique, mais faut aimer mettre une petite poignée sur le
4: bout. Puis aller les chercher surtout.
3: Faire sécher ses vêtements sans les laver à chaque fois?
2: Non.
1: C'est-à-dire
2: si, mais je crois qu'avec les pantalons, les jeans, tu peux.
4: Ah bon?
1: Comment ça, sans les laver?
2: Les jeans, c'est pas bon de les laver.
6: Il paraît qu'il faut les mettre au congélateur, les jeans.
1: Il faut les laver à l'envers, les jeans.
3: Ouais, manger des restes directement dans la casserole, c'est écologique ou c'est dégueu? Ah, si vous êtes seul?
2: Oui, je l'ai déjà fait.
3: Le faire. Ouais. Boire dans la même bouteille d'eau toute la semaine, écologique ou sale?
1: Ah, non, je crois que c'est pas bien.
4: Alors, ça dépend si elle est en verre ou si elle est en plastique. Ah, mais non, même, quoi qu'il arrive, c'est plat, il y a plein de bactéries.
3: Ne pas tirer la chasse après un pipi.
2: Bah ça, je
1: c'est
2: le
1: écologique.
2: Fais,
4: non, ça
2: bon.
4: Ah non, ça
3: bah, oui, alors, je suis d'accord. C'est alors moi,
1: la
3: je
1: nuit.
3: Le fais. Moi,
1: la
3: je
1: nuit.
3: Le fais.
1: La nuit, la nuit. Moi, je fais
3: une quart de chasse d'eau. Oui. C'est-à-dire que j'appuie pas à fond, je fais
1: sur le petit.
3: Tac. Non, même je fais tac comme ça. C'est ça. Et ça enlève ce qu'il faut.
1: Moi, la nuit, je tire pas la chasse d'eau quand
3: je. Ah, je m'en fous, je connais pas mes voisins.
5: Je vois bien la chasse d'eau de Koé, la nuit.
2: Tout ça pour ça.
3: Prendre une douche tous les 3 jours, écolo ou sale?
2: Sale.
3: Retourner sans le caleçon pour le mettre 2 jours, écologique ou sale?
4: Ah, c'est écolo ça.
1: C'est sale.
2: Pratique.
0: Bienvenue sur Europe 2, bon après-midi à vous, c'est jeudi aujourd'hui. Dans un instant, on va parler de la braderie de Lille. Tu connais un petit peu, Nathalie?
1: Ah mais carrément, Lille, c'est un événement chez nous.
0: Et on va en parler.
1: Et tu sais, il y a le concours du plus gros mont de moules.
0: Ah, mais non,
1: oui.
0: La montagne de moules, c'est ça?
1: Voilà, c'est ça.
0: D'accord, ok. Et bien on en parle dans un instant, restez bien là.
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0: Est-ce qu'il n'y a que des bons avis sur cette braderie? On en parle sur Europe 2, à tout de suite.
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8: Merci d'être avec nous sur Europe 2. Dans un instant, il y aura du Gwen Stefani. Et puis, Coé arrive à partir de 16h avec Pietre Estouf. Pour l'instant, Corentin, Nathalie et Tony. J'avais presque perdu son prénom. Sont avec moi. N'oubliez pas que tout à l'heure, attention, on va refaire un appel promo. On va appeler un magasin de déstockage.
9: Ah, lequel?
8: Je sais pas si on le dit ou on garde la surprise.
10: On garde la surprise.
8: On garde la surprise. Allez. Rendez-vous tout à l'heure
10: mais
8: sur
10: c'est pas Action. Voilà.
8: C'est pas Action, exactement.
11: C'est né en anglais, c'est ça?
8: Ah oui, c'est vrai. Ça, ouais. Mais tu t'améliores en anglais.
11: Ouais. Et tu sais ce que ça veut dire, fesnos, du coup?
8: Non.
11: En Bretagne?
8: Non.
11: Bah, cherche bien, quoi.
10: Mais non.
11: Ah, ils ont changé les courriers en Bretagne.
8: On vous laisse réfléchir à tout ça. Pour l'instant, je vous propose de partir à Lille, puisqu'il va y avoir la grande braderie de Lille. J'ai pas eu l'occasion de la faire dans ma vie.
9: Mais c'est vrai, alors là, tu loupes quelque chose.
8: Alors, vends-nous un peu le projet.
9: Mais il faut pas. En fait, c'est toute une ambiance, parce que forcément, il y a les exposants la journée, mais c'est le soir aussi. Il y a une fête de dingue. Même la journée, tout le temps, c'est la fête, c'est une ambiance.
8: Oui, c'est l'alcool en fait.
9: T'as quoi, des antiquaires? Non, tu fais des bonnes affaires, mais surtout, tu te marres, quoi.
8: Ah ouais,
9: c'est... Mais oui, dans le Nord, il faut pas louper le carnaval de Dunkerque et la braderie de Lille.
8: Et le soleil.
11: Et voilà,
9: le soleil, mais dans le cœur, le soleil, voyons, c'est dans le cœur.
8: Alors, Corentin a trouvé des avis sur la braderie de Lille, apparemment.
11: Ouais, alors le premier avis, bonne ambiance, mais les prix sont trop chers pour des produits que l'on pourrait retrouver dans des encombrants de certaines villes. Est-ce que tu confirmes?
9: Oh non, tu fais quand même des affaires.
11: Bah, on m'a dit que ta braderie au Touquet, c'était
8: rush. Ouais. Ouais.
9: J'ai bradé par contre.
8: Parce que moi j'ai donné 20 euros à Coco et il m'a sorti une nouveau de mon vieux.
9: J'ai vendu toutes ses fringues. Il a gueulé.
11: Mais pas le bon logo de radio dessus en plus. Rien qui va. Deuxième avis, ça fait 3 ans que j'habite sur l'île, 3 ans que mon quartier devient un urinoir géant, 3 ans que je vois des zizi de différentes tailles devant mon appart. Vivement la prochaine annulation.
8: Oh, ça donne envie.
9: Ouais, ça c'est pas mal. C'est vrai, parce qu'il y a un peu de la viande sous. Bah oui, parce qu'il picole de la bière à outrance.
8: Il picole, tu. Il n'est pas dedans, évidemment.
9: Ah non, évidemment. Ah j'aime pas la bière, je bois. Ah,
11: moi, j'étais à Lille l'année dernière, je crois. Ben, on s'était croisés.
9: Oui.
11: Et il y avait des mecs qui me disaient que dans les petites ruelles de Lille, sur les pavés et tout, il y a tellement de gens qui pissent dans ces ruelles-là que bah, ça fait des rivières. Quoi.
9: Oh, non, mais c'est vrai.
11: Non, c'est bon. Oh, avec des frites.
8: Ah, je peux aller jouer dans l'eau? Non, surtout pas.
11: Une commande de burrito.
9: Ouais, t'as pas bien vendu le truc, là.
11: Non mais après c'est comme partout, moi je suis breton, tu vas à Rennes, soirée étudiante, c'est la même chose
8: bien
11: dans
8: sûr.
11: Les grandes villes, c'est ça.
8: Un autre avis,
11: ouais, c'est toilette, un paradis en fait. À touristes et à cas sociaux, mais un enfer pour les Lillois.
8: Ah,
11: un peu gratos.
8: Ouais, c'est vrai que les gros événements comme ça, pour les gros, c'est comme les férias à Bayonne, je pense que les habitants
9: ils
8: doivent vivre
9: un enfer. C'est comme nous l'enduro du Touquet, en fait quand t'en as marre parce que chaque année tu vis la même chose, mais je pense que c'est quand même un moment unique à vivre.
11: C'est une fois dans l'année.
9: Faut le faire, au moins si vous l'avez fait une fois.
8: Oui, bien sûr. Et oui, mais moi je ferais que je vienne.
9: Viens.
11: Ah oui, tu vas kiffer toi.
9: Tu manges une moule frite.
8: Tu parlais de quoi tout à l'heure, le record de la plus grosse.
9: Je sais plus si c'est le poids ou le mont, la montagne la plus haute de moules ou le poids.
10: En fait, à chaque fois que tu manges.
9: Mais les Lillois vont nous le dire.
10: À chaque fois que tu manges des moules. Tu sais, ils te portent l'assiette et
9: le
10: tout.
9: Restaurant,
10: et tous les trucs vides, tu les mets dans une
9: les
10: casserole
9: coquilles.
10: Et tout, les coquilles, et ils le jettent
9: devant
10: au milieu
9: le restaurant,
10: de la place.
9: Ouais.
10: Ils font une espèce de oui. petit tas et petit à petit, ça monte et ça termine à 2, 3 mètres, 4 mètres, 12 mètres.
12: Ah ouais, c'est génial. Ouais, c'est génial, mais d'entasser les poubelles comme ça, c'est bien.
10: Allez, dernier avis.
11: En me rendant à la braderie, je suis tombé sur une antiquité qui coûtait 30 euros au lieu de 130 sur Internet. Je me la suis achetée. Le souci, c'est que j'ai mangé 2 barquettes de frites, bu 12 bières et fini en garde à vue pour outrage à agent. Ça m'a finalement coûté plus cher que si j'avais commandé sur Internet. Assez déçu.
12: En fait, il n'y a rien qui se vend là-bas, c'est que l'alcool.
11: Ah bah là, tu vois, c'est la soirée de Nat là qu'elle va.
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12: Restez bien dans les parages parce que dans un instant, devine qui c'est.
14: Ah.
12: Eh oui, on appelle quelqu'un et on va lui demander qui c'est et on va voir la réponse. Des fois, on a des petites surprises.
14: C'est Gérard.
12: Peut-être.

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4: Dans quelques minutes seulement, Koé sera là. On peut peut-être l'appeler.
5: Allez.
4: Comme les
6: ah bah
4: esprits.
6: Oui.
5: Koé.
7: Koé.
4: Koé.
7: Koé.
4: Il est dans les escaliers, ça se trouve. Là.
5: Il n'en peut plus. Il a la machine à bonbons. Avant que Nat le voit.
6: Il y a Stouff qui le porte.
4: Exactement. Toute l'équipe arrive dans un instant. Et juste avant ça, ce que je vous propose, c'est de se refaire un petit devine qui c'est. Rappelez-vous, on avait appelé. On pose cette simple question. Devine qui c'est. Et à ce moment-là, des fois, les gens nous répondent, je sais pas. Et des fois, un nom leur vient en tête.
5: Ouais.
4: Et évidemment, on se fraye dans la brèche. On écoute ça.
8: C'est le moment peut-être d'appeler quelqu'un pour le devine qui c'est. Allez, j'appelle Gilbert.
9: Allô ?
8: Gilbert ?
9: Oui.
8: Bonjour Gilbert.
9: Oui, alors c'est de la part de qui ?
8: Devine qui c'est ?
9: Non, je devine pas. Il faut pas trop s'amuser à me faire chier.
8: Devine.
9: Parce que j'ai pas le caractère à accepter ça, moi.
8: Ouais, hein. Gilbert, j'appelle pour dire bonjour. Bon. Gilbert, je t'appelle pour dire bon, devine qui c'est ?
9: J'en ai rien à foutre.
8: Mais on se connaît, Gilbert. Allez. Comment tu me parles, Gilbert ?
9: Allez, va te faire foutre.
8: Ah, d'accord.
9: T'es un petit con. Et tu t'amuses pas à rappeler parce que ça va chier.
8: Mais Gilbert, je viens d'appeler seulement maintenant, Gilbert.
9: Toi, tu sens mauvais depuis le téléphone.
8: Mais Gilbert, comment tu me parles comme ça ? On se connaît, Gilbert.
4: Ah, il était bon, lui. Bon, là, on l'a froissé.
5: C'est dommage, il avait l'air sympa.
4: Comme du papier crêpe. Appelle un autre.
5: Un autre Gigi.
6: C'est Gilbert aussi, le prénom ?
4: Un autre.
8: C'est dommage.
10: Allô ?
8: Allô ?
10: Oui.
8: Oui, bonjour. Devine qui c'est ?
10: Putain, il y a une voix que je connais, mais je ne me rappelle plus.
8: Ah, bah oui, hein. Ah, bah oui, on se connaît, hein. Devine qui c'est ?
10: Dis-moi, comme ça, je ne vais pas longtemps chercher.
8: Ah, bah si, bon, on se connaît, hein. Hey, on se connaît bien, hein. Je me suis dit, tiens, je vais appeler Lindbergh. Je vais lui dire bonjour.
10: C'est gentil, merci.
8: Alors, qui ça peut être ?
10: Attends, je vais passer Rosette, elle va te chercher.
8: Ah bah Rosette, elle va trouver tout de suite. Tout de suite, elle va trouver Rosette.
11: Allô ?
8: Il m'a pas reconnu, j'ai appelé pour dire bonjour, il m'a pas reconnu. Je lui ai dit bonjour, devine qui c'est, il m'a dit « Oh, je reconnais, mais il a pas trouvé ».
11: Non, moi non plus.
8: Oh, hein. Enfin, alors dans la famille, qui ça peut être ? Qui appelle pour dire bonjour ? Hein ?
11: Bah, je sais pas.
8: Dans la famille, qui ça peut être ? Bah, enfin.
11: C'est David ?
8: Bah, c'est David, mais oui. Comment ça va ?
11: Bah oui, mais il y a tellement longtemps qu'on t'a pas entendu.
8: Bah oui, c'est vrai. Bah oui.
11: Pourtant, vous êtes pas loin, vous passez pas loin.
8: Oui.
11: Chez nous,
8: hein, mais on passe pas loin et puis on se dit pourquoi je l'appelle pas plus souvent ? Et je me suis dit je vais l'appeler.
11: Ah bah c'est très gentil.
8: Voilà. Comment ça va ?
11: Ça va, toi. Ça suit son cours. Hein,
8: Oui. Ouais, pareil.
11: De toute façon, on peut pas faire plus.
8: Et on fait moins.
11: On peut pas.
8: Ben, bien sûr, évidemment. Alors, je t'appelais, c'est intéressé, hein, bien sûr. Je voulais savoir un petit service.
11: Ouais.
8: Parce que j'ai besoin d'argent.
11: Ah bon ? Pour faire quoi ?
8: Il faut que j'ai un petit coup, il faut que je sois dépanné. J'ai joué au PMU, j'ai tout perdu. Donc, Donc je me suis dit, tiens, ils vont peut-être me dépanner.
11: Non, pas certainement pas, parce que nous, on vit avec notre petite retraite.
8: Oui, hein, mais c'est pas grand, c'est pas grand chose, hein. Vraiment, c'est 500 euros.
11: Non, nous, ça fait juste le tour. Hein, on a les petits, on s'occupe des petits aussi.
8: Ah, je comprends. 400 ?
11: Non plus.
8: 300 ?
11: Non.
8: 250 ?
11: Non, je dis, donne
8: pas. Ta pince, 200.
11: Je ferai pas d'argent.
8: 150, je peux pas aller en dessous parce que demain, il y a gros loulou dans la 8e. Il faut que je le loue. Demain, c'est gagnant. Et si je gagne, on partage.
11: Chez moi, ça marche pas.
8: Hein ? Allez.
11: Chez moi, ça marche pas.
8: Mais on partagera.
11: Non, c'est non.
8: Tu vois pourquoi je t'appelle pas souvent ?
11: Ouais.
8: Repasse-moi Gilbert, il va dire oui, Gilbert.
11: Ça m'étonnerait.
8: Oh, il va dire oui. Tiens, repasse-moi Gilbert.
11: Non, mais je ne passe pas, il est parti.
8: Oh non, il n'est pas parti. M'étonnerait, parce que Gilbert, il est pas rare, lui. Passe-moi Gilbert, s'il te plaît.
11: Non, merci.
8: Gilbert !
11: Non.
8: Gilbert !
7: Je suis sûr qu'il est à côté, tu fais pas Gilbert. Passe pas de la tuile.
8: Ah, c'est non. Ah, c'est non, on va raccrocher. C'est non. Allez.
4: Ça y est, on y est. C'est parti.
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4: Une nouvelle émission qui démarre avec toute l'équipe dans un instant. Coé arrive. Je vous cache pas qu'il est un petit peu en sueur. Tout de suite, c'est les infos sur Europe 2. Jérémy Desiderati pour la météo et les infos, c'est maintenant sur Europe 2.
12: Salut Vito, bonjour à tous. Soleil dominant et température en hausse. L'été prolonge le plaisir côté météo. Je vous explique tout ça juste après les infos. Un été de plaisir ou plutôt de souffrance côté ciel. Selon les dernières données de Météo France, le pays a subi 53 jours de vagues de chaleur. Jamais la France n'avait autant suffoqué avec des dizaines de records battus. Cette saison estivale fut la plus chaude jamais enregistrée depuis la création des relevés selon la ministre de l'écologie Monique Barbu. Période marquée également par une sécheresse inquiétante et des incendies records. Un petit coup de pouce pour ceux qui passent leur vie au volant. L'aide de 100 euros destinée aux gros rouleurs est finalement prolongée d'un mois. Le guichet pour en bénéficier restera ouvert jusqu'au 30 septembre. Une bonne nouvelle alors qu'1 500 000 personnes éligibles n'ont toujours pas fait leur demande. Le gouvernement prolonge aussi jusqu'à fin octobre les aides destinées aux agriculteurs, aux pêcheurs et pour le BTP. Sur la route toujours, c'est un drame qui s'est produit dans le Gard. Un adolescent de 14 ans circulant à scooter est mort hier soir après une collision avec une fourgonnette. L'homme au volant âgé de 69 ans s'est suicidé avec une arme à feu juste après le choc de l'accident. Une enquête est ouverte. Et puis côté ciel, le nord et le sud ne sont pas logés à la même enseigne. Cet après-midi, l'ambiance estivale est toujours au programme sur les trois quarts sud avec des températures qui grimpent. Il fait près de 35 degrés en ce moment entre Perpignan et Marseille. Les lunettes de soleil ne sont pas d'une grande utilité sur les côtes de la Manche où les nuages dominent en ce moment. Attention à la chaleur demain qui va encore augmenter et gagner cette fois les régions un peu plus au nord. Tout de suite, c'est Coé sur Europe 2. Passez une très bonne après-midi. We'll be right back.

0: Le temps de redescendre et de rejoindre mon équipe du warm-up qui ont été très très bons comme d'habitude. Merci. Tous les jours. Nous sommes là entre 15h30 et 18h sur Europe 2 avec l'équipe qui s'est un petit peu rajoutée avec une personne de plus, voilà, qui nous avait manqué.
1: Ah enfin, j'espère bien.
0: Elle n'avait pas fait la rentrée la semaine dernière parce qu'elle avait une pédicure, podologie, je sais pas quoi.
1: Mais n'importe quoi.
0: Mais je trouve une raison médicale.
1: Ça c'est pas très médical.
0: Elle avait un corps au pied, elle avait un oignon.
1: Oh, mais c'est horrible de dire ça. Mais quelle horreur.
2: Bah, tu m'avais dit un furoncle, moi.
0: J'ai dit un furoncle. Mais elle avait aussi un furoncle. C'est pour ça que c'était, elle devait être avec nous jeudi dernier. Et puis bon, elle a fait, voilà, les ravis là. Tout s'est réglé, tout va mieux. Les gens vont le croire.
3: Les gens, enfin, boitent encore un peu quand même. Je l'ai croisé dans le couloir, elle traînait la patte. Hein.
0: Les gens, ils vont laisser un message sur son Insta, ils vont dire ça, Nathalie, ça va mieux ton furoncle. et ton oignon, il va mieux. Comment ça va, ma petite?
1: Mais ça va, j'ai pris mon beau carton. Table. Ah, c'est bien. La rentrée, je suis ravie de vous retrouver.
0: Bah, elle a fait deux jours, elle nous a fait hier et aujourd'hui. Et ça y est, elle repart.
1: Voilà.
0: C'est jeudi aujourd'hui, toute l'équipe est là. Nous avons mon petit Tony, pardon. Vito, il est à côté. Ça va, Tony?
4: Ouais, m'insulte pas.
0: La vie est belle. On en est où du petit ou de la petite?
4: La petite, elle veut pas sortir. Hier soir, on a essayé pousser le ventre et tout. Non, il n'y a pas moyen.
3: Mais jeudi, il faut qu'elle fasse ses carreaux.
1: Attendez, c'est dans deux semaines normalement.
0: Ah, le terme, c'est quand
4: le 22 septembre.
0: Ah non, bah t'as le temps.
3: Quand tu veux pousser un peu l'accouchement, en fait, il faut faire tes carreaux. Parce que tu le fais de monter et descendre déjà sur un petit escabeau.
0: Tu ne vas pas faire monter une femme enceinte sur un escabeau, toi.
1: Mais elle n'a pas dépassé le terme, laissez-la tranquille.
3: Non, c'est conseillé.
4: Moi, on m'a dit qu'il fallait fumer pour.
0: Est-ce qu'on pourrait demander à des femmes, s'il vous plaît, qui ont accouché, ma chérie, dans les derniers trucs, qu'est-ce qu'il faut faire?
3: Quand tu veux accélérer le processus.
1: Moi, c'est la pleine lune, ça me fait toujours accoucher. Maintenant, elle est passée.
4: Vendredi.
1: Bah oui, c'est ça.
3: À chaque pleine lune, t'accouches.
1: Ouais. Non, mais
0: on en a beaucoup. Hein.
3: Non, c'est pas ça. Famille.
1: Marcher souvent quand
0: c'est vrai, ça. Marcher.
1: Souvent, on voit marcher un petit peu.
4: Ouais, je vais l'envoyer faire les cours.
1: Danser aussi.
3: Le trampoline.
0: Stouff, qu'est-ce que tu faisais, toi, pour
1: arriver à... Danser. Tu pouvais danser, faire le ménage. Ouais, c'est ça. Faire beaucoup.
0: Parce qu'en fait, à la fin, on est d'accord, je ne suis pas médecin, mais en fait, globalement, à la fin, tout va bien, il est suivi, il est bien accroché, c'est même l'inverse, il faut qu'il sorte.
1: Voilà.
0: Donc là, ce qui était déconseillé au début, c'est-à-dire de bouger, finalement, il faut le faire un peu.
1: Oui, ouais, tout à fait. Mais la pauvre, je me mets à sa place. Là, il y a eu canicule cet été. J'imagine qu'elle en a ras-le-bol.
4: Mais on l'a fait bouger un peu. À chaque fois qu'il y a une pub à la télé ou quoi, on danse.
1: Est-ce que tu es sûr que c'est la petite, elle veut pas sortir pour pas te connaître, en fait? Est-ce que tu es sûr qu'elle veut pas rester à l'intérieur?
3: Elle a sorti une tête, elle a fait bon là, non?
0: Je rappelle quand même qu'en pleine canicule, alors qu'il faisait très très chaud et pendant que Tony était vautré dans le canapé, il faisait monter une armoire IKEA à sa femme enceinte.
1: Ah, mais quelle honte!
0: Tout en disant eh oh, reste une vis. Bon, dans l'émission.
1: Il est cardiaque, il
0: reste avec nous, on va faire très très vite. Donc on aura, tiens, je vous parlerai dans un instant, on va tous jouer aujourd'hui, mais non, c'était hier, le mercredi. Dans un autre, tiens, on a récupéré l'IA qui a décrit plein de scènes de films. Oh. Ce sont des auditeurs qui jouent ou c'est vous qui jouez?
1: C'est
0: vous qui jouez? Je demande au producteur, mais regarde comme il n'est pas au courant.
4: Ça non, fait si, on met toujours un auditeur. Nous, les auditeurs, ils sont en premier.
0: Je suis pas sûr là que c'était prévu, si.
4: Si.
0: Ah bon?
4: Bien sûr.
0: Je suis pas sûr. Je vois,
1: vous
0: parce que. Tu m'as fait le oui de je suis pas
4: non,
0: sûr.
4: Non, moi, hier, tu m'as dit, je veux des auditeurs de partout.
1: Pour moi, c'était nous. Mais
0: je vous présente Tony, le producteur de l'émission, le moins au courant de ce qui se passe dedans. Nous aurons tout à l'heure, on aura Karine Le Marchand. Il paraît que Karine Le Marchand, cet été, on l'a raté celui-là. Il a passé un petit coup de gueule. L'appel promo, nous appellerons des magasins. Ils ont des haut-parleurs, ils ont un micro. Ils font la promo de l'émission. S'ils parlent dans le micro et dans tout le magasin, nous, en contrepartie, on leur rend de l'autre côté. Et puis tout à l'heure, nous jouerons. Ah, c'est qui est sur le front. Le principe du c'est qui est sur le front, c'est de trouver la personne que l'on a accrochée sur la tête avec une magnifique casquette que Donald Trump voudrait nous piquer. Et à l'intérieur, il faut trouver la personne qui est dessus en 10 questions.
4: Ok, et sinon.
0: Pietre a été très fort cette semaine.
1: En 10 questions.
4: Et voilà. Sinon.
0: Et sinon.
4: L'électrocuto.
0: Ah, on électrocute. Ah oui, j'ai oublié de le dire.
1: Ah ouais.
0: Ça.
3: Oh, Nathalie.
0: Oh, Nathalie.
1: Pourquoi Nathalie?
4: Peut-être.
1: Pourquoi Nathalie?
0: Parce que c'est toi qui vas jouer. Bah, t'as raté. C'était le furoncle. Donc. Donc, voilà, tout ça, quoi. Donc, voilà. Oui, c'est vrai que c'est toi qui vas jouer. Ah oui, mais Pietre, il t'expliquera la règle.
1: Ça
0: parce
1: fait
0: que
1: mal
4: ouais, non. Il est encore là, Vito.
0: On va saluer un père de famille qui a tourné sur les réseaux sociaux, qui m'a fait rire et il m'a fait de la peine. Alors, ce qui est arrivé au fiston m'est arrivé la semaine dernière, donc je ne vais pas trop me moquer. Il est avec son fils de 7 ans, il lui donne des photos qu'il avait développées, qu'il avait prises il y a quelques années. Les vieilles photos à l'ancienne, les Kodak. Ouais. Il lui donne et on voit que le gamin, il prend la photo et avec ses deux doigts, il essaie de zoomer.
3: Ça m'est déjà arrivé de le faire, ça, moi.
0: La semaine dernière, pas plus tard que moi, avec le journal. J'ouvre un journal, je me rends compte que je vois pas très bien. Je fais ça avec les doigts.
4: Moi, je le fais sur l'écran de l'ordinateur des fois de temps en temps. Je suis là comme ça. Mais oui, il marche pas. Oh, mais
0: c'est vrai. On est tous parents autour de la table. Ça vous est déjà arrivé de voir votre enfant faire un truc et vous dire j'ai peut-être pas eu le plus intelligent de tous. Pietre.
3: Oui, bah moi j'en ai plein des exemples, j'en ai plein que je peux même pas raconter, mais il y en a un qui me revient, c'est quand il a mis le pétard dans les toilettes de son collège.
0: Ça marche bien ça.
3: Ça m'a coûté encore une assurance, je sais plus comment ça s'appelle.
0: On a des copains à nous qui ont fait ça aussi.
1: Le pétard mammouth.
3: Ouais. Fendu en deux.
0: Mais ils ont fait la même chose, on a des copains à nous, on les embrasse. Ouais. Pétard mammouth dans les toilettes, il a fermé, il a quand même eu l'intelligence de faire un mètre de recul.
4: Et s'il tire la chasse, qu'est-ce qui se passe?
0: Il y a du caca partout. Ça remonte. Il y a plus de chasse, il y a plus de Jacob de la fosse.
3: Il a pété le.
0: Accès direct à la fosse sceptique, donc t'as un peu de.
4: Les toilettes turques.
3: Je lui ai pas dit, mais j'avais trouvé que c'était une bonne
5: vanne. Oui, moi c'est récemment aussi. Il est petit, mais il pète, il met sa main, il sent, il rigole.
0: Mais j'ai vu son père faire ça aussi.
4: Ouais,
0: c'est
4: ça.
0: Et c'est là que tu t'es dit, j'ai pas le plus intelligent du monde.
5: Tu veux faire. Mes enfants sont très intelligents, mais par contre, j'ai une réplique de ton fils.
0: Qui
5: nous a fait rire quand même pendant le confinement, mais il était plus jeune.
0: Qu'est-ce qu'il a dit? C'était pas il y a 15 ans non plus.
5: Il voulait planter un chipsier dans le jardin.
0: Un chipsier.
5: Pendant le
4: un arbre à chips.
0: On s'est un peu fâché parce que
3: ça n'existe pas.
0: Je lui ai dit, j'ai essayé de lui faire doucement, je lui ai dit ça n'existe pas. Il m'a dit si, bien sûr que si, un chipsier. Ça c'est date des chips. Je lui ai dit, je te jure que ça n'existe pas. C'est des patates. C'est des patates qu'on a dit, mais il s'est un peu fâché. Et je lui ai dit, écoute, je te demanderai de regarder discrètement sur Google et de partir sous terre, s'il te plaît.
3: C'est ça le pire. Allez.
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5: 20 ans.
0: Allez, l'IA va jouer dans un instant. Ça va vous décrire des films, faudra trouver. Si vous nous écoutez en voiture, vous pourrez jouer avec nous. 7h02, salut, bienvenue.

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3: Salut. T'es allé chercher les auditeurs, Tony, c'est ça?
4: Non, pas du tout. Je
3: pour te rendre compte qu'il n'y en avait pas là?
4: Non, je suis allé voir Mélissa pour lui dire merci. Franchement, tu fais un travail de ouf.
3: Mais
4: bien aussi, bien sûr. Nouvelle. Et franchement, ça roule.
3: C'est fou. C'est assez incroyable parce
4: attends,
3: tu sais que, alors, il va me faire le coup du lit cardiaque. Tu sais que ça touche à la perfection d'être le producteur d'une émission et d'être si peu au courant de ce qu'il y a dedans. Et généralement, quand je lui dis ça, il me fait. Je suis cardiaque.
4: Je vais pas te dire ça, je vais te dire que je travaille dessus. Avec Julien, on a une très belle entente.
3: Je suis ravi, bravo. Lia va vous décrire des scènes de films, on va voir si vous êtes bon, on va jouer avec Stouff. Elle va vous raconter la scène. Voilà, alors j'ai demandé à Lia de décrire des scènes de films connus. Elle va raconter la scène comme on la verrait. On va voir si vous arrivez à retrouver le film. Stouff, de toute façon, elle l'a pas.
5: Elle est en train de tricher, chercher à tricher là.
6: Mais j'ai bien vu. Moi, je décrive la scène, mais non, il n'y a pas.
3: C'est vous, regarde Stouff. Regarde.
6: Ah, toi, t'as les réponses.
3: Enfin, si je vous donne les réponses,
4: il
3: n'y a pas de jeu. Stouff, première.
7: Dans une ville américaine, un enfant tente de ramener son nouvel ami chez lui. Le problème, c'est qu'il n'a que 10 ans, donc il n'a pas encore le permis. Du coup, il va prendre son vélo, mettre son pote dans le panier et commencer à pédaler de toutes ses forces.
3: Alors ?
6: C'est E.T.
3: Bravo, très bien, Pietro.
7: Dans son salon, un médecin ouvre un courrier qu'une femme avec qui il a eu une aventure lui a écrit.
3: Ah oui.
7: Elle raconte que pour se venger de son mauvais comportement, elle a, le soir de Noël, échangé deux bébés qui venaient de naître. À cause d'elle, deux familles que tout oppose socialement ont élevé un enfant qui n'était pas le leur. Le médecin, en découvrant tout ça, voit sa carrière tomber à l'eau et les seuls mots qu'il trouve pour la décrire, c'est « la salope ».
5: La vie est un long fleuve tranquille.
3: Ah, excellent. Nathalie, attention.
7: Dans un nouveau palais luxueux, un empereur et une reine font la visite de leur prochaine demeure. L'architecte du lieu leur fait la visite et leur fait découvrir la toute nouvelle invention de son ami Otis. C'est une cabine qui monte les étages du palais sans effort et qui donne une petite sensation au ventre quand ça s'arrête. Cela s'appelle le sans-efforceur.
6: Oui, c'est un Astérix, ça.
5: Oui, mais lequel?
6: Mission Cléopâtre.
3: Excellent, on va faire jouer Tony, tiens.
4: Aïe.
7: Dans une prison américaine d'une ville fictive, plusieurs forces de l'ordre surveillent et interrogent le plus grand méchant de la ville.
3: Pas évident, ça.
7: Ce dernier est un peu fou et rigole beaucoup de la situation. Il n'a qu'une idée en tête de s'évader de cette cellule et pour ça il a une technique. Faire un tour de magie. Il pose un crayon debout sur la table, annonce qu'il va le faire disparaître. Attrape la tête d'un des policiers, lui enfonce le crayon dans le crâne et dit fièrement « Disparu ».
3: Tac, alors, là tu le sais ou pas?
5: Je ne l'ai pas non plus.
6: C'est pas avec Schwarzenegger,
3: oui. Bien sûr.
6: Total Recall
3: dans Batman.
6: C'est Batman.
4: Le Joker. C'est le Joker.
3: Voilà, très bien. Oui, mais une fois que c'est dit Dark Knight.
4: C'est moi, tu m'as pas posé.
6: Mais oui, c'était Tony.
3: Tu ne l'avais pas non plus, tu m'as regardé.
4: Si, j'ai dit Batman.
3: Tu sais quoi, tu m'as regardé avec les mêmes yeux quand je t'ai dit il y a des auditeurs tout à l'heure, tu m'as dit oui, avec les mêmes yeux.
4: Alors, je ne suis pas d'accord avec toi. J'ai dit Batman et c'est même Vito qui m'a dit oui, tu as raison, c'est Batman.
3: T'as dit tout ça?
5: Non.
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3: C'est Europe 2, restez avec nous. Tout à l'heure, nous aurons le conseil de Coco Lanta. Ça veut dire que tout à l'heure, nous allons avoir toutes les erreurs qui ont été faites dans la semaine avec des gens qui ont dit des trucs en trop, des choses qui vont peut-être, ils vont se retrouver tous dans notre, comment ça s'appelle le conseil. Je vous préviens, on a fait un décor incroyable et nous allons même éteindre des flambeaux. Ça peut arriver tout à l'heure, je sais, c'est brutal. Restez avec nous, nous serons de retour. Karine Lemarchand n'était pas contente, vous saurez tout.
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3: Et ensuite, l'appel promo, j'appellerai un magasin, ils nous feront de la pub, et nous aussi.
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2: Salut, c'est Europe 2 tous les jours entre 15h30 et 18h. Nous sommes là pour vous raccompagner à la maison. Vous voulez jouer avec nous, gagner de l'argent. Tout à l'heure, on se fera un petit ni oui ni non payant. Ça veut dire que si vous tenez, vous pouvez gagner des sous. Pour gagner des sous, vous envoyez COE, CAUET au 7 12 13. Je me demande qui dans cette équipe je vais prendre pour le ni oui ni non. Je vais voir, je vais réfléchir. Nous aurons le conseil de Coco Lanta tout à l'heure. Oh, que c'est gentil. Je voudrais faire un petit bisou aussi à Julienne. Vous savez, c'est notre
3: standardiste.
2: Voilà, Mélissa, c'est Mélissa, mais voilà. Il y a Julienne qui nous a rejoint aussi.
4: Parce que soleil.
2: J'ai fait une petite vidéo avec elle et elle m'a dit t'aurais dû me taguer. En fait, elle a 20 followers. Une misère. Une misère. Vraiment.
5: Ah oui.
2: Mais même, vraiment, il n'y a pas. Je ne sais pas s'il y a pire que 20 followers.
5: Elle se suit elle-même, je crois.
2: Je pense que. Je pense qu'elle se suit elle-même sur plusieurs comptes. Donc, il faut la suivre. C'est quoi son compte? Non mais qu'elle arrive à 150, qu'on fasse quelque chose quand même, que ce soit beau.
5: Je crois que c'est Julienne Gangsta du 9.3.
2: Voilà. C'est pas Julienne Point de Deal 78, c'est pas ça? C'était quoi son... Vous l'avez? Attention, c'est quoi?
6: C'est Julienne avec plein de tirets du 8.
1: Voilà, c'est ça le problème.
2: Vous mettez aussi des trucs insupportables. Regardez, Stouff, c'est quoi son...
4: Stouff officiel.
2: Stouff officiel, Nathalie.
4: Nathalie D'Artois,
2: elle a
4: tout
2: gardé.
4: Simplement.
2: Elle a gardé les origines nobles. Elle se dit, si le roi d'Angleterre m'appelle, ça restera Nathalie D'Artois.
4: Piet, c'est plus compliqué.
5: C'est
2: origines de resto grec.
5: Bien sûr.
2: Tony, c'est.
3: Le Antoine Martinez.
4: Pourquoi le Antoine?
3: Parce que Antoine Martinez, c'était déjà pris.
5: Les Martinez, il y en a plein.
2: Ah, ouais. On aura et Vito.
5: Limoges Forever.
4: Vito Radio
2: et moi Coé officiel. Suivez-nous sur les réseaux, comme ça vous aurez tout ce qu'on se fait, tout, même les coulisses
4: et Mélissa,
2: de l'émission.
4: Tu l'as pas dit, Mélissa.
2: Et Mélissa, c'est quoi?
5: Cristiano.
6: Non, c'est mel.honneur, O-N-A-I-R.
2: Un peu pas pour tout gras. C'est un peu long, mais il y a tout dedans. Comme ça, vous avez tout pour nous suivre. Dans un instant, l'appel promo. Qu'est-ce que nous appellerons? On se fera des magasins. On sera dans quel coin de France pour les magasins? Mélissa, ouais, par contre, elle n'est pas au courant.
4: C'est un déstockeur, je crois qu'on appelle.
1: C'est Nose.
5: C'est Nose.
2: On appellera.
4: C'est pas un déstockeur?
3: C'est un déstockeur, Nose.
4: Bah oui.
3: Mais ils vendent de tout à petit
4: prix. Oui, mais c'est parce qu'ils achètent en gros, ils déstockent ce qu'ils ont pris dans d'autres courant, magasins.
3: Ouais. Nose, je connais.
4: C'est
3: juste à côté d'Action à chaque fois.
2: Tu fais l'un, tu fais l'autre. Pour l'instant, Karine Le Marchand, vous connaissez dans L'Amour et dans le Presse. Je trouve que ça lui va bien, cette émission.
4: Ah, j'adore. Je l'adore dans cette émission.
2: Tu sais qu'on n'a pas repris les bonnes habitudes, chérie. On n'a pas repris les bonnes habitudes. On est en train de rater la saison de L'Amour et dans le Presse.
4: En plus, j'adore.
2: Et moi aussi. Mais là,
4: alors, qu'est-ce que vous foutez?
5: À vous coucher à 19h aussi.
4: Ah, c'est vrai, j'ai oublié ce détail.
2: S'il m'écoute à M6, est-ce qu'il pourrait le mettre à 18h pour me faire plaisir? Alors, il y a quelques semaines, donc L'Amour est dans le Pré a recommencé. Et donc, je vous le disais, cet été, il y a eu un coup de gueule de Karine Le Marchand qu'elle a fait pendant les vacances. En fait, elle avait organisé une soirée chez elle. Visiblement, elle a dérangé ses voisins. Alors, écoutez, le voisin s'en fout un peu.
7: Donc, je fais une fête par an. D'accord. Elle a commencé à 19h jusqu'à 23h30 avec un DJ. Voilà. Waouh. C'était compliqué. Et puis alors j'avais eu certains voisins qui étaient là. D'autres étaient en vacances, mais je m'entends très bien avec les voisins qui habitent en dessous. Alors si le type qui habite par là-bas, dans la vallée très lointaine, a des mauvais vitrages ou veut dormir les fenêtres ouvertes et entend un petit peu de bruit, ça n'est pas mon problème.
2: Je la comprends un peu.
4: Ah oui.
2: Si tu fais des soirées tous les week-ends, je comprends que tes voisins gueulent. Tu fais une soirée par an, voire deux.
5: Ah oui.
2: Et que pour une fois que t'as mis la musique, t'as Papy Grincheux du bout de la vallée qui fait non mais on entend des choses.
5: Des boum boum.
2: Non mais il y a des gens, ils appellent la gendarmerie pour n'importe quoi.
4: 23h30, ça va.
2: Je suis d'accord.
4: L'été.
2: Karine te laisse pas faire. Elle va même lui passer un message. S'il a vu la vidéo, à mon avis, il va flipper.
7: Donc voilà, je vois pas en quoi faire une soirée par an. Fait de moi une personne mauvaise qui n'a pas de valeur. Je rêve. En revanche, aller chez les gens, les menacer de couper l'électricité quand on a un ancien électricien, je pense que je peux le retrouver d'ailleurs. Un ancien électricien à la retraite qui habite là. Je vais le choper celui-là.
2: Je vous préviens. En plus, elle connaît tous les agriculteurs de France. Ils peuvent le passer à la moissonneuse-batteuse. Faites très attention. Faut pas fâcher les agriculteurs en France. Vous avez déjà fait vous une soirée un peu arrosée? Vous avez les voisins qui ont gueulé? Stouff, non, toi tu
4: jamais
2: fais pas.
4: D'embrouille.
2: Toi.
4: Ouais, non, je fais pas de soirée.
2: Mais non, fais pas de soirée, Stouff.
4: Moi, c'est comme toi, c'est le calme.
2: Oui, Pietro, tous les week-ends.
5: Quand j'avais mon appart à Paris, tous les week-ends, en sortant de boîte, j'avais les platines dans le salon.
3: Oh là là là.
5: Et je la voisine du dessus, je lui ai mis la misère pendant 8 ans. Sauf que le dernier jour, la dernière fête que j'ai faite avant de partir, elle est revenue pour gueuler une fois de plus. Là, j'ai des copines qui ont dit, écoutez, madame, c'est la dernière, venez. Elle était en pyjama, elle a passé la soirée avec nous, elle est repartie chez elle, elle était pliée.
2: T'aurais
5: à 4
2: dû faire
5: du
2: ça
5: mat.
2: Avant, t'aurais dû faire ça avant.
5: Non, t'as mais elle me déteste.
8: Moi, en fait, c'est parce que je fais des mauvais réglages. Parce que Seb a mis des enceintes dans le jardin.
2: Ouais.
8: Et parfois, j'écoute Europe 2, mais à fond, parce que je suis un peu sourde.
5: Et du coup, ça sonne.
8: Dans le jardin, et je suis partie. Ah non, je suis partie en voiture, j'entends pas qu'il y a les. Tu vois, je crois que c'est dans ma voiture. Et en fait, pendant deux jours, il y a Europe 2.
2: Il y a eu Europe 2 un jour pendant deux jours à fond, et personne ne pouvait l'atteindre parce que personne n'avait l'application Sonos.
8: Voilà.
2: Donc, en fait, les voisins se sont tapés mes émissions. En à fond d'un côté dans le jardin en disant ils s'aiment bien quand même, hein, ils s'aiment trop peut-être. Vito, oui,
9: moi c'est moi qui ai subi. J'avais un voisin qui buvait beaucoup d'alcool tous les jours de la semaine.
2: T'es voisin avec Pietre?
9: Oui. Et il hurlait, on n'entendait que lui. Un jour j'appelle la police, il tape à sa porte, mais le mec n'ouvrait pas. Et comme c'est une porte blindée et tout, il dit on va appeler les pompiers, on va passer par la fenêtre, parce qu'ils n'entendaient plus de bruit. Ils faisaient exprès de plus faire de bruit. Ils sont montés, ils ont ouvert le volet, ils ont pété la fenêtre. Ils sont rentrés, il était à poil dans son lit, c'était endormi.
8: Mais non.
9: Et moi, dans le couloir, j'ai entendu.
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2: L'appel promo arrive dans un instant. David Guetta et Gillo. Jamelia aussi, c'est ce que vous entendrez sur Europe 2. Vous êtes en voiture, soyez prudents, on est là.

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2: Je mets les pieds où je veux et c'est souvent
3: dans la gueule. Ah, Chuck Norris. Ah, Nathalie, manade d'amour. Quand est-ce qu'on fait une petite soirée de Chuck Norris?
4: Ah non.
3: Oh, si, si, Chuck Norris. Moi, j'ai regardé tous les films de Chuck Norris quand il allait sauver les mecs, là. Ça s'appelait Portée disparue, là. Il y a eu Portée disparue 1, Portée disparue 2, je vous laisse deviner.
5: 3.
3: Ah oui, il était là, il allait les chercher, Chuck Norris. Pouh.
6: Je ne comprends pas une chose, Sébastien. Pourquoi tu ne fais pas ces soirées quand je ne suis pas là?
3: Si tu savais,
6: dans ce genre de soirée. Je ne suis pas là, tu te couches hyper tôt.
3: Depuis 3 jours, la super série que je regarde, parce que ma chérie, elle est arrivée que hier. Donc pendant 3 jours, j'ai regardé une série, je me suis éclaté. Jack Reacher.
6: Il en a une nouvelle où il veut que tu participes aussi là.
3: Jack Reacher.
6: T'as dit que t'allais mettre les nouvelles séries sans qu'elles t'en. Je suis allée voir Spider-Man.
3: Les millions de gens sont allés voir Spider-Man, ils s'en sont très bien remis, madame. Restez avec nous, dans un instant, nous aurons le. C'est qui c'est sur le front, tiens, ce sera pour toi pour la peine. voilà, même pas Chuck Norris. Même pas Chuck Norris, mais quand même. Là, les gens, ils sont dans la voiture, ils m'écoutent, ils font.
5: Même Chuck Norris, t'as vu, il est en train de se dire.
6: C'est pas toi qui n'aime pas Chuck Norris, c'est Chuck Norris qui t'aime pas.
5: Et dire que tu veux te marier avec elle.
3: Je ne sais pas. Pour ça, j'hésite. T'es en train de reculer la date. Parce que là, je veux dire, si elle n'aime pas Chuck Norris, elle ne connaît même pas Portée disparue, il y a un moment donné. Il va falloir reprendre les bases. Je suis sûr qu'en plus, tu regardais Walker Texas Ranger sur TF1. C'est qui est sur le front. On jouera tout à l'heure avec Nat, mais j'appelle un magasin. Magasin Nose. On vend quoi dans les magasins Nose?
6: Il y a de tout.
3: C'est que ces magasins, moi j'adore. Tu rentres pour un truc. T'as décidé d'acheter une multiprise, t'es reparti avec des coussins.
7: Ah, tu repars avec 10 multiprises.
8: Le problème, c'est le bordel. Allô?
9: Nose Puigouzon, Jennifer, bonjour.
3: Bonjour madame. Bonjour, c'est Coé à l'appareil sur Europe 2. Comment allez-vous?
9: Le moule
3: a été fait, il a été cassé, maintenant il est en solde chez les magasins Nose. Les gens peuvent acheter mon moule. C'est quoi votre prénom?
9: D'accord. Jennifer.
3: Bonjour Jennifer, c'est où Puigouzon?
9: Alors Puigouzon, c'est dans le Tarn.
3: Ah d'accord, très bien. Vous avez dû avoir un été, vous, il a dû faire chaud.
9: Très très chaud. Ah, on a bien souffert.

0: Et même là encore, je vois bien le petit 28-29 là.
1: C'est ça, on profite. Hein.
0: Parce que là, dans la partie sud de la France, les températures, elles vont être élevées. Ça va aller jusqu'à 34-35 dans le sud.
2: Ouais.
0: Modérément, ouais, 22, ouais. 22 sur les côtes de la Manche.
2: Ouais. Autant vous dire qu'il n'y a pas trop de vent.
0: Autant vous dire que pas là qu'on va ressortir les maillots de bain. Alors, comment, y a quoi ? Qu'est-ce qu'on achète dans les magasins Nose ? Pietre m'a dit, il y a tout.
3: Ah là, oui,
1: il y a tout. Il y a tout, il y a des vêtements, de l'alimentaire, de la déco, du surgelé.
2: Mais tout dans le même rayon. Tout dans mon frigo.
1: Non, pas tout à fait.
2: Ils font des lots.
1: C'est une sorte de rangée.
0: Slip de bain, XL, XL, des frites congelées, des frites congelées, des bougies.
2: Un pneu.
0: Bon, et Jennifer, c'est je vous explique. On est sur Europe 2, je vous explique. On vient de revenir, c'est la rentrée. On a besoin de faire de la pub pour nos émissions le matin et l'après-midi. J'ai besoin de vous. Okay. D'abord, première question, est-ce que dans le magasin, mais à mon avis c'est oui, ça doit être des grands magasins, est-ce que vous avez un micro avec un haut-parleur?
1: Oui.
0: Alors, on va faire ce qu'on appelle l'appel promo, si vous êtes d'accord. Je vous donne un petit texte.
1: D'accord.
0: Vous le dites dans le magasin. Et moi, en contrepartie, je fais de la pub pour le magasin. S'il y a des soldes, des promotions, je les annonce. Vous me dites.
1: Ok.
0: On tape dans la main ?
2: Allez.
1: Allez, on check.
0: Papier-stylo. Papier-stylo, voilà le texte. Chère cliente, cher client. Alors après, je te laisse mettre le mot, peut-être que tu les appelles les noseurs, les noseuses, peut-être qu'il y a des...
3: les farfouilleurs.
0: Peut-être que voilà, il y a...
1: Les nosadicts.
0: Voilà, chers clients, chers nosadicts, tu vois, tu mets ce que tu veux. Tous les jours, écoutez Coé le matin.
4: Pas cher.
3: Oui.
0: Qu'est-ce qu'il y a, Piette?
2: On regarde avec...
0: Qu'est-ce que t'as trouvé de beau?
3: Une bouilloire réglable.
0: Ben voilà.
2: Digital.
0: Tous les jours.
3: 16,99€.
0: Écoutez Coé le matin de 7h à 11h.
1: Ok.
0: Mais aussi l'après-midi de 15h30 à 18h.
1: Ils sont mais aussi l'après-midi.
0: De 15h30 à 18h sur Europe 2. Important. Vous avez trouvé quelque chose, monsieur?
2: On est à la 125e page.
0: Parce que là, je suis avec Jennifer en ligne. Si vous voulez dire un truc, c'est le moment.
1: Ah, mais il y avait 14h à 18h.
0: Sur Europe 2.
2: 15h30.
0: 15h30 à 18h sur Europe 2. Et là, attention, deux points, la rime. C'est mieux que chercher un déo dans nos rayons et d'y trouver un pneu. C'est mieux que chercher un déo dans nos rayons et d'y trouver un pneu. C'est pour que ça rime avec deux.
2: Eh oui.
1: Ok, c'est mieux de chercher.
0: C'est mieux que chercher un déo dans nos rayons et d'y trouver un pneu.
2: Ah, il y a même à manger.
3: Ouais.
0: C'est bon ?
5: Maman.
0: Vous êtes prêts ?
1: Oui, je suis presque.
0: Allez, attention.
3: Oh, le Tupperware,
0: vous avez le droit de faire d'abord test, et puis après on y va. Vous posez le téléphone.
1: Oui, moi, bon, avec le nombre de fois où on parle au micro, toute la journée, vous inquiétez pas.
0: On est collègues alors. Allez-y, posez le téléphone, je vous écoute.
1: Allez, ça marche.
6: 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C'est mieux que chercher un
0: déo
6: dans un rayon et d'y trouver un pneu.
0: Wow. Un pneu ! Mais oui, dans le sud, il y a un E. C'est un pneu, c'est P-E-N-E-U, c'est pneu. Mais bien sûr, c'est comme ça que ça se prononce, c'est comme ça que ça s'écrit, P-E-N-E-U, pneu. Bravo, il se trouve où le magasin Nose, Jennifer ?
1: Il se trouve à Puygouzon, dans le Tarn.
0: On fait comment pour aller à Puygouzon ? C'est direction quoi ? C'est sur...
1: C'est pas loin de Toulouse.
0: Donc, direction Toulouse, il y a quoi autour ?
1: À Toulouse, Montauban, bon, voilà. Albi.
0: Et allez voir Jennifer.
1: D'Albi.
0: Et vous faites un bisou à Jennifer de ma part. Bisous, Jennifer.
1: Voilà,
0: bravo.
1: Venez chez nous. Merci.
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0: 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J'ai entendu.
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0: Voilà, bah, c'est fort. Ah. Allez, bisous, je vous embrasse.
1: Exactement.
0: Bisous.
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0: petit ticket sur le front. Le principe est simple, quelqu'un de cette équipe, Nathalie, va donc se mettre une casquette avec une tête dessus. Nathalie ne devra pas savoir. Tu peux sortir, on va aller t'équiper. Vas-y, on va t'équiper. Alors, on va pas t'équiper que de la casquette, on va t'équiper d'un petit ensemble.
1: Mais elle a l'habitude de faire du
0: sport élect. Voilà.
1: Ouais,
0: si jamais tu... Oui, mais si tu n'as pas trouvé au bout des 10 questions, par contre, on va mettre en position Max. T'as l'habitude, toi. Reste avec nous, c'est Europe 2.
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0: Ah, fais-moi un regard, je vais me faire engueuler.
1: Non, elle est contente.
0: Restez là, on joue dans 2 minutes.
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36: Tout à l'heure, nous jouerons ni oui ni non, inscrivez-vous. Il y aura de l'argent à gagner, je répète la règle. Si vous faites plus qu'un membre de mon équipe, au ni oui ni non, si vous faites plus longtemps, vous gagnez 100 euros. Si vous faites plus d'une minute, vous gagnez 200 euros. C'est bon, non? Vous envoyez, qu'est-ce qu'il y a?
37: Excusez-moi, mais
38: il se fout de ma gueule.
37: Tony me dit dans l'oreille, il me dit de te dire le nom de la personne que Nathalie doit trouver.
36: Ah bah ouais, je t'en remercie.
37: Juste, mais il y a la photo sur
36: je suis con à ce moment-là.
39: Je me suis dit, peut-être qu'il la connaît pas.
36: Ah bah non, bah oui, non je la connais pas. Ah non, évidemment, je la connais pas.
37: Cette personne est connue.
38: Tout le monde la connaît.
36: Jouerons, moi, je vois pas qui c'est, mais. Je vous explique. Nous jouerons ni oui ni non avec nous. Jouez avec nous. Je vous parlais d'une famille qui est fan de Jules. Et puis, il y aura le conseil. Mais quel conseil?
38: Koh-Lanta.
36: Le conseil
40: de Koh-Lanta.
36: Tout à l'heure,
38: le Koh-Lanta.
36: Le conseil de Koh-Lanta, c'est simple. Qui a fait le plus de conneries cette semaine? Nous reviendrons de jeudi, chaque semaine, sur les erreurs qui ont été faites toute la semaine. Des petites broutilles. Des petites choses peut-être qui passent inaperçues. Petites erreurs techniques.
37: Ah, mais donc tu le dis même pas, des fois tu le notes.
36: Petit bafouillage. Des fois je le dis pas, je le note. Ah. Tony note.
39: Ah, oui. Et Denis note.
36: Et Denis Brognard note.
39: Eh oui.
36: Et c'est Denis qui présentera le Koh-Lanta tout à l'heure et nous reviendrons sur les erreurs de chacun. Et je vous le dis, parfois ce sont des petites erreurs, des petites négligences, mais petit à petit, les petits trous font des grandes failles. C'est beau ça. D'accord.
39: C'est de toi. Bon.
36: Donc tout à l'heure, il y aura le conseil, je vous le dis, je vais pas rigoler. Et pour le ni oui ni non, c'est Stouff qui affrontera tout à l'heure un auditeur ou une auditrice.
38: Ah, je suis très nul à ce jeu. Hein.
36: Ah bah là,
38: je suis
36: pas sûr. Ça va arranger l'auditeur. Si. Ça va l'arranger, puisque si tu fais moins que lui, il va gagner 100 euros.
38: Moi, tu sais que le but, c'est que je gagne. C'est pas que je fasse gagner l'auditeur.
36: Ouais, ma petite Nat vient de rentrer, à kikiquer sur le front.
38: Oui.
36: Tu as donc une casquette. Sur la casquette, tu as une photo. Tout le monde voit la photo, mais évidemment, sauf pas moi. Toi. Hmm et tu es relié à une machine qui peut t'envoyer, si en 10 questions tu n'as pas répondu, tu n'as pas trouvé la personne,
4: 8000 volts.
36: T'envoyer 8000 volts. Et j'ai demandé à Piette de mettre une flaque d'eau et que tu te mettes pieds nus au sol.
6: Mais vous êtes vraiment des gros sadiques en fait. Ah, là, je vois, tu fais plaisir en fait. Je le vois ton air, Seb.
36: Plaisir, plaisir, c'est un meilleur mot.
6: Ouais,
39: toute l'équipe voulait pas que tu joues à ce jeu et lui, il a insisté. Voilà, je préfère le dire.

0: front.
1: Ouais.
2: Donc c'est pas du tout ce que je dis. C'était le kikiké sur le front, et là il a chanté le kiki sur le front.
3: Bah c'est le même depuis le départ.
2: Oui. Non, parce que le kiki sur le front, c'est pas la même chose.
3: Non, mais ça, d'accord, oui, le kiki sur le front, ça s'appelle le dindon.
0: Non, il enchaîne mal, il fait c'est kiki, c'est kiki, c'est kiki qui se voit.
4: Attends, j'ai une question.
2: Oui.
4: Le truc là d'électricité,
2: oui.
4: C'est si je trouve pas, c'est ça?
2: Oui,
0: oui, mais il monte crescendo petit à petit.
4: Donc j'ai 10 questions pour trouver.
2: Petit à petit, il va monter crescendo quand même.
3: Quoi qu'il arrive.
2: Petite pression.
4: Donc à chaque question, si j'ai pas trouvé, j'ai une décharge.
2: Oui, alors tu vas pas trouver tout de suite.
4: Mais là, j'en ai déjà des décharges.
2: Oui, c'est pas des décharges, c'est un réglage. Allez, on y va. Attention, Nathalie, concentration, tu as 10 questions.
4: Bah, est-ce qu'un homme ou une femme déjà?
2: Une femme.
4: Ok.
3: Non, nous, on répond que par oui ou non.
4: Oui, non, oui.
2: Ah, bon, bah, j'ai aidé. Oui, oui. En théorie, c'est que par oui ou par non. Oui, c'est pardon.
5: C'est une femme.
2: Bah, allez, c'est une femme, j'ai aidé.
4: Ah, donc il faut répondre.
2: Je t'enlève une question pour la peine.
0: Question fermée.
2: Non.
4: C'est une femme connue?
5: Bah oui.
2: Oui.
0: Celle-là est gratos.
4: Aïe!
0: Bien fait!
4: Est-ce que. Connu mais réel, pas des dessins animés?
2: Ah oui,
4: pas,
2: réel, réel!
4: Ok. Français?
2: Non. Non.
4: Ok.
6: Attention, on fait pas toutes les nationalités parce que sinon ça va.
2: Parce que t'auras pas assez de 10 questions.
4: Vivant?
2: 20 minutes
3: non,
2: plus tard,
3: non.
2: Camerounaise?
3: Non.
2: Ah, oui. Vivante,
4: aïe,
2: tu as dit?
4: Aïe! Non, je vais vous en mettre une là.
2: Vivante? Non.
4: Vivante, ok. Non, 5, elle est morte.
2: Décédée.
4: Okay.
2: Ah oui, c'est pas vivante.
4: Non, non, mais attends, parce que je viens de prendre une décharge.
2: Ce qu'il faut, vous voyez, c'est la tête derrière de monsieur Patarin qui a le bouton entre les mains et il a la tête comme ça vers le haut. Tu sais, ouais. Il regarde pas.
0: C'est pas moi. Ça lui rappelle ses soirées, lui.
2: Allez.
4: Ok, une blonde?
2: Oui.
3: Oui.
4: Ok.
2: Ah. 4 questions, les restes.
4: Actrice?
2: Non.
3: Non. Non.
2: Elle va hurler dans 2 secondes parce que là j'entends les bip-bip.
3: Ouais, j'entends les bip-bip, mais ça n'a pas l'air de réagir.
4: Politique?
2: Vous avez bien collé?
0: Oui.
2: Alors, politique, par définition,
3: non.
2: Un petit peu, mais c'est
4: non,
2: elle
4: n'était
2: pas, pas.
4: Malgré elle.
2: Elle n'était pas femme politique, mais
4: malgré
2: elle, elle s'est retrouvée en baignant dans la politique.
4: Malgré elle, ouais.
2: Il en reste 2. Mais politique, t'étais pas le premier truc.
4: Ah, c'est une femme. Donc une femme d'un politique.
2: Comment?
4: Une femme d'un politique.
2: Bah non, non, non, non.
4: Bah. Malgré elle, tu dis.
3: Bah si, parce que la femme d'un politique. Si.
4: Bah ouais, mais politique là, c'est
2: alors,
4: compliqué.
2: Mais c'est pas. Chose. Alors, on se rapproche. Je vais aider pour la dernière question parce qu'il en reste une.
4: Hey, pourquoi tu aides?
0: Je vois son bras qui fait comme ça. On dirait Sarkozy.
2: Alors, c'est pas la. Alors, je vais aider. Essayons de se résumer. Mort.
4: Blonde.
2: Blonde.
3: Blonde.
2: Femme.
4: Mais
2: c'est
4: putain
2: pas.
0: Elle écoute plus là, du coup là.
2: Il n'ose plus la regarder dans les yeux. C'est pas femme d'un politique. Mais c'est femme d'un quelqu'un qui était politique.
6: Une femme politique décédée.
2: Ouais.
4: Ok.
2: Mais c'était pas une femme politique, c'était non. Pas de la politique réellement, mais elle en faisait obligatoirement
4: ouais.
2: Par sa famille.
4: Ouais, ok. Par sa famille. Sa famille, elle est pas française.
2: Voilà. Blonde décédée.
0: Blonde décédée.
4: Ah, Lady Di.
0: Oui
4: ouais. Ah, c'est
2: excellent. Bravo, voilà, ça c'est bien.
4: Ça fait mal.
2: Voilà, hey, t'as mis à 12 comme je t'ai demandé. Voilà, bien.
4: 17h.
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2: Quel bras tu vas avoir de musclé.
3: Mon ami, tu vas le payer, toi, ce soir.
2: Ouais, ouais. On va rentrer tout de suite, moi. Les infos, la météo, on revient juste après pour la dernière heure. Jérémy Desiderati, que se passe-t-il dans l'actu? Mon Jérémy.
8: Salut Coé, bonjour à tous. Le soleil domine cet après-midi sur une grande partie du pays et l'été n'a pas dit son dernier mot. Chaleur au programme de la météo juste après les infos. Et le mois de septembre justement démarre dans le prolongement d'un été historique. La période estivale de 2026 fut la plus chaude jamais enregistrée en France depuis le début des mesures en 1900. C'est le bilan dressé aujourd'hui par la ministre de la Transition écologique, Monique Barbu. 3 mois marqués par plusieurs canicules, des incendies géants et une sécheresse sans précédent. Et justement, nos cours d'eau ont plus soif que jamais. En raison du manque de précipitations, les petites rivières françaises sont dans un état de dégradation exceptionnel, alerte aujourd'hui l'Office français de la biodiversité. Plus de 1400 cours d'eau sont à sec ou touchés par des ruptures d'écoulement, un niveau jamais atteint. Si les vacances ont touché à leur fin, la vigilance est toujours de rigueur sur nos littoraux. Deux hommes de 53 et 80 ans sont décédés hier au Pays Basque par noyade. De nationalité allemande, les victimes se baignaient au large de plages où la baignade n'était plus encadré par des sauveteurs. Drapeau rouge pour le bilan de cet été, plus de 200 personnes sont mortes noyées en France.
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8: Et pas question pour l'été de plier bagages. Encore, le soleil prolonge le séjour sur une large partie du pays en cette fin d'après-midi et fait grimper le mercure. Le temps est beaucoup plus couvert entre la Bretagne, la Lorraine et l'Île-de-France. Ce sera un peu la même chose demain, même tendance. Journée marquée par des températures encore très élevées. Il fera jusqu'à 30 degrés à Paris, 31 à Strasbourg et plus de 35 même dans le sud-ouest entre Bordeaux, Biarritz et Toulouse. Très bon après-midi avec Coé sur Europe 2.
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2: Bien sûr que si, nous arrivons à avoir une vie, on fait un métier extraordinaire. Vous changez les idées, on est à la radio, vous nous suivez sur les réseaux sociaux, on est sur Europe 2 tous les jours, le matin, l'après-midi, où on a rajouté un petit peu d'Europe 1, 15h, oui, d'accord, bon, oui. Et alors, ça ne fait que 7h30 de radio par jour, pas non plus dingue.
3: Ah bah,
2: mon père, il faisait 8h à l'usine, c'est quand même bien plus compliqué que ce qu'on fait.
0: Ah, il te manque une petite demi-heure.
2: Mais on a encore une vie, Stouffin, tu fais quoi le soir, par exemple, ce soir, quoi de prévu?
4: Je dors.
2: Tu dors ce soir?
4: J'essaye de dormir là où elle est.
2: Trop, quoi de prévu ce soir?
3: Ah non, rien du tout. Là.
4: Ouais, pareil.
0: Tu dois faire à bouffer à la maison.
2: Voilà, tu fais à manger chez Tony. Mon petit Vito, qu'est-ce qu'il a de prévu ce soir?
6: Rien, ma chérie a repris le boulot et elle finit tard, donc du coup, je vais être tout seul.
4: Et tu fais à manger,
6: regarder,
4: toi?
6: Je vais pouvoir regarder
4: Richard. Toi, tu fais à manger?
6: Je vais aller me chercher un chinois.
2: Fais une
6: manger
2: un chinoise.
6: Oui.
2: Je vais aller chercher un chinois, c'est juste.
4: Viens avec nous.
6: En plus, j'ai dit en chuchotant.
2: Nathalie, qu'est-ce qu'on va faire, nous?
4: Alors, certainement pas Chuck Norris, je te le dis tout de suite.
2: Ce soir, on est raisonnable ce soir.
4: Voilà.
2: C'est jeudi. Ouais, le jeudi, je suis. Alors, je vous cache pas. Le jeudi,
6: c'est Schwarzy.
2: Ah, je t'ai pas dit, jeudi c'est Schwarzy. On se fait l'intégrale des films de Schwarzy ou de Chuck Norris. J'hésite. Non, l'intégrale des films Schwarzy, l'effaceur, tous ces trucs-là, on va kiffer.
4: Ouais.
2: True Lies.
4: Ah, True Lies, ça c'est bien, ça j'ai vu. Hein.
2: Comment?
4: J'ai vu.
2: Ah bah tu vois.
4: Non, mais j'en ai vu un de Schwarzy.
2: Ouais, mais les meilleurs films, tu les as vus sans moi.
4: Non, mais ça j'aimais bien quand j'étais petite.
0: Il y avait quelqu'un d'autre avec elle.
2: Moi, elle me fait le coup, c'est ce qu'elle fait. Elle me fait le coup. Je mets le menu Netflix ou je mets le menu Canal.
0: Mmh.
2: Hein? Je sais très bien, je passe sur tous les films que je sais qu'ils vont être bien. Et à un moment donné, il va y avoir écrit Les femmes du 7e étage ou Histoire d'amour sur une plateforme. Et elle va s'arrêter et me dire c'est quoi ça? On est parti sur le truc.
4: Non, j'aime bien les thrillers, moi. Non, mais c'est vrai, les enquêtes policières ou.
2: Ouais. C'est vrai, non, si c'est vrai.
4: Non, mais ouais.
3: Colombo, sinon, alors, du coup.
4: Bah, Colombo, on voit jamais.
2: Colombo, vous savez quoi? On s'est rendu compte, on a toutes les saisons de Colombo. Je peux vous dire, il en a fait une quinzaine.
4: J'ai jamais
2: on a
4: vu
2: toutes les saisons,
4: en tête.
2: Toutes les saisons de Colombo. Je m'endors. Moi, je m'endors. Alors, généralement. Nat s'endort avant moi sur Colombo. Elle s'endort. Le crime n'est pas encore là.
0: Ah ouais. Et pourtant, il est au début. Hein.
2: Et moi, je m'endors. Colombo est toujours pas paru.
4: C'est-à-dire
2: qu'à un moment donné, on regarde une série, on dit, mais c'est qui ce Colombo? C'est qui? On ne le voit jamais. Je vous assure, j'ai jamais vu une enquête résolue en entier. Pour l'instant, dans l'émission, nous aurons dans un instant le ni oui ni non. Stouff face à un auditeur ou une auditrice. Et puis, dans l'info, alors ça fait le buzz. En bien, vous me donnerez votre avis. Tiffaine Audière, c'est la fille de Brigitte. Comme on dit dans le Nord,
3: la fille à Brigitte,
2: qui a officialisé sa relation avec son nouveau petit ami. Bon, voilà, ça fait beaucoup parler sur les réseaux sociaux. Le jeune homme, il a 22 ans.
4: Bah oui.
2: Et elle en a 42, ils ont 20 ans d'écart. Ouais. Il est étudiant en école de commerce, il apprend le kitesurf. Dans les sports, c'est les sports nautiques, ça, machin. Voilà. Ouais. Alors, ça fait parler, parce que les journaux ne l'écrivent pas vraiment, mais les journaux disent, insistent bien sur le 22. 42.
3: Ouais. Oui, le côté cette famille, quoi.
4: Bah, c'est ça, t'es
2: oui,
4: mère, telle fille.
2: Ils ne le disent pas vraiment. Ils ne disent pas vraiment. Ils mettent le buzz.
4: Tu sais pourquoi? Parce qu'ils savent très bien que les gens se font plaisir dans les commentaires.
2: C'est vrai, c'est ce qui lui
4: arrive, la pauvre.
2: C'est vrai. Stouff, ton avis?
4: Est-ce que j'ai vraiment un avis sur ça? Elle fait ce qu'elle veut. Hein.
2: Oui,
4: ils sont tous les deux consentants, tous les deux majeurs.
6: Et puis elle est bien pour son âge.
4: Et j'ai pas à juger ça, donc personne n'a jugé
6: belle.
4: Ça.
6: Non, mais je veux dire, 42 ans, elle est bien.
4: Non, non, mais personne ne doit juger ça, en fait. Mais c'est leur histoire à eux, ça ne nous regarde pas.
2: Vous savez que nous, on la croise de temps en temps
4: mais
2: sur
4: oui,
2: le
4: touquet,
2: c'est une très belle femme, Tiffaine. Hein.
4: Ouais,
3: mais là elle fait 5000 fins un peu quand même, là.
4: Non, mais non, bah,
3: à 22 ans, c'est un gamin, le gars.
4: Et l'inverse, ça te gêne moins.
3: Oui.
4: Ah ben voilà, je suis
2: désolée. Tu aurais, rappelle-moi ton âge.
3: Mais ça me choque pas du tout.
2: Rappelle-moi ton âge.
3: 51.
2: Tu aurais une demoiselle demain, tu quittes ta femme ou ta femme te quitte, parce que c'est plutôt dans ce sens-là que ça devrait arriver. Et une très belle femme de 31 ans qui te trouve très drôle, tu vois, déjà, qui a le même humour que toi, tombe amoureux de toi. Donc 31, 51.
3: Ah non, ça me choque pas du tout. Tant qu'il n'y avait pas d'enfant.
4: Prends sa fille.
0: Il n'y va pas, mais ça ne le choque pas.
2: Ça ne te choquerait pas.
3: Non, mais elle, ça ne me choque pas non plus.
4: Bah non.
3: Mais en plus, il y a cette histoire de classe sociale aussi. C'est la fille de la première dame de France. Et j'ai rien contre ce jeune homme, mais il est
4: par contre, lui, c'est bizarre. Ouais.
3: Oui, mais donc, il est prof de.
2: Mais, et alors,
4: bah, oui,
3: il est prof de voile à 22 ans.
4: Il est champion de kitesurf.
2: Mais en plus. Alors, l'amour, c'est l'amour.
4: Non, mais ou alors, il veut faire une perf, le gars. Sous prétexte qu'elle soit la femme de Brigitte Macron, elle n'a pas besoin d'avoir, elle a pas le droit d'avoir une vie amoureuse.
3: Elle a complètement le droit. Mais c'est alors... juste que je trouve ça un peu.
2: Voilà. Mais alors, c'est quand même pas la première femme qui craque pour un prof d'un mec de 22 ans.
4: Non,
2: combien de femmes sont parties avec des profs de tennis
0: La femme de Corentin.
2: L'amour, c'est l'amour.
0: Il était docteur.
2: Vito, ton avis.
6: Ben moi, j'ai 33 ans. Donc si je fais 20 ans de moins.
2: Non, on va pas calculer.
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3: J'ai l'impression que je rate mon train. Salut tout le monde, vous nous écoutez peut-être d'ailleurs dans les transports en commun. Bienvenue sur Europe 2, merci de réagir à toute l'émission, à ce que l'on fait sur les réseaux sociaux Coé officiel au 06 33 11 32 11. C'est mon WhatsApp qui marche pour toutes les émissions, hein. Le matin, l'après-midi et demain matin, c'est la dernière de la semaine.
4: Eh oui.
3: C'est la dernière matinale parce que demain ce sera le Friday.
5: AM.
3: J'aime bien ça. Tout à l'heure, nous jouerons pour gagner, vous surtout, 100 balles et 1 mars tout à l'heure, ça veut dire 100 euros à gagner. On jouera avant la fin de l'émission à trouver l'intrus. Le conseil de Koh-Lanta sera sans pitié. Denis Brognard sera là avec nous dans un instant.
4: Lui-même.
3: Nous avons un nouveau décor, ce qui à la radio ne change pas grand-chose. Mais nous, ça nous permet de nous immerger un petit peu plus et nous reviendrons sur les erreurs et les manquements qui ont lieu cette semaine dans cette équipe. Chaque semaine, il y a un flambeau.
4: Moi, j'ai rien fait.
3: Qui sera éteint.
6: Bah justement.
3: Ouais. Au bout de 10 flambeaux éteints, c'est un avertissement.
4: Ouais.
5: Ah ouais.
3: 27 avertissements, c'est un blâme.
4: Ok.
3: Au bout de 100 blâmes, je pense à vous changer dans l'émission.
7: Ah ouais.
4: On va se tenir tranquille.
7: C'est serré là.
3: Moi, la sévérité, je peux vous dire. Impressionnant, ça s'écrit qu'un C majuscule chez moi. Nous aurons une famille.
7: Tiens, Tony n'a pas compris la blague.
3: On parlera de...
7: Ah, j'aurais mis.
3: Parce que Tony, dans sa tête, il se dit. Ah bah enfin, il l'a bien écrit comme moi.
5: C'est dit.
3: Une famille, dans un instant, qui a fait des tatouages. Je vous expliquerai d'ici quelques minutes. Elle me fait rire, cette info. Mais voici l'heure du ni oui ni non. Stouff qui va affronter dans un instant Virginie. Bonjour, ma petite Virginie, comment ça va?
8: Oui, ça va bien.
3: Coucou Virginie, où est-ce qu'elle habite?
8: À côté de Brissac, dans le nord des Deux-Sèvres.
3: Très bien, le nord des Deux-Sèvres. Qu'est-ce qu'elle fait dans le nord des Deux-Sèvres?
8: Je suis assistante familiale, famille d'accueil.
3: Ça se passe bien?
8: Ils sont, ouais. Oui, super. Les enfants sont cool. C'est,
3: bien. C'est le principal, tant qu'ils ne mangent pas les meubles. T'en as combien chez toi?
8: C'est ça. Alors, j'ai mes deux enfants à moi, plus quatre accueils.
3: Alors, des deux enfants à toi, plus?
8: Quatre accueils.
3: Ah,
8: quatre
3: oui.
8: enfants. Ça en fait six en tout.
3: Et ils ont quel âge, les quatre que t'accueilles?
8: Alors, ça va de 7 à 14.
3: 7, et alors,
7: à 42.
3: Tu les accueilles la journée ou ils sont tout le temps chez toi?
8: Ils sont tout le temps chez moi, 7 jours sur 7. 24.
3: D'accord, donc ils sont placés en fait. Alors,
8: Ils sont placés, alors, vraiment,
3: je pose la question parce que je ne sais pas, mais tu les rends à quel âge? 18 ans?
8: Quand c'est prêt, quand tout le monde est prêt, les papas et les mamans et les enfants.
7: Quand ils ont fini de bosser.
3: Mais ça veut dire que, par exemple, tu peux avoir le petit qui a 7 ans, ou la petite, tu peux la garder, par exemple, jusqu'à ses 16 ans, c'est-à-dire la garder très longtemps chez toi, et on va te dire, bah, maintenant, c'est fini, elle repart. Ou il repart.
8: Tout le monde est prêt, et elle est prête aussi, surtout, oui.
7: C'est le principe. Hein.
6: Ouais, c'est dur pour l'attachement.
3: Faut pas s'attacher, quoi.
8: Faut s'attacher, faut les aimer très fort.
7: Ah oui,
3: toi, tu le prends dans ce sens-là.
8: Quand on peut se détacher, on peut s'attacher ou dans l'autre sens.
5: Oui, bah oui.
7: Par contre, on leur donne pas de prénom.
8: Numéro
3: 1, numéro 2, numéro 3 et numéro 4. Bon, attention. Écoute bien, nous allons jouer au ni oui ni non. Tu vas devoir. On va d'abord voir combien de temps tu tiens toi. Le principe du ni oui ni non, c'est tu vas me faire un temps. Dès que tu te seras trompé, peut-être que tu vas pas te tromper. D'accord. C'est-à-dire que si tu fais plus d'une minute. Tu vas gagner 2. Si tu bats quelqu'un de l'équipe, tu gagnes 100 euros. Tu fais plus d'une minute, tu gagnes 200 euros.
4: Voilà, c'est ça.
5: Ouais.
3: C'est bien ça, non? D'accord. On va d'abord commencer par toi et ensuite ce sera Stouff et on verra ce que ça donne. Dès que je dis go, on y va. Alors, et par contre, attention, hein, on répond tac, tac, tac, tac. On laisse pas des peut-être, tu vois. Ça roule?
8: Allez, c'est parti.
3: 3, 2, 1, tout le monde l'œil sur le chrono. Top, c'est parti. Ça va, ma petite Virginie?
8: Parfaitement.
3: Très bien, les enfants ont passé une belle journée, t'as eu des nouvelles?
8: Alors, ils sont à l'école, donc ça va.
3: Bon, ils travaillent bien?
8: Ça dépend des fois.
3: D'accord, ils savent déjà ce qu'ils vont faire ou pas?
8: Bah, c'est trop tôt, ils sont trop petits.
3: Évidemment. Le plus petit, il a quel âge, tu m'as dit?
8: Elle a 7 ans.
3: Ah, c'est jeune, ça. Hein.
8: Et c'est une petite fille handicapée.
3: Ah, voilà. Tu lui feras un bisou pour moi, promis?
8: C'est promis.
3: Il a fait beau aujourd'hui dans ta ville?
8: Il fait beau et nuageux un petit peu,
3: c'est
8: mais
3: où,
8: ça va.
3: C'est où exactement?
8: C'est dans le nord des Deux-Sèvres.
3: La petite ville s'appelle comment?
8: S'appelle Saint-Pierre-à-Champs.
3: Wow, Saint-Pierre-à-Champs, c'est tout petit ça.
8: C'est rikiki.
3: Et donc en fait, toi tu travailles tout le temps?
8: Je travaille 7 jours sur 7.
3: D'accord, très bien. Donc tu vas voter Mélenchon aux prochaines élections? Pardon?
8: Oui, on peut toujours rêver.
3: Ah d'accord. Attal, alors tu vas voter Attal?
8: Réfléchissons, mais je pense que ce n'est pas beaucoup mieux.
3: D'accord, d'accord. Tu nous écoutes tous les jours ?
8: Tous les jours, pour faire plaisir à mes enfants.
3: D'accord. Ah, ça les amuse, l'émission ?
7: Ils ne nous aiment pas.
8: L'émission, c'est notre compromis.
3: Ah, d'accord. Tu ne nous aimes pas, en fait, c'est ça ?
8: Bah, c'est notre compromis, c'est-à-dire qu'on a choisi entre ce que nous, on pouvait écouter et ce qu'eux, ils pouvaient écouter.
3: D'accord. Tu préfères le matin, l'émission ?
8: Je préfère le matin.
3: Très bien, très bien. Est-ce que tu leur as fait à manger des petits gâteaux quand ils rentrent le soir ?
8: Des cookies, principalement. Ou alors des crêpes.
3: Ça, c'est bon, les crêpes. Ça, c'est bon.
8: C'est super, avec du Nutella, parfait.
3: Les amis, je m'arrête là, elle a fait 1 minute 30.
9: Bravo !
6: Bravo !
3: 1 minute 30.
9: Il y a eu un si qui est passé.
3: Ouais, mais si, alors 1 minute 30, ça veut dire que pour l'instant, tu as 200 euros, mais attention.
7: 100.
3: Comment ?
7: Tu as 100 pour l'instant ?
3: Non, non, elle a 200, elle a fait plus d'une minute.
10: Eh oui. Oui,
3: mais si Stouff, eh oui, mais si Stouff fait 1 minute 30, c'est zéro.
10: Voilà. Eh oui.
3: Ah oui. Eh oui. Ah bah oui.
6: Alors, rassure-toi, je suis nul.
3: Allez Stouff, on est parti, c'est bon. Toi par contre, tu vas voter Zemmour.
6: Zemmour, pourquoi lui ?
3: Bah parce que tu nous as dit pour les élections, c'est
6: jamais de la vie.
3: Ah, si, tu nous l'as dit.
6: Jamais de la vie.
3: Ah bah Le Pen alors.
6: J'ai jamais dit ça.
3: Tu l'as pas dit ?
6: Je l'ai pas dit.
3: D'accord, mais tu vas voter.
6: Je vais voter,
3: parce
6: ça c'est
3: sûr.
6: Parce
3: que voter c'est important.
6: Tout à fait.
3: T'aurais eu 7 enfants ou elle a combien ? 4, 5, 6. T'aurais eu 6 enfants à garder, tu l'aurais fait ?
6: Jamais.
3: T'aurais eu ce courage ?
6: Je suis pas patiente pour ça.
3: C'est-à-dire que tu voudrais les rendre, t'aurais eu de la tristesse.
6: J'aurais pleuré comme une madeleine.
3: T'aurais eu de l'émotion, toi.
6: À bientôt,
3: c'était très bien. Tu viens de faire gagner Virginie 200 euros. Bravo Virginie. Bravo. Hey Virginie, tu as été très douée.
7: Ouais, elle est forte. Ah ouais. Hein.
3: Tu as été très très forte parce que les questions, tu vois bien que les questions quand tu pars sur la politique, j'en fais. T'as envie de répondre tout de suite, oui ou non, mais voilà, je t'embrasse fort, t'embrasseras les enfants pour moi, d'accord ?
8: Merci beaucoup, en tout cas.
3: Bisous, bisous à toi.
8: Merci beaucoup.
3: 200 euros, bah, tu vas te racheter une antenne pour le téléphone déjà. Gros bisous, gros bisous.
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3: On a fait une promo pour le réseau des Deux-Sèvres, hein. Ça c'est sûr. Voici Kungs.

0: Restez avec nous sur Europe 2, c'est l'après-midi. Vous aimez les familles de tatoués? Ça vous plaît? Eh bien, je vais vous présenter une famille qui s'est tatouée entièrement, mais sur un seul artiste. Cette info me fait beaucoup rire. Vous me direz ce que vous en pensez. Il y aura le conseil de Coco Lanta. Et tout à l'heure, 100 balles et 1 Mars, plus des cadeaux somptueux. Je vous explique tout dans 3 minutes.
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0: Soufiette, Nathalie, Tony, Vito, une belle équipe de vainqueurs pour cette émission jusqu'à 18h.
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3: C'est Europe 2, Nat est là, ma petite Stouffette est avec nous. Et j'aime bien les fringues de Nat, de Stouff en ce moment, de Nat aussi d'ailleurs.
4: Ah bah si, mais c'est si. Pas mieux pour toi. Hein.
3: Non mais ouais. Je trouve que je suis entouré de deux femmes, vous êtes très élégantes. Vous êtes deux styles complètement différents.
4: La brune et la blonde.
3: Ouais, mais voilà. Vous êtes très élégante, alors qu'à côté de moi, ça, j'ai deux charclos.
5: Mais pas du tout, mec. Ah,
3: ouais,
5: ça, sérieux,
6: on
5: est
6: pareil.
3: Mais que si on est habillé pareil.
7: Allume le micro déjà.
3: Allume ton micro et qu'est touriste.
5: Mais t'as un micro, Vito, il fait exprès.
3: Et dans 3 secondes, il va me dire je suis cardiaque. Bon, salut les gars, les filles de cette émission. Vous savez que tout à l'heure, nous finirons l'émission, puisqu'on attaque la dernière demi-heure là. On finira l'émission avec les cases, puisque si vous trouvez les bonnes réponses, chaque auditeur ou auditrice pourront ouvrir des cases à l'intérieur des cases. Évidemment, il y a 100 balles et un Mars, peut-être, un chèque de 100 euros. Mais il n'y a pas que ça, puisqu'aujourd'hui, il y a à gagner. VHS de l'épisode 1 de La Petite Maison dans la Prairie, le backgammon de poche, un masque usagé de Fifou, le coordinateur qui est sous angine depuis mardi, un cours d'imitation d'une heure dispensé par Didier Gustin, un litre de pulpe d'orange sans jus, un litre de jus d'orange sans pulpe.
5: Je sais pas quoi prendre.
3: Et une cassette des plus beaux succès de Daniel Guichard avec
8: La tendresse.
3: Aussi avec dedans.
7: Okay. Non.
8: La tendresse.
3: Ah oui, sans oublier.
8: La tendresse.
9: Et il y a l'autre, là, comment il s'appelle déjà?
3: Tu penses de celui-là?
8: La tendresse.
3: Voilà. Et très bien, celui-là.
5: Ça se ressemble un peu.
3: On jouera d'ici quelques minutes dans la série Ils adorent un artiste. Il y a une famille qui m'a beaucoup fait rire. Ils se sont tous rendus au concert de...
5: Joule.
4: Ah ouais.
3: Ce sont des grands fans. Ils sont prêts à faire beaucoup de kilomètres pour aller le voir et pour marquer le coup. Ils se sont fait tatouer une référence à Joule sur une partie du corps.
10: Pour Joule, on fait tout. On souffre, on se tatoue, on dort pas, on fait 1700 km. Joule, c'est la vie.
11: J'ai tard pas mal, c'est chiant la douleur. Mais ça va, je supporte. De toute façon, j'ai pas le choix, j'ai déjà commencé.
12: C'est par amour pour Joule ou t'as voulu suivre le délire de la famille?
13: Par amour de la famille.
12: Le fait que vos enfants, votre mari aient fait la même chose, qu'est-ce que ça vous inspire?
14: C'est chouette parce que c'est un souvenir familial.
15: Oh, ça va, c'est plus la veine qui me fait mal.
12: C'est le sein de la veine. Vous avez tous quasiment le même tatouage, sauf le papa et la maman, c'est ça?
14: Eh oui.
12: Ça va toi?
11: Ouais. J'ai douillé, j'ai eu mal, c'est mon premier tatou. Je pense que j'en refais plus de toute ma vie.
3: C'est terminé. Alors, le problème du tatouage, c'est que ça vieillit. Tu fais à 25 ans la tête de Joule, mec, quand t'en as 50, c'est Daniel Guichard.
7: Ouais. Tu vieillis en même temps que lui.
4: Bah oui, c'est ça.
7: Ouais.
3: La tendresse. Et donc, alors, moi, j'adore les familles qui font des tatouages en commun, des dates de naissance, des chiffres. Oh, ça se fait, c'est la grande mode, ça, en chiffres romains. On met la date de naissance, ou on met les petits mots en... Comment ça s'appelle cette langue? En taille, ça marche bien ça. Les gens, ils le mettent en taille. C'est quoi le petit tatouage le plus ringard que vous auriez pu faire? Toi, t'es du genre, Tony, à faire des tatouages ringards?
16: Alors moi, j'ai fait un tatouage quand j'étais jeune. J'ai eu un accident très très grave de voiture. Et
3: excuse-moi, il y a eu des trucs positifs dans ta vie ou pas? Parce que le mec, chaque fois que je lui parle, je suis cardiaque, j'ai failli mourir dans un accident. Et il y a des choses qui se passent bien des fois.
16: Je suis là, ça se passe super bien.
3: Oui, oui, la finalité est sympa, mais t'es pas arrivé au bout de l'émission, il est encore 18h.
16: Attends, il y a des épreuves dans la vie et je les ai passées avec succès.
4: Bah voilà.
16: C'est tout. Et donc, de quoi on parlait? Parce que je ne me rappelle plus du coup.
4: J'ai eu un accident. Plus ringard que tu aurais pu faire
16: sur
4: ton corps.
16: Et du coup, tous mes potes m'appelaient Playboy parce que je sortais avec beaucoup de filles quand j'étais plus jeune à l'école. Et du coup, j'ai fait un Playboy dans le dos.
7: Ah, ça, c'est de bon goût. Ça, c'est de très bon goût, ça.
3: Ouais. Et alors
16: Bah, maintenant, je ne le vois plus, donc ça ne me dérange pas.
3: Ouais. Un lapin
16: Playboy.
3: Un lapin Playboy, c'est vrai.
16: J'avais déjà vu à l'époque.
3: Fais voir, montre un peu le dos.
4: Ah oui.
3: Eh mec, aujourd'hui c'est un éléphant, on dirait plus.
7: On dirait une main qui fait deux doigts comme ça.
3: C'est-à-dire que quand tu l'as. T'étais plus mince quand tu l'as fait ou pas? Parce que là j'ai l'impression effectivement il a un dos, c'est une main qui fait
4: des grosses oreilles.
9: C'est-à-dire qu'il était plus mince, il a beaucoup grossi et il a beaucoup maigri derrière. Ouais. Ouais. Et les oreilles qui tombent là.
3: C'est un lapin de Tchernobyl.
7: Ouais, c'est ça, il a morflé le lapin.
3: Pietro, t'as des tatouages toi?
7: Non, j'en ai juste un dans le dos qui me va.
3: Est-ce que t'as failli en faire un?
9: Oui, j'ai failli un jour, je voulais me faire tatouer tatouage sur la cuisse.
7: Ah, c'est pas con.
9: C'est drôle, je trouvais ça drôle. T'as vu mon tatouage?
3: T'as bien fait de pas le faire. Hein.
9: Tatouage.
3: Ah, bien. Les vannes, je sais pas si on se les met à vie.
7: Non, c'est ça.
3: Nat, ma chérie, je sais qu'elle a pas de tatouage.
4: Je déteste. Non,
3: t'as jamais hésité une seule fois?
4: Jamais. Non, jamais.
3: Vraiment, date jamais. De naissance de tes enfants, les prénoms.
4: En plus, moi j'étais mannequin, donc c'était compliqué à mon époque.
3: Oui. Et puis, tu mets une époque. Tu sais que dans les années 50,
4: bah oui, c'est dur. Attends, j'ai 48 ans, j'étais un chômeur.
3: À l'après-guerre.
0: Et puis, tu mets pas d'autocollant sur une Ferrari.
16: Si, pour mettre des baies à bord.
3: C'est ouf.
4: Bah, moi, j'avais à la base, j'avais une fleur de lotus que tu m'as transformée en artichaut.
3: J'arrêtais pas de dire, mais pourquoi t'as fait un artichaut? Elle me disait, mais c'est une fleur de lotus. Ouais. Putain, bon, un artichaut.
4: Alors, du coup, je trouvais ça super ringard et puis je l'ai fait cacher. Voilà.
0: Ouais, bah, cela dit, tu peux mettre un autocollant sur une Punto. Ouais,
4: tu la vois celle-là?
16: Tu l'as fait cacher. Je la veux bien, la Punto.
4: Tu l'as fait cacher, je fais un cover de tatouage dessus.
3: T'as tout cover?
0: T'as fait quoi?
4: Ah, j'ai fait un tatou cover.
0: J'ai fait une courgette.
3: En fait, ce qu'elle a fait, c'est qu'elle a fait dessiner un panier de fruits et légumes.
4: Celle-là. Ouais, ouais. Bah,
16: je la veux bien, la Punto.
4: Tu l'as fait gâcher, t'as cover. Je fais un cover de tatouage dessus.
3: T'as tout cover?
0: T'as fait quoi?
4: Ah, j'ai fait un tatou cover.
0: J'ai fait une courgette.
3: En fait, ce qu'elle a fait, c'est qu'elle a fait dessiner un panier de fruits et légumes. Et l'artichaut est dedans maintenant.
0: Et à 60 ans, ce sera une ratatouille.

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4: Merci d'être avec nous, cette Europe 2. Ça va être le moment d'un conseil bien spécial. Puisque c'est le moment du conseil de Coco-Lanta. Avec autour de cette table, les gens qui n'ont fait que des conneries, l'équipe des rouges et l'équipe des jaunes. Dans cette équipe, je voudrais dire que tout le monde ne porte pas le foulard de la même façon. Moi, on a l'impression que j'ai mis une cape à la Superman.
5: Ouais.
4: Vito, le réalisateur de cette émission.
6: Ouais. J'hésite entre le prince saoudien et l'égyptien.
4: Non, ça c'est dans Astérix et Obélix.
6: Oui.
4: Je sais pas s'il y a de bonnes ou de mauvaises.
6: C'est ça.
7: Mais la vie, c'est des rencontres.
4: Corentin est venu nous retrouver parce que peut-être que Corentin est cité
8: un
4: dans ce
8: western.
4: Conseil. Corentin, il fait plus western.
8: Western, carrément.
9: Ah oui, c'est vrai.
10: J'ai un cow-boy. Hein?
4: Tony, on a l'impression qu'il y avait des langoustes à la cantine.
10: J'ai bien mangé.
8: Et je sais pas.
10: Bon.
8: On dirait qu'il mange du crabe. Il fait club échangiste, il a perdu son caleçon, il l'a foutu autour de son cou.
6: Ça marche aussi.
4: Et alors là, je tiens à dire que les filles, dès que vous leur donnez un foulard, c'est pas la même chose.
6: Non, c'est fou. Ouais, mais parce qu'elles l'ont, elles ont fait.
4: Stouff, elle a mis le bandeau dans les cheveux, je vous jure, on dirait Blanche-Neige.
8: Ah oui, on dirait Blanche-Neige. Carrément, elle est trop mignonne.
4: Et Nat, on dirait une bikeuse. Elle l'a mis sur sa tête.
8: Une bikeuse.
4: Moi, j'adore

0: quand elle met ses trucs comme ça. Ça fait un peu pirate et tout, ça fait un peu gitane.
1: Ouais, ouais.
2: Oui, c'est
0: j'aime
2: ça.
0: Bien. Ritano.
3: Avec ses cicatrices et tout.
0: Moi, si je mets ça, mec,
2: j'adore les gitans.
0: Elle met ça. On dirait une gitane. Moi, je mets ça, on dirait un vieux Sam le pirate.
3: Ouais, une gitane, mais la clope, oui, sans filtre.
2: Et Tony
0: bah, c'est ce que je viens de dire.
3: Un bavoir.
0: Un bavoir à langouste.
2: Ouais, bah, c'est ça.
0: Ou à crevette. Ou à l'intégralité de ce qu'il a mangé. Nous allons donc décider de faire le conseil. Pour cela, nous allons reprendre toutes les erreurs qui ont été faites tout au long de la semaine. Et c'est Denis Brognard, en personne, qui va nous faire ce conseil de Cocolanta.
4: Amis aventuriers, bienvenue dans Cocolanta. Cette semaine encore, la tribu a vécu des alliances, des stratégies, des coups bas, du dénigrement, de la lâcheté et quelques comportements qui ne font vraiment pas honneur à cette tribu. Alors, qui est sur la sellette ? Commençons avec Koé, chef de la tribu réunifiée, passif-agressif avec notre Marseillais au grand cœur, Tony. Tony qui, je le rappelle, est cardiaque. Mais dans Cocolanta, il n'y a pas de fumée sans feu. Tony a saboté la fin d'émission en supprimant le mythique « S'emballer un Mars ouais. », sans rien dire à personne.
0: Ah, ça aussi.
4: Il y a aussi Pietre. Lui, c'est le retour de Jean Bidou. Pain au chocolat mangé dans le dos des camarades et surtout le refus de Kiki est sur mon front, par peur d'être électrocuté.
0: C'est vrai ça, ça fait
4: crétin,
0: ça.
4: Va.
3: Gratuit ça.
0: Vas-y, continue.
4: De l'autre côté, nous avons Corentin, le chouchou du chef. Mmh. Il perd son collier d'immunité puisqu'il a filmé Pietre en douce en se moquant de lui. Mais quand il faut aider les copains, il n'y a plus personne.
5: Exactement. C'était rigolo.
3: Exactement.
0: On en a d'autres.
4: En face de lui, il y a Vito, le réalisateur, désormais surnommé le géant vert qui vient au boulot en croque-top. Vito, les t-shirts, ça se lave à 30 degrés.
0: C'est vrai que quand il met les bras cette semaine, ça arrivait en haut. Stouff,
4: qui se moque de la dyslexie de Tony, qui, je le rappelle, est toujours cardiaque. Mais fait des fautes dans ses mails. Pour info, planning, c'est deux N, Stouff.
0: Alors, et Nat n'a rien, puisque Nat, elle est arrivée hier dans l'émission, elle n'a pas fait d'erreur.
5: Oui.
0: C'est pas parce que c'est ma chérie, mais quand il n'y a pas d'erreur, il n'y a pas d'erreur.
2: Parce que je suis parfaite.
0: Voilà. C'est-à-dire qu'à chaque fois qu'on va dire un truc sur Tony, on va rappeler qu'il est cardiaque.
3: Mais c'est pas moi, c'est Denis.
0: Denis, qu'est-ce qu'on fait maintenant?
4: Les amis, je vais chercher l'urne, et il est temps de passer au dépouillement.
5: C'est stressant, là.
2: Ouais. Donc moi, j'ai l'immunité cette semaine.
1: Oui.
0: Oui. Bah oui, tu as l'immunité parce que...
2: On ne peut pas voter contre toi. J'ai un beau collier, t'as vu?
0: Oui, bah oui, c'est le collier de l'autre, là.
3: De son ex.
0: Le vote compte double parce que c'est la femme du chef.
5: La femme du chef.
0: On a tous un papier devant nous. Vous avez tous écrit le nom.
2: Oui.
0: Vous l'avez mis dans la boîte?
5: Oui.
2: Oui. Oui.
0: C'est le moment du dépouillement. Qui va se faire éteindre son flambeau cette semaine? Papier numéro 1, Vito.
3: Oh. Ouf. Ouais.
0: Vito.
2: Oh.
5: Oh. Ah, on en veut comme ça, là.
2: Oh, là.
5: Les croque-top, mec. Ouais.
0: Bibounet.
1: Ah. Oh. Ah.
0: Le chef.
5: Je sais qui a mis.
0: Pietre.
3: Eh oh. J'ai...
0: Je dis rien. Koé.
3: Ah.
0: Merci pour cette personne qui l'a écrit COE.
3: Ça c'est Tony. Je jure, c'est pas mon écriture.
0: On est à combien, là?
2: Bah, toi, 2.
3: Alors, 2,
2: Vito, 3 Vito.
5: Non, 2, moi aussi.
3: 2, 1.
2: Ah, bah, 2, il y a égalité.
0: Bah, 3 maintenant, Vito.
5: Allez. T'en ressors de la boîte, là.
0: Il en reste une.
5: Ça peut être la dernière.
0: Si c'est moi, c'est égalité avec Vito.
1: Ouais.
2: Comment on tranche?
5: Un bras
0: dernier et Vito.
3: Oh. Allez, tu vois tes fautes de goût là.
5: Ah mais où, les gars.
2: Est-ce qu'on entend les commentaires pourquoi on a voté contre lui?
5: Ah non.
2: Non.
0: Denis,
4: Vito, allez chercher votre flambeau, votre ordinateur portable et venez à mes côtés.
5: Eh ben, t'as déjà mon flambeau.
4: Vito, les aventuriers de la tribu ont décidé de vous éliminer et leur sentence est irrévocable.
0: Dégage.
5: Allez.
0: Allez, éteins ton flambeau, dégage. Éteins ton flambeau.
5: Merci Vito, c'était
0: cool. Tu sors.
5: Eh ben vous démerdez.
0: Tu viens. Non, attends, sors à 18h. Sors à 18h.
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0: Mais à 18h, tu sors.
5: Ouais. Et enlève ton croque-top.
0: Voilà.
5: C'est chiant.
3: Eh, je suis cardiaque. Ah non, c'est pas moi.
0: Non, c'est pas toi, c'est l'autre. C'est Europe 2, salut.

0: j'aurais été, j'aurais Elodie, j'aurais Cynthia et bien plus si j'avais mes lunettes. Reste avec nous.
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0: Qui va gagner les 100 balles et 1 mars? C'est Europe 2, c'est la fin de l'émission.
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2: C'est Europe 2 que vous écoutez. Nous allons jouer au jeu des 100 balles et 1 mars. Attention, si vous gagnez au jeu des intrus, vous pouvez également gagner dans les 10 cases.
3: Et ben voilà. On a éteint son flambeau, ouais. Alors qu'est-ce que tu veux?
2: Non, je vais éteindre sa console aussi.
4: Un backgammon de poche est à gagner. La cassette des plus beaux succès de Daniel Guichard avec dedans. La tendresse. Aussi en flash 2. La tendresse. Mais également. La
2: tendresse. C'est lui, c'est
4: la. Et le remix fait par Yann Muller. La
2: tendresse. Ah ouais, beau remix.
4: Et il y aura un yo-yo qui brille dans le noir. Il y aura peut-être à gagner un litre de jus d'orange sans pulpe, mais également un litre de pulpe d'orange sans jus. Un cours d'imitation dispensé par Didi Gustin. Le masque usagé de Fifou, le masque contre les microbes puisqu'il a une angine depuis une semaine. Une paire de patins à roulettes utilisable à la main jaune à Paris le jour où ça réouvrira. Un yo-yo qui brille dans le noir, j'ai déjà dit. Et oubliez bien sûr le VHS de l'épisode 1 de La Petite Maison dans la Prairie. Et 100 balles et 1 mars. Vous savez ce qu'il faudrait? Il faudrait qu'on ait le puisqu'il y a le fils de Stouff qui est là, il faudrait que ce soit lui qui dise gagné, perdu.
3: Ah oui.
4: Il faudrait qu'il puisse dire gagné quand c'est gagné et perdu quand c'est perdu. Ce serait marrant de dire ça. Si par exemple, je lui fais le signe vers le haut, il va dire gagner, on va faire un essai. Vers le haut.
3: Gagner. Non, il ne veut pas dire.
4: Non.
3: Voilà.
4: J'ai remarqué, les enfants, ça fait toujours ça.
5: Ah, il a dit.
4: Attention, je vais recommencer. Ça, c'est.
6: Gagner.
4: Ça, c'est.
3: Perdu.
6: Perdu.
4: Alors, ouais. Attends, je fais un essai.
6: Gagner. Perdu.
4: Ok.
2: Voilà.
4: Tiens-toi prêt. Il est bien réglé, ça y est, on l'a remis comme il faut. Nous avons Vincent qui est en ligne avec nous. Ça va, Vincent?
7: Impeccable,
4: salut,
7: ça va,
4: mon Vincent.
7: Bonjour,
4: Vincent. Salut, bienvenue sur Europe 2. Vincent, tu habites où?
7: Merci. J'habite à côté de Nancy.
4: Alors, mon petit Vincent, j'espère pour toi que dans un instant, ce sera.
6: Gagné.
4: pour l'instant, on ne sait pas encore. Tu me trouves l'intrus, on y va. Un cadran solaire, un four, une horloge, un thermomètre à mercure, une Rolex.
7: Tu peux répéter?
4: Un cadran solaire, un four, une horloge, un thermomètre à mercure, une Rolex.
7: Un thermomètre à mercure?
4: Pourquoi?
7: T'as pas d'aiguille?
6: Gagner.
4: C'est un thermomètre à mercure parce que c'est pas exactement ça, parce qu'il ne donne pas l'heure. Le four donne l'heure, le cadran solaire donne l'heure, l'horloge donne l'heure et la Rolex, en théorie, quand elle est réparée, elle donne l'heure. Tu me trouves une case entre 1 et 10?
7: Le 6.
4: Le numéro 6. Oh là là, t'es sportif?
7: Oui.
4: Tu gagnes une paire de patins à roulettes 1982 utilisable à la main jaune à Paris. Quand tu viens nous voir, mon ami, tu feras du patin.
5: Si ça a ouvert.
4: Et je te fais un bisou, merci de nous écouter. À bientôt, mon Vincent.
7: Merci, ciao.
4: Bisous. On a Sabrina, c'est Sabrina, oui. Ça? Ça va, Sabrina?
8: Oui, salut tout le monde, salut Coé, salut l'équipe.
4: Salut, qu'est-ce qu'elle fait comme métier, Sabrina?
8: Alors Sabrina, elle est agent d'entretien de l'écopropriété.
4: Ça se passe bien?
8: Ouais.
4: Les gens sont gentils?
8: Oui, en général, ils sont tous super sympas.
4: Ça va, sinon tu leur mets un coup de balai, hein, je compte sur toi. Trouve-moi l'intrus, écoute bien. Un léopard, un dalmatien, un guépard, Jean-Luc Reichmann, un flamand rose.
5: Ah, je l'ai!
4: Un léopard, un dalmatien, un guépard, ouais. Jean-Luc Reichmann, un flamand rose.
5: Ça va.
8: Bon, j'irai flamand rose.
5: Et pourquoi?
8: Eh ben, désolé pour Jean-Luc, mais il n'y a pas de tâche.
5: Oh
6: enfin, voilà. Perdu.
4: Ah non, pardon.
5: Mais non.
8: Perdu.
5: Non.
6: Gagné.
5: Ouais, c'est,
8: j'ai eu peur.
4: C'est ma faute, c'est moi. Un flamant rose, évidemment, le léopard a une tache, le dalmatien a des taches, le guépard a des taches. Et Jean-Luc, vous aurez fait.
8: Jean-Luc.
4: Non, bah, c'est pas désolé.
5: Il l'assume.
4: Il ne se cache pas. Le flamant rose, bah, tu me choisis une case, on y va.
8: Allez, le
4: 9. La case numéro 9, magnifique. Oh là là, pour le matin, un litre de jus d'orange sans pulpe.
5: Oh là là.
4: Quand tu vas te réveiller demain matin en nous écoutant, tu auras ton petit jus d'orange sans pulpe. C'est pour nous, je te fais un gros bisou. Super. Bisous, ma belle.
8: Merci, mon fils va adorer. Gros bisous à vous et changez rien, vous êtes à tout.
4: Ah, t'es un amour. Qui va gagner les 100 balles et 1 mars? Ils ne sont toujours pas tombés. Nous basculons chez Sébastien, c'est ça?
9: Oui.
4: Ça va,
9: oui,
4: mon Sébounet?
10: Salut, Coé. Salut, l'équipe.
4: Il habite où, Seb?
10: Il habite à Aubonne, dans le Val d'Oise.
4: Allez, on y va, c'est parti. Écoute bien. Les lions de l'Atlas, les Black Stars, les aigles de Carthage, les Bafana Bafana, les tigres déchaînés.
11: Ouais, je l'ai.
9: important.
11: Moi, je ne l'ai pas.
2: Ok. Les lions de l'Atlas, les Black Star, les aigles de Carthage, les Bafana Bafana, les tigres déchaînés.
12: En sport.
5: Ouais.
11: Je dirais les Bafana Bafana.
5: Eh non.
13: Perdu.
2: T'as remarqué qu'il n'ose pas dire perdu. Il est plus à l'aise dans le gagné, regarde. Le gagné, il le fait bien. Non, il est cassé. Il est déréglé. Il est déréglé. Ouais, c'était les tigres déchaînés parce que c'est pas un surnom d'une équipe nationale de foot africaine.
5: C'est ça.
2: Les Bafana Bafana, ça existe. Les lions de l'Atlas, oui. Les Black Stars, évidemment.
11: Bah oui, les Bafana, c'est sud-africain.
2: Et voilà. Et les aigles de Carthage existent aussi. Bah oui. C'est perdu, mon grand. On garde les 100 balles et 1 mars.
5: Eh oui, malheureusement.
2: Ah ouais. Donc, les 100 balles et 1 mars, on les garde pour nous. On les a
13: gagné.
2: Salut, salut mon Seb, à bientôt, gros bisous à toi.
11: Gros bisous à tous.
2: On revient demain matin 7h. Merci à vous tous d'avoir été là.
3: Merci
12: à toi.
2: Vous avez été très bien. Bravo, bravo Vito.
5: Merci.
2: Bravo Nat.
3: Merci.
2: Une tuerie, bravo Montoni, bravo.
12: Merci à toi.
2: Hey, bravo à la voix off, il a été top.
13: Gagné.
2: Bravo à Stouf, bravo.
3: Oui.
2: Bon Pietre.
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2: On revient demain 18h.
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2: Je vous laisse avec Christophe Marceau. Passez une belle soirée sur Europe 2. À demain matin, bisous. Jérémy, Desiderati, la météo, les news, c'est parti.
14: Salut Coé, bonsoir à tous. Le coup de chaud de ce début septembre se confirme. Les températures vont encore grimper demain. Je vous raconte ça d'ici la fin de ce flash. Canicule, sécheresse, incendie à répétition. La ministre de la Transition écologique, Monique Barbu, a confirmé aujourd'hui que la France avait vécu son été le plus chaud jamais enregistré depuis 1900. Nous avons subi 53 jours de vagues de chaleur en l'espace de 3 mois. Et ce n'est pas terminé. De nouveaux records pour un mois de septembre pourraient tomber dans les prochains jours. À l'étranger, le bilan continue de s'alourdir au Népal après la crue dévastatrice du 26 août. Une coulée de boue qui a fait 1259 victimes et plus de 5000 portées disparues. Les secours poursuivent leurs recherches dans les zones dévastées par les débris plus d'une semaine après la catastrophe. Catastrophe et déception peut-être à venir pour tous les fans de Sangoku. Le projet de parc Dragon Ball près de Cergy-Pontoise dans le Val d'Oise prend déjà un sérieux coup de froid. Annoncé fin août en grande pompe dans le cadre d'un investissement saoudien de 6 milliards d'euros, le parc n'a en réalité reçu aucune autorisation des ayants droit japonais. La Toei Animation affirme ne pas avoir connaissance d'un tel projet dans l'Hexagone. Et puis cette semaine de rentrée n'a pas réussi à chasser l'été. Bien au contraire, la chaleur va encore s'accentuer demain. Après une journée largement ensoleillée sur les trois quarts sud du pays aujourd'hui, les températures vont poursuivre leur ascension. 5 départements du sud vont d'ailleurs basculer en vigilance orange canicule dans l'après-midi. Il fera jusqu'à 30 degrés à Chaumont, 31 à Bourges ou encore à Grenoble et plus de 35 le long de la Garonne. Place à Christophe tout de suite sur Europe 2. Très bonne soirée.
15: Allez, merci Jérémy. Et puis à demain, hein, bonne soirée. Merci d'avoir choisi Europe 2 pour finir la journée. C'est le bon choix, hein, que vous avez fait avec la playlist Pop Europe 2 UGL. Et puis Temper City, on est déjà jeudi. Hein.

voilà une fin d'après-midi qui commence plutôt bien. Temper City avec Europe 2. Et si on attaquait là tout de suite avec Shakira? Ah, dès qu'on l'entend, hein, on envoie un SMS. On prend quelques minutes pour envoyer un SMS. Europe 2 au 7 12 13 pour vous sélectionner pour le prochain tirage au sort pour aller la voir. Ce sera le 18 septembre prochain à Madrid.

0: Europe de Christophe Marceau. Bon, comment ça va ce jeudi? Bah plutôt bien, hein, de mon côté. Hein. Si vous me demandez, je vous le dis. Bonjour à Julie à Bordeaux, dans le tram. Elle écoute avec l'appli Europe 2. Bonjour à Nicolas aussi à Lille, dans les bouchons. Bon courage. Hein. Et bonjour aussi à Manon, à côté de Rennes, qui vient de récupérer ses enfants chez la nounou. Allez, on rentre ensemble. Bah oui, je vous accompagne avec la playlist Pop Europe 2. Offenbach, Star Sailor, Ed Sheeran et tout à l'heure, Tovlo et Stromae avec la playlist Pop Europe 2.
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1: 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C'était le cas d'Elodie, de Bon Repos sur Haussonnel dans le 31 en Occitanie. C'est mignon ça. 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Et oui, ça ferait du bien hein, pour finir la semaine et pour démarrer ce mois de septembre. Oh, bonus pop Europe 2 là maintenant. Pour finir la journée ensemble, Nathalie Imbruglia avec ce premier tube qui est devenu pour elle un tube planétaire, Torn dans la playlist pop.

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Europe 2, on fait un clin d'œil à Laura à Grenade, à côté de Toulouse. Elle écoute tous les jours Europe 2 avec l'appli, comme ça jamais de coupure où qu'elle soit. Faites pareil, hein, téléchargez l'appli si ce n'est pas encore fait. Elle est gratuite pour écouter l'appli de Pop Europe 2 pendant 30 minutes non-stop. On fait maintenant, là, tout de suite, avec Teddy Swims et puis The Calling.

Heureux de dire que ce titre a dormi sur l'une des clés USB de David Guetta pendant 2 ans. Je vous explique, en fait, il avait commencé le titre et puis il ne l'a pas fini. Et 2 ans après, il est retombé dessus et il a décidé de le terminer. Et franchement, il a eu raison parce que ça a été l'un des gros tubes de cet été 2026. Bébé Rixa et David Guetta, Sad Girls, avant d'écouter The Killers et Miles Smith sur Europe 2, Pop Radio bien sûr.

Europe 2, bonne nouvelle. Manon Lisa nous rendra visite dans quelques jours dans les studios de la radio. Manon Lisa qu'on soutient depuis le début avec ses différents titres sur les réseaux sociaux et surtout celui-ci, Le Petit Pêcheur, là maintenant, pour vous raccompagner tranquille à la maison comme tous les soirs. C'est l'histoire.

0: Europe 2, c'était la rentrée pour quasiment tout le monde hein, cette semaine, avec le retour des bouchons. Et puis du monde dans les transports en commun, bah ça, on peut pas faire autrement. Hein. Quel est votre record, tiens, à vous, de temps passé dans les transports en commun pour aller travailler? Dites-moi sur les réseaux sociaux, ça m'intéresse, ça nous intéresse. Et pendant que je vous prépare, que vous répondez, ben moi je vous prépare Free as Sky. 4 Sai également, ou encore Calvin Harris avec Rihanna. Bref, c'est la playlist Pop Europe 2 pour vous accompagner.
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Bonne fin de journée avec Europe 2. Tout à l'heure, je vous ai demandé quel était votre record de temps passé dans les transports pour aller travailler. Il y a Antoine à Paris qui nous dit 4h30. Sophie à Marseille, 5h à cause des trains. Chloé aussi n'est jamais arrivée au boulot car plus aucun train ne roulait. Bon, bon courage dans les transports avec nous. Tout roule, c'est la playlist pop Europe 2 avec un bon Linkin Park et 4-5.

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25: Allez, nous sommes de retour avec la superstar colombienne. Vous écoutez, vous entendez Shakira. Envie vous aussi d'aller la voir à Madrid le 18 septembre.

0: Bon, c'est une grosse rentrée pour Europe 2. Hein. Pour commencer cette saison, vos séjours à Madrid pour aller voir la superstar Shakira. On vous offre les vols, évidemment l'hôtel et puis vos places. Il y a beaucoup de monde qui s'inscrit. Hein. Beaucoup de monde a envie d'aller la voir, n'est-ce pas Justine?
1: Oui, bonsoir.
0: Comment ça va Justine?
1: Ça va super bien.
0: Tu es à Lille?
1: Oui, c'est ça, en métropole lilloise.
0: Tu me disais en antenne, bon on n'a pas le soleil, mais enfin voilà, les gens sont chaleureux, c'est bien.
1: Oui, c'est ça, on a le cœur sur la main et voilà. On n'a pas le temps, mais on a une super ville et on est tous super sympas ici.
0: C'est vrai que si vous ne connaissez pas Lille, franchement, allez passer un petit week-end là-bas, vous allez prendre du plaisir. Bon, là, il n'est pas question d'aller à Lille, on pourrait aller chez toi passer un week-end toute la France. Mais là, le mieux, c'est d'aller à Madrid pour aller voir le 18 septembre prochain Shakira, on est d'accord?
1: Ah oui, ça c'est un rêve, vraiment.
0: C'est vrai, c'est un rêve à ce point-là?
1: Ouais, vraiment. Shakira, je l'adore. Ma fille, elle me fait des chorégraphies tout l'été sur Dai et je le connais par cœur. Donc non, c'est vraiment, ça me tient vraiment à cœur d'aller la voir.
0: Bon, en tous les cas, Justine, je valide ta sélection pour le tirage au sort qui aura lieu dans les prochains jours. Hein. Reste bien à côté de ton téléphone.
1: Super.
0: S'il sonne, tu décroches et puis ce sera peut-être pour toi. Je t'embrasse en tous les cas, d'accord?
1: Ouais, moi aussi, je vous embrasse bien fort. Un grand merci.
0: Oui, et à très très bientôt sur Europe 2.
1: Oui, j'espère, à très vite, merci.
0: On poursuit avec Diziz et Théodora avec Bruno Mars et The Fame là maintenant sur Europe 2 Pop Radio. Belle soirée avec nous.

0: Europe 2, vous démarrez la journée avec Koé, vous passez l'après-midi avec Koé, et puis on finit la journée ensemble. Bah, je trouve que le programme est plutôt pas mal, hein. Je ne sais pas ce que vous en dites, hein, vous de votre côté. Mais alors attention, hein, ce n'est pas sans vous forcément. Hein. Bonsoir à Maxime qui est à Montpellier en ce moment, à Anaïs à Dijon, et puis à Julien à Metz. Pour tout le monde, sans exception, sans distinction, j'insiste bien là-dessus, Sia ou encore Jennifer Lopez, et puis David Guetta arrive sur Europe 2.
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0: On va passer une belle année ensemble avec la playlist Pop Europe 2.
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1: 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Et là, on sort l'artillerie lourde. Michael Jackson, They Don't Care About Us. J'ai sorti l'accent aussi. À l'époque, le gouvernement brésilien avait tenté d'interdire le tournage de ce clip, de peur qu'il ne détruise, écoutez bien, l'image touristique du pays. Et finalement, c'est tout l'inverse qui s'est passé. Fallait simplement faire confiance au roi de la pop, Michael Jackson, sur Europe 2.

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C'est Europe 2, Christophe Marceau avec le son des clubs là maintenant. Et nous, Natacha avec Calabria. 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

Bon, là, on change complètement d'univers. Hein. C'est la playlist Pop Europe 2 pendant 30 minutes non-stop. Avec Another, et puis je vous laisse avec un garçon toujours d'humeur égale et en pleine forme comme tous les soirs. C'est Quentin qui arrive dans 3 minutes. Passez une belle soirée avec Europe 2 dans toute la France.

Salut tout le monde, bienvenue sur Europe 2, content de vous retrouver, c'est Quentin, ensemble jusqu'à minuit. On n'est que jeudi soir. Non, parce que dans la tête, souvent le jeudi soir, on se pense en week-end. Mais non, faut aller au boulot quand même demain. Je compte sur vous. Hein. Julien Lille, très vite, et Teddy Swims, Europe 2 Pop Radio.

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1: 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Petite question, rappelez-vous, vous faisiez quoi, vous, à 16 ans? Ah, parce que franchement, Freya Sky, elle fait très fort. À seulement 16 ans, déjà une star mondiale, et elle commence sa carrière. Encore heureux. La voici sur Europe 2. 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

0: Bonne soirée sur Europe 2 Pop Radio. On est jeudi le 3 septembre et bah, les vacances vous manquent déjà. Et ça, je le sentais venir. Du coup, direction Madrid. Vous allez passer quelques jours là-bas, ça vous fera le plus grand bien. En plus, en présence de Shakira. Écoutez Europe 2 tout le temps. Dès que vous croisez la route de Shakira, ça marche pour n'importe quel morceau. Vous envoyez Europe 2 7, 12, 13 et vous serez en face de Shakira pour l'inauguration de son stade. Ce sera dans seulement quelques jours. Et vous pourrez profiter évidemment de Madrid avec la personne de votre choix. Europe 2, 7, 12, 13, préparez ça.
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0: Bonne soirée sur Europe 2 avec Mickey et Shakira.

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La playlist Pop Europe 2 pendant 60 minutes non-stop. Vous êtes dans la voiture ? Allez-y, mollo, hein, y a des radars et tout ça, pas trop d'argent pour cette rentrée, ça serait malvenu. Lui, il va beaucoup trop vite en voiture, vous allez entendre, écoutez bien les paroles, c'est vraiment, je vous le conseille pas. Joseph Kamel, Crash, c'est maintenant sur Europe 2, Pop Radio, bonne soirée.

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0: C'est jeudi soir. Vous avez repris les bonnes habitudes? Apéro entre collègues le jeudi. Tranquille, vous rentrez à la maison là. Bah santé, Stromae sur Europe 2.
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0: La playlist pop Europe 2 pendant 60 minutes non-stop avec Eva sur la piste à découvrir.

0: suis d'accord, ça fait du bien. C'est l'effet playlist pop Europe 2 pendant 60 minutes non-stop. Et ça continue, hein. Pierre de Mars sera là, Marine aussi très vite, et puis un morceau qui vous rappellera sans doute vos vacances. Manon Lisa sur Europe 2 Pop Radio.
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La playlist Pop Europe 2 pendant 60 minutes, non-stop, on écoutait Pierre Demar. Il revient 25 septembre pour la sortie de son nouvel album. Vous avez vu, Céline Dion est à Paris. Et c'est la cohue devant son hôtel. Notamment pour plein de fans qui n'ont pas réussi à avoir de place. Et du coup, qui l'attendent toute la journée. En même temps, ça a bien payé. Hein, elle est sortie, elle a chanté un petit peu. Si vous voulez des places pour aller voir Angèle et pas devoir camper devant son hôtel, c'est demain l'ouverture pour les places pour sa tournée. Demain 10h. Angèle sur Europe 2, Pop Radio.

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On est en plein dedans, la playlist Pop Europe 2 pendant 60 minutes non-stop. On fait un point à bronzage. Il vous en reste encore un petit peu ou ça vous déprime un peu? Bon, retournons en été avec Adèle Castillon sur Europe 2.

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De Pop Radio, il y a des bonnes nouvelles en cette rentrée. Ed Sheeran a annoncé faire une pause il y a quelques mois et finalement en 2027 il repartira en tournée dans le monde entier. Le voici, Ed Sheeran, c'est la playlist Pop Europe 2 pendant 60 minutes non-stop.

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1: Sébastien Tellier et Juliette Armanet, Attraction.
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Europe 2 Pop Radio, l'été c'est la saison des mariages. Vous étiez peut-être invité, un, deux, trois mariages, ça commence à faire beaucoup, c'est un budget. Hein. Elle s'est mariée à New York, c'était au mois de juillet. Taylor Swift sur Europe 2.

Europe 2 Pop Radio, c'est la playlist Pop Europe 2 pendant 60 minutes non-stop. Restez vigilants, restez sur Europe 2. À tout moment, je peux me décider à vous jouer un morceau de Shakira, n'importe lequel. Ça vous fait partir à Madrid. D'ici quelques jours, vous y serez avec la personne de votre choix pour voir Shakira en concert. On paye le transport, l'hébergement. Dès que vous entendez Shakira, vous envoyez Europe 2 par SMS au 7 12 13. Tove Lo et Stromae sur Europe 2. Évidemment.

Europe 2 Pop Radio, depuis que vous êtes rentré de vacances, vous êtes les yeux rivés sur la météo, histoire voilà, d'organiser un barbecue dès qu'il y a un rayon de soleil. Ça va être jouable, à mon avis, ce week-end. Il fait plutôt beau, assez partout en France. Regardez, analysez ça et faites le casting. Voilà, Free Sky sur Europe 2 Pop Radio. 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

Voilà pour Shakira sur Europe 2 Pop Radio, les nostalgiques des vacances. Vous allez pouvoir renouer avec le soleil, avec un pays étranger, l'Espagne. Vous allez pouvoir partir là-bas d'ici quelques jours pour aller voir en plus Shakira dans son propre stade. Ça va être un truc de dingue. En plus, c'est l'inauguration, ce sera le premier. Vous y serez avec la personne de votre choix à une condition. J'espère que vous avez envoyé Europe 2 par SMS au 7-12-13. Vous pouvez encore le faire, Europe 2 7-12-13. Et je vous fais découvrir le nouveau Angèle sur Europe 2.

tombez bien, vous êtes sur Europe 2 et on profite de la playlist Pop Europe 2 pendant 60 minutes non-stop. Je vais vous caler là dans un instant le nouveau Tame Impala. On a passé l'été avec lui. Pour la rentrée, bah c'est pareil, rebelote. Le nouveau morceau s'appelle Loser. Ce sera après Zara Larsson sur

Europe 2 Pop Radio, la bonne nouvelle de la rentrée pour les fans de Damiano David, de Maneskin. Maneskin va se reformer. Alors pour l'instant c'est pour une seule date, ce sera en Italie, mais est-ce que ça voudrait pas dire que le groupe va revenir pour plus de dates? On attend de savoir, on vous tient au courant évidemment sur l'appli Europe 2, téléchargez-la, c'est l'occasion. Damiano David sur Europe 2 Pop Radio.

Bienvenue sur Europe 2 Pop Radio. Il est minuit, on démarre donc une nouvelle journée. On la démarre bien avec la playlist Pop Europe 2 qui redémarre pour 60 minutes non-stop avec Amy McDonald et Martin Garrix avec Ed Sheeran. Et puis le réveil tout à l'heure, 7h-11h, Coé sur Europe 2. Bonne nuit.

0: sur Europe 2.
1: Mais c'est quoi ?
2: Nuit blanche.
3: Céline Dion va commencer une série de 15 concerts. Oui, mais si vous n'avez pas eu assez de place. Ou si, par exemple, Céline Dion ne va pas à bout de ses 16 concerts, eh bien, la prod a prévu une chanteuse de secours.
4: Ah.
3: Oui, elle a été Miss Boulazac. si elle a gagné, si. Elle a été sosie officielle de Céline Dion dans son coin, dans son quartier. Elle s'appelle Céline Fion, artiste qu'il fallait vous faire découvrir avec de nouvelles chansons, comme la reprise de « Pour que tu m'aimes encore ».

0: Lâche-toi, t'as le droit de péter, hein? Pour que tu pètes encore. Vas-y, pète, là.
1: Et oui, ouais,
2: donc elle fait les petites variantes.
1: Et oui, Céline Fion, ça ne parle que de ça avec la reprise de Je voudrais parler à mon père qui devient Je voudrais parler à mon père.

0: Dis donc, tu vas schmouter, là? Pourquoi tu pues comme ça? Je voudrais parler à mon père.
1: Les plus belles reprises de Céline Dion, reprises par Céline Fion, comme s'il suffisait d'aimer, qui a été changé.
2: Celui-là.

0: Et puis Céline Dion, c'est aussi, vous savez, c'est les plus belles reprises. Céline Fion va chanter cette nouvelle chanson Ne pétez pas sans moi.
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0: Voilà, qu'un album qui tourne autour de... L'album s'appelle Trou d'air. Céline Fion, remplaçante peut-être de Céline Dion. Et écoutez bien, puisque ça va avec, elle chante même en anglais.
2: Ah.
0: All by myself.
1: Ça, je crois que je viens de pondre là. Il va falloir nettoyer la cabine.
0: Ça arrive, Céline. 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

0: enfin. 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
1: Le bar de Piètre ouvre ses portes.
3: Ouais, ouais, ouais.
1: Ils vont parler d'actu, oui, mais de quoi parle-t-il?
4: Attends, je parle-moi des trottinettes.
5: Attends, deux secondes, je finis de gratter mon cash.
1: Allez, dis les gars.
5: Comme d'hab,
1: ça fait chier.
5: Bon, t'as vu, là, on en reparlait, là, c'est risqué leur truc. Hein. Si c'est de pour au point, ça sent l'accident.
4: Ah bah, ce sera pas pire qu'avec ta femme.
5: C'est un peu macho, mais on s'en fout, elle est pas là.
4: Oh,
5: on
4: peut y aller, on s'en fout de pas.
1: C'est pas pire qu'avec ta femme, ça risque l'accident, c'est un truc sur les bagnoles.
5: Ouais.
1: Ah.
6: Pourquoi associer les femmes aux voitures?
1: C'est vrai, ça.
5: Ouais, ouais. Ce serait pratique pour toi, n'empêche, j'étais en train de réfléchir.
4: Ah.
5: Bah, quand je te vois faire des gauches-droites à pied en sortant du bar, là, tu gagnerais du temps pour rentrer chez toi parce que t'en fais des kilomètres.
4: Ah bah, m'en parle pas. Ah bah, m'en parle pas, là. D'ailleurs, je suis en train de penser à ça, là. J'ai pas encore rentré. Comment que je vais faire, là?
7: Des voitures autonomes.
1: Allez, vas-y, continue, mais je pense que ce sont les voitures autonomes.
5: De toute façon, t'emballes pas. Ça se passe uniquement à Paris.
4: Ah bah, ça va, mais non. Moi, ça fait longtemps qu'elle conduit toute seule pour me ramener chez ma voiture. Hein. Ah bah, je te le dis, elle connaît le chemin par cœur, ma bagnole.
5: C'est vrai, je t'ai vu.
4: Ah bah, heureusement.
5: Ça se dit souvent. Moi, je m'en fous, elle connaît le chemin toute seule.
1: Ouais, c'est ça, c'est la voiture autonome qui va être en test.
5: Ça y est, il y a deux, enfin, les deux premières voitures autonomes vont débarquer à Paris.
1: Ah bon?
5: Ouais, ça va être en phase de test. Mais ça y est, il y en a deux qui vont circuler.
7: Parce que ça a bien bloqué l'Union Européenne et tout ça pour ça, justement.
5: Ça y est, mais de toute façon,
1: tu veux pas aller contre le c'est compliqué, c'est comme si à l'époque des diligences t'avais dit non, on va continuer de garder des chevaux parce que nous on a confiance que dans les chevaux, il y a un moment tu peux pas aller contre le modèle, la modernité.
5: Donc ça y est, elles arrivent là, c'est en phase de test, mais de toute façon on y aura le droit.
1: Mais ça veut dire quoi? Ça veut dire que tu dois garder ton volant, ta main pas loin du volant, ou tu lâches complètement?
5: Tu peux, non, dans un premier temps, en fait ça va être encadré déjà, c'est ça, ils vont pas donner ça à Marcel qui sort du bar, hein. Ça va être des professionnels qui vont rester au volant. Mais sans toucher le volant pour voir comment elle se comporte.
1: Oui, non, mais après, quand ce sera.
5: Mais après, t'auras des taxis où il y aura personne au volant.
6: J'ai vu qu'il y avait des. Oui, ça existe déjà. Il y a des tests avec les taxis. Et toi, tu rentres derrière et la voiture, il n'y a personne devant.
7: Los Angeles, San Francisco.
1: Est-ce que nous, on aura ça? La voiture, tu sais où tu dis bon,
6: hé,
1: à terme, oui. Tu fais tes textos.
5: Mais non, mais ça va faire comme les mecs qui conduisent le TGV. Je pense qu'il faut que tu sois quand même derrière le volant et que tu touches le volant. Et si tu lâches le volant de plus de 30 secondes, la voiture, elle.
1: Moi, j'ai ça sur ma voiture, pas complètement autonome. Toutes les 5 secondes,
5: c'est ça. Ah oui, non, ça c'est pour l'instant, mais après.
4: Ouais, c'est flippant quand même.
1: Ça n'a pas la même conduite que moi. Hein. C'est-à-dire que des fois, ça va un petit peu vers la ligne, puis hop, t'as un petit coup de volant. C'est pas fluide. Hein.
7: Déjà, il y avait un premier truc qui était sorti, c'était le park assist. Et ça, moi, je l'ai sur la voiture, j'ose pas.
1: Pour se garer? Moi, je peux vous le dire, ça n'a jamais marché.
5: Mais faut que t'aies 2 mètres devant et 2 mètres derrière.
1: À chaque fois que j'ai vu la place, il me dessine la place, j'appuie sur park assist et jamais reculé.
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2: Il y a une radio inter qui a fait avec leurs humoristes qui ont insulté
3: Jean-Philippe Tanguy.
2: Jean-Philippe Tanguy. Ah.
4: C'est pas la première fois.
2: Qui ne s'est pas content. Ouais, c'est pas la première fois.
3: Voilà. Ils prennent des risques hein, parce que lui, il est fort pour répondre.
5: Excusez-moi. En train de crever. Là.
2: Mais parce que vous, moi, je suis. Voilà, que vous vous moquiez. La moquerie est un truc. Alors ils l'ont comparé à un rat.
6: Oh.
2: Donc voilà. Donc ça fait évidemment tout un scandale. Alors, ceux qui sont contre lui disent c'est drôle. Ceux qui sont pour disent c'est scandaleux, etc.
3: Et puis à une époque où on dit arrêtez le harcèlement sur le physique, les enfants,
6: ouais,
3: etc. Faut pas faire ça. C'est un bon exemple.
2: Bon, et il voulait réagir, je crois.
3: Oui, il est avec nous. Bonjour Jean-Philippe Tanguy.
7: Bonjour à tous. C'est une honte ce qui s'est passé. C'est une honte. Je le dis, c'est une honte. T'inquiète, on y reviendra.
2: D'accord.
7: T'inquiète pas, on y reviendra.
3: On y revient tout de suite, hein, si vous le permettez, puisqu'il paraît que vous avez récemment été comparé à un rat. Est-ce que vous l'avez mal vécu ?
7: Au début, très mal. Très mal. Je me suis dit, pourquoi un rat ? Pourquoi pas un lion ? Pourquoi pas un aigle ? Voilà. Même un labrador, j'aurais pris.
3: Ouais, mieux.
7: Et puis, j'ai regardé une photo de rat.
3: Et alors ?
7: Bon, finalement, j'ai vu qu'un rat a une très grande queue. Alors, je me suis dit, c'est un compliment, il faut le prendre comme il est.
2: Voilà.
3: Donc, vous le prenez donc mieux aujourd'hui. Là.
7: Complètement. Je préfère un rat à un castor. Un castor, c'est rond, ça travaille tout le temps, c'est une petite queue plate, ridicule. Voilà, franchement, entre les deux, mon cheval est vite fait.
3: Ouais, certains vous reprochent de ne retenir que ça.
7: Évidemment, quand on vous compare à un animal, vous regardez les caractéristiques, vous auriez fait la même chose.
3: Bah oui, bien sûr.
7: J'ai fait la même chose, voilà, j'ai fait mes recherches. Le rat, il est intelligent. Voilà, il s'adapte à tout, partout, il survit à tout.
3: C'est pas faux.
7: Et voilà.
3: Vous vous reconnaissez dans cette description, finalement ?
7: Je vais pas non plus demander une carte d'identité chez Animalia, faut se calmer. Et disons que ça commence à me faire plaisir.
3: Voilà donc si quelqu'un vous compare encore à un rat, vous réagirez comment ?
7: Bah, je lui dirai merci, voilà.
3: Ouais.
7: Attention, pas de castor. Là, il y a des limites, la dignité humaine, pas les castors. T'inquiète, on y reviendra, les castors.
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4: Le casque à trottinette est devenu obligatoire. C'est une bonne chose. Écoutez, il y a pas mal de gamins qui prennent les trottinettes. Oui. Des fois, je les vois, ils sont à deux dessus.
5: Mais trois, des fois.
4: C'est ouf. Depuis le 1er septembre, c'est obligation de porter un casque pour les conducteurs de trottinettes, qu'ils soient adultes ou jeunes. Ça se généralise dans plusieurs grandes régions et grandes villes de France. Le gouvernement envisage par ailleurs de l'élargir à tous les cyclistes.
5: Ça devrait déjà être le cas.
6: Oui, allô,
5: on va demander à l'ancienne maire de Paris, Madame Dingo, bon, ce qu'elle en pense. Allô.
6: Écoutez, qu'est-ce qu'il y a?
5: On est là.
6: C'est qui encore? Oh là là, c'est encore vous. Oui. Je vais vous dire, je peux plus vous blairer les pollueurs. Connais de façon, ce week-end, il va faire plus de 20 degrés, vous allez encore faire vos barbecues de macho.
4: Oui.
6: Vos brasero, là, mâle dominant trumpiste.
4: Oui.
6: Hein, patriarcal que vous êtes, vous allez encore être heureux de déglinguer de la côte de bœuf avec vos grosses mains de tonton cornichon.
4: Exactement.
6: Voilà, j'en étais sûr. Allez, jingle, allez, hop là.

0: C'est vrai.
1: Ouais.
0: Débordé.
1: Alors, Madame Dingo, oui. On vient d'en parler. Le casque est devenu obligatoire pour les personnes qui font de la trottinette électrique, notamment et surtout à Paris. Qu'en pensez-vous?
0: Bah, écoutez, c'est très bien. Voilà.
1: Pourquoi?
0: C'est très bien. Ça rend bobo.
1: Voilà.
0: Voilà. Et puis, c'est mieux de voir un Parisien avec un casque avec une tête de con. Bah si. Moi, bah voilà. Et moi, je rajoute même d'autres propositions à faire.
1: Ouais. Allez-y.
0: Première proposition. Tout automobiliste devra désormais conduire avec un gyrophare orange sur le toit et une pancarte marquée « Je cherche une place depuis 2019 ».
2: Ouais, c'est ça.
0: Deuxième mesure, les cyclistes qui grillent un feu rouge devront porter une petite cloche à vache autour du cou. Au moins, comme ça, les piétons sauront qu'un danger arrive à 35 km/h avec un petit tote bag bio, là. Troisième proposition. Pour traverser Paris en SUV, il faudra désormais, alors là, passer un permis poids lourd, répondre à un questionnaire sur Greta Thunberg et prouver qu'on transporte au moins 3 meubles Ikea.
1: C'est chiant.
0: Quatrième mesure très importante, tous les piétons parisiens devront porter des clignotants.
1: Ah.
0: Bah oui, aujourd'hui, ils traversent entre deux bus en regardant leur téléphone, même Google Maps, ils ne savent pas où ils vont. Alors,
2: c'est
0: voilà.
2: Pas faux, ça.
1: Ça, c'est vrai. Ils se prennent des poteaux et tout.
0: Et voilà.
1: Mais ça fait quand même beaucoup de règles, là, non?
0: Pas du tout. Mon rêve, c'est qu'à Paris, pour aller chercher une baguette, il faille un casque, un gilet jaune, une assurance, un contrôle technique et un psychologue. Voilà. Ça, c'est mon rêve. Voilà. Allez. C'est, puis voilà, c'est ton. Enfin, tu peux plus rien faire. De toute façon, je suis plus.
2: Bah non. Mais,
0: hein
1: ouais, oui.
0: Tant pis.
1: Tu peux plus rien faire. Ouais. Au revoir. Hein.
0: C'était moi. J'en avais plein. Oui, bah c'est encore moi. 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
4: Il faut vous présenter ces couples qui sont sur les réseaux sociaux. Il y a toujours des petites embrouilles, c'est ce qui est souvent filmé et c'est drôle. Eh bien, c'est ce qui se passe avec ces deux couples que je vais vous présenter. Commençons par un couple que tout le monde connaît, le maître et son chien. Bon, le problème c'est que là, le chien est parti tout seul avec le bateau.
5: Ah non.
4: Si.
6: Ah voilà, tu vas à la pêche avec un chien qui est aussi con que toi. Et il part avec le bateau. Tourne vers la droite, allume le moteur.
5: Bah oui.
6: Putain, qu'est-ce que je fais moi maintenant? Je peux pas aller. L'eau elle est pas assez chaude d'ailleurs. Il faut que tu reviennes de ton propre gré.
4: De ton propre gré. J'adore cette phrase, la petite phrase là.
6: Putain, qu'est-ce que je fais moi maintenant?
4: Bah oui, qu'est-ce que je fais moi maintenant? Moi c'est quand je mange un fast-food là. Et que Nat, elle arrive dans mon dos sans prévenir.
6: Putain, qu'est-ce que je fais moi maintenant?
4: Quand tu laisses ton ordi, tu sais, avec ta session ouverte et ton historique que t'as pas effacé.
6: Putain, qu'est-ce que je fais moi maintenant?
4: Et pour terminer, je vais vous présenter ce couple. Alors, voilà, ça pourrait être Pietre et sa chérie, ça pourrait être ma chérie et moi, et pourquoi pas. Parce que ils sont en rando. Ah oui, ça fait surtout moi ça. Et qu'il y en a un qui en a marre par rapport à l'autre. Écoutez, c'est rapide, c'est clair, c'est efficace.
7: Ah et Marine, la douleur c'est qu'une information.
8: Et Kevin, ferme ta gueule.
5: Allez.
4: Allez.
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2: Allez, le top de Stouff aujourd'hui, ça va parler à tous ceux qui nous écoutent qui ont globalement plus de 40 ans. Aujourd'hui, c'est...
3: Les signes qui montrent que tu vieillis, mon cher Coé.
2: Mais arrêtez de dire que nous vieillissons.
3: Tu vas me les valider, on va voir si tu le fais.
2: Je pense que tous les gens qui ont plus de 40 ans vont les valider.
3: Bon, alors par exemple, tu craques de fatigue à 22h un vendredi soir et tu te dis « Ah, ça c'était une belle soirée !»
2: Alors, honnêtement, j'ai une chance énorme. J'ai plein de copains qui sont comme moi. Qui sont vraiment comme moi, je les embrasse. Qui on regarde notre montre à partir de 22h30, 23h. Et on se dit, généralement, à 2, à 3, on dit, hey, ce serait mieux dans notre lit, là, non? Voilà. Honnêtement, vraiment. Ah ouais, je vous l'ai déjà dit. Je trouve qu'à une soirée, vos potes sont arrivés à 19h30, vous avez bu, vous avez fait l'apéro, vous avez... À minuit, vous vous êtes tout dit.
4: À minuit, peut-être, mais 22h, c'est un peu trop.
2: 23h, mais
4: on a mangé que l'entrée.
2: C'est comme les sportifs. Faut, pour éviter le claquage ou la crampe, faut ralentir doucement.
5: Mais ça se trouve, ils te font des feintes. Hein. Ils se disent, on va coucher le vieux et après.
2: C'est pas très grave. Ils font ce qu'ils veulent. Moi, ce qui m'intéresse, c'est qu'il y a un moment, je dis, voilà, on s'est effectivement tout dit. On se reverra demain. Donc, ne gâchons pas tous les sujets de conversation.
4: Le jour de l'an, 22h30. Bon, les gars,
5: on s'est tout dit. T'es arrivé à
3: 21h30. Mais je suis sûr qu'il le fait.
2: Pour être très honnête, à 1h du mat le jour de l'an, elle est pliée.
5: Je l'ai vécu, moi.
2: Non, mais quoi?
5: Avec lui.
2: C'est vrai que c'est
4: minuit 5. Bon.
5: Non, déjà, il y a eu une partie où les enfants ont fait un karaoké. Il a fait: bon, allez, les enfants, 2 chansons, c'est bien. 3, c'est trop. Vous prenez votre machin, vous allez retour. Après, la bouffe est arrivée. Bonne année. Allez, on va se coucher.
2: C'est pas vrai.
5: Mais vraiment.
2: Je suis parti vers 1h.
5: C'était un petit peu, mais...
2: 1h, mais c'est une très bonne heure.
3: Dans les signes qui montrent que tu vieillis, on a aussi le fameux, tu dis, de mon temps ou à l'époque, comme tout à l'heure pour le lapineau dans la garrigue, tu vois, par exemple. On a aussi, évidemment, tu pousses un petit grommellement en te levant du canapé ou un soupir en t'asseyant.
2: C'est ça. C'est pas le même, c'est le... Et dans l'autre sens, c'est...
3: Comme si t'avais porté un truc lourd avant, quoi.
2: Et plus vous avancez dans la fin de journée,
4: plus c'est bruyant.
2: Plus c'est...
4: Quand il se couche dans son lit, c'est...
2: Tu crois pas s'y aller. Quand je suis dans mon lit, mec...
3: Quand tu vieillis, t'arrêtes pas de parler de ton surmatelas.
2: Je vais vendre un surmatelas à tout le monde. Je vais faire vendeur de surmatelas.
5: Bah oui,
3: quand tu vieillis, tu t'en fous de donner ton avis très franchement et les mots te sortent de la bouche sans filtre.
2: Absolument.
3: Aussi. Ça, t'en as plus rien à foutre.
2: Non.
3: On est d'accord.
2: C'est vrai.
3: Quand tu envoies aussi des SMS à quelqu'un de très proche et que tu signes par ton prénom.
6: Ah oui.
5: Ou les initiales.
6: Dans ma famille, il y en a. Qui te signent. Bah, en fait, ils t'envoient un message. Bah, et tu les connais, c'est les gens de ta famille.
4: Oui. Et surtout, ils sont enregistrés dans le téléphone.
6: Mais oui. Et ils signent avec leur prénom à la fin. C'est gros bisous.
5: Tata.
6: Michel.
2: Ça veut dire qu'on est vieux.
3: Quand t'as les parents qui t'appellent, allô, c'est maman.
2: Quand le grand patron m'envoie un SMS et qu'il signe par son prénom, c'est.
3: Qui te fait ça?
5: Bah, le grand patron.
3: Désolé de lui dire. Hein.
2: Oh, s'il vous entend.
3: T'as son numéro qui est enregistré, normalement, il n'a pas besoin de signer.
6: Et il y a la nouvelle tendance sur les réseaux sociaux où ceux que je prends pour des vieux, ils laissent des commentaires et ils mettent coucou, oh, t'as l'air en forme avec les enfants, bise, Sylvie.
2: C'est terrible.
3: Et ils utilisent aussi, on a oublié, ils utilisent l'émoji bonhomme qui rigole de travers.
6: Ah oui.
3: Les personnes qui vieillissent.
2: Ouais, comme moi.
3: Voilà. Et pour terminer, les signes qui montrent que tu vieillis, c'est quand on vous montre une vidéo drôle. Vous prenez le téléphone et vous mettez un temps de recul. Attends.
2: Oui. Ça, c'est
4: la vision, ça.
5: Au moment où vous la regardez, c'est déjà la fin de la vidéo. Voilà. Allez, remets, parce que du coup, j'ai.
3: Alors,
5: c'est drôle.
2: Quelqu'un veut un café?
3: Non.
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3: Emmanuel Macron a dit on s'est tous fait déborder par les téléphones portables.
4: Bah oui. Et il l'a pas dit n'importe où en plus.
3: Bah oui, oui, oui. Il s'est rendu au lycée Chaptal d'abord. Il a rencontré une classe de seconde. Il a présenté le dispositif sans portable et après avoir déjeuné au réfectoire de l'établissement, il s'est rendu sur le site de demande de la faculté d'éducation de Montpellier.
5: Et il a mangé la cantoche ?
3: Oui, il a mangé la cantine. Okay. Ah ouais, bah oui. On l'a pas revu après le lendemain, mais appelez-le au bureau, le président. Tiens, on va voir un petit peu.
6: Vous êtes en communication avec le standard de la présidence de la République française.
7: Qu'est-ce qui m'arrive aujourd'hui? Je suis amoureux de ma femme. Non, je déconne, je kiffe ma secrétaire.
3: Oh, allô?
7: Comment allez-vous, mes petits loulous d'Europe 2?
3: Ah, mais monsieur le président, on espère que Brigitte nous écoute pas, hein, parce que c'est une blague quand même. Hein.
7: Oh, vous savez, mon Coé,
3: ouais.
7: À cette heure-ci, les sonotones sont encore sur la table de nuit. Brigitte, faut se réveiller, là. T'as pas préparé mon bal de choc à pic? Je lui ai envoyé un SMS, pour être sûr, ce sera plus simple.
3: Oui, c'est mieux. Tiens, en parlant d'SMS, d'ailleurs, on voulait parler de portable avec vous, vous savez, le portable à l'école.
7: Exactement. Je me suis rendu dans un lycée dans l'Hérault.
3: Oui.
7: Pour expliquer l'interdiction du téléphone portable.
3: Oui.
7: Eh bien, je vais vous avouer que tous les étudiants...
3: Vous ont écouté ?
7: En avaient rien à foutre.
3: D'accord.
7: Mais clairement, j'avais l'impression... d'être la femme de Pietre quand elle lui raconte sa journée. J'étais là, mais personne ne m'écoutait.
4: Ah ouais.
7: Donc je me suis barré.
3: Ouais.
7: Démerdez-vous les mioches, ça va être moins drôle quand on les verra résoudre le théorème de Pythagore avec Candy Crush.
3: Mais oui, on est d'accord. Et il paraît que vous avez même mangé à la cantine, c'est ce qu'on a dit il y a deux minutes, à la cantine de l'école, c'est vrai?
7: Absolument.
3: Wow.
7: Et franchement, pour être tout à fait honnête avec vous,
3: oui.
7: Eh ben c'est dégueulasse.
3: D'accord.
7: Voilà, je vous le dis, la cantine c'est dégueulasse.
3: Ah bon.
7: Par contre... J'ai croisé monsieur Pascal Pro piquer des merguez en toute décontraction.
3: Bon,
7: il arrête d'en piquer à la cantine de la Gardère. Sinon, être banni de cantine si ça continue. On est en pénurie de merguez dans le pays, ça devient grave.
3: Mais je suis d'accord. Mais sinon, vous n'aimez pas la cantine, pas votre truc.
7: Pour moi, ce n'est pas une vraie cantine.
3: Ah.
7: Parce que la vraie cantine, celle où j'ai rencontré Brigitte, il y avait des friands.
4: Ouais.
7: De la Macédoine enroulée dans du jambon.
3: Ouais.
7: Il y avait... le burger brûlant au milieu et tout le reste autour congelé.
3: C'est vrai.
7: Le pamplemousse sucré.
4: Oh, ah ouais.
7: Qu'est-ce que c'était dégueulasse.
3: C'est vrai.
7: Mais c'était bien. C'était la cantine d'avant.
3: C'est vrai.
7: Et comme on le dit, c'était mieux avant.
3: C'est vrai, ce délire de vouloir faire manger à tout prix du pamplemousse aux enfants.
8: Avec du sucre.
3: Je suis d'accord avec vous, monsieur le président. Mais alors là, on parlait de portable, en fait. C'est ça que je...
7: Eh bien, moi aussi.
3: Ah.
7: Ah, et en plus, je suis en vibreur. Allez, bonne journée à tous sur Europe 2.
3: Mais...
7: Papa Yo.
3: Allez.
7: Ah, et ça, c'est un mail.
3: Ah, d'accord.
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2: Oui, on va parler des petits mensonges qu'on se dit entre conjoints. On va pas parler évidemment des 5 minutes de retard parce que ça, à chaque fois, c'est un mensonge. Que ce soit
3: je suis là dans 5 minutes ?
2: Oui.
3: Ah, oh, celui-là, j'utilise.
2: Messieurs
3: tout le temps.
2: Ou mais mesdames, oui, on le dit tout le temps et en fait, on n'est jamais là dans 5 minutes. On a le, par exemple, le t'inquiète pas, j'en ai pas eu pour trop cher. J'ai pas trop dépensé. On minimise beaucoup sur l'argent quand on est en couple. Ouais. On veut pas dire à l'autre si on a fait une grosse dépense, que ce soit vous, peut-être pour un objet technologique ou nous pour des fringues.
3: Moi, ma chérie, honnêtement, elle est très honnête là-dessus. Hein ? Quand t'es un truc un peu cher, elle me
2: j'ai
3: dit.
2: J'ai vidé le compte.
3: Non, elle me dit toujours, est-ce que je peux ou non, je le prends pas, c'est trop cher. Sachant que derrière, je vais dire,
4: allez, vas-y.
3: Mais quand elle me dit, j'en ai eu pour pas cher, c'est que vraiment, elle en a eu pour pas cher.
2: D'accord.
4: Moi, quand je lui ai dit que j'étais à la Pattaya, j'en avais pas eu pour cher.
5: Et moi, c'est quand la carte, elle passe pas, elle dit non, t'inquiète pas, chérie, je le prends pas.
2: On a aussi le fameux, je t'assure, je ne parle plus à mon ex. Ou alors, c'est juste une collègue de bureau. Mouais. Quand t'appuies un peu sur le fait de c'est juste une collègue, oui. Dans ce cas, normalement tu passes, tu dis pas, tu dis c'est le taf, il n'y a pas de souci.
4: Mais non, ça, les filles.
2: C'est juste une collègue. Pourquoi elles préciser ont... c'est juste une collègue?
6: Elles ont un sixième sens sur ça, je trouve.
3: Ah,
6: quand
3: oui, c'est
6: elles
3: bon.
6: Te sortent un prénom, tu dis mais attends, mais comment tu peux savoir que.
5: Mais parce qu'elle a été fouillée.
6: Mais non, mais oui, mais, oui bah, évidemment, mais elle a vu un like, un abonnement, un machin, un truc. Ouais. Et tu te dis, mais c'est
3: ouais,
6: sixième sens.
3: Il a raison, les filles, vous avez un truc là.
2: Oui, je sais.
3: Là, vous avez un
2: je sais
3: truc.
2: Pas pourquoi.
3: Vous devriez. Moi, je pense que toutes les femmes de France, si vous vous mettiez ensemble et que vous mettiez ce sixième sens ensemble, vous retrouvez Xavier Dupont de Ligonnès en deux jours.
4: Ouais. Ah,
3: parce que quand je vois des fois comme vous arrivez à nous retrouver une ex ouais. Sur une photo d'une photo qui a été likée, où il faut remonter sur 6 comptes ouais. Insta pour retrouver la photo et vous faites. Tu l'as liké il y a 6 ans. Voilà, je trouve que vous mettez des fois, vous êtes tellement fort là-dessus
2: vrai,
3: avec ce sixième
2: vrai.
3: Sens, mais Xavier Dupont de Ligonnès, mais si vous vous y mettez tout,
2: ah, quand on veut,
3: deux jours.
2: On peut.
3: Ah, je suis d'accord.
2: Comme on dit. On a aussi, par exemple, quand on change ou on déplace un objet de quelqu'un, de notre conjoint ou de notre conjointe. C'est pas moi qui ai touché à ton chargeur. Hein. J'ai pas touché. Hein.
3: Alors, moi, j'ai fait ça.
4: Oh,
3: avec
4: monsieur, ça, tu peux y aller.
2: Généralement,
3: ça,
2: bon.
3: Moi, j'ai fait ça avec ma belle-fille.
5: T'avais planqué la belle-fille ?
3: Non, c'est pas ça, c'est qu'elle avait sa voiture que j'ai mise à l'arrière, que j'ai reculé et que j'avais complètement oublié que j'avais fait.
2: Et
3: c'est passé
2: pas
3: un truc de fou, c'est que la voiture, elle a fini sur un plat, hein, elle a fini dans les tuyas. Et tu vois la vidéo, je vous la montrerai, tu vois la mini, elle recule toute seule.
2: Mais non.
3: Comme s'il y avait un fantôme, elle recule toute seule, elle va jusque dans les tuyas et donc il y avait le mystère de. Mais qui donc a mis la voiture là sans avoir serré le frein à main Et moi je fais ah bah. Puis à un moment donné je commence à remonter le truc, j'ai bah merde, ça doit être.
2: Mais c'est ça, quand vous avez fait une connerie, c'est pas vous.
3: Et en fait ce qui est fou, c'est qu'il y a eu un faux plat. Il y a un faux plat chez moi. Et la voiture, elle a mis, je pense, quelques jours à reculer, mais elle y est allée.
5: Ah oui, en si longtemps.
3: Et tu vois la vidéo, à un moment donné, tu vois, elle recule, elle rentre dans les.
5: Et toi, tu préfères filmer la voiture jusqu'à ce qu'elle rentre dans les trucs plutôt que de l'arrêter avant.
3: Caméra.
5: Ah bon, d'accord.
3: Oh là là, tu me vois, tu as dit, oh, dis donc, je crois qu'elle va défoncer les plantes. Non.
7: Chargeur, ça fait 4 jours que je filme.
3: Et non.
6: Moi, j'en ai une comme ça, il y a pas longtemps, j'ai pris une prune à Limoges et j'étais persuadé que c'était pas moi qui conduisais. J'ai demandé la photo. Première fois que je m'avis que je fais.

0: C'est ça. Je dis, je m'en fous. J'ai demandé la photo.
1: Et alors?
0: Eh ben, il flashait par l'arrière, on n'a rien vu.
2: Ah, t'as de la chance.
0: Bah, du coup, j'étais obligé de dire que c'était
2: on a,
0: moi.
2: On a aussi le fameux j'allais le faire. Quand on vous dit, ça fait trois jours, l'ampoule, elle n'est pas changée.
1: J'allais le faire.
2: C'est pareil pour nous. Hein. T'as pas fait la facture, j'allais le faire.
1: J'allais le faire, c'est mon truc.
2: On s'en fout, en fait. Et pour terminer, sur la nourriture. Et ça, c'est très masculin sur la nourriture. Par exemple, nous, quand on est absente et on nous demande, t'as bien mangé, t'as assez mangé, t'as pas mangé trop gras, trop machin. Non, nickel, ça va. Et en fait, vous êtes enfilé du domac. Et les sacs, vous les avez planqués, mais pas dans la poubelle à la maison. Non. Dans la poubelle à l'extérieur. Tomates, chinois.
3: Ça sent le vécu, ça.
1: Moi, je fais disparaître les preuves. Il a raison, je vais jusqu'à la déchetterie.
2: Vous nous prenez pour qui? On sait que vous avez mal bouffé.
4: J'appelle le banquier, je dis, vous faites opposition. C'est pas moi.
1: Je vais à la déchetterie faire disparaître les preuves. Je brûle mes vêtements.
5: Tu l'as jamais fait?
6: Bien sûr que non, aussi.
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2: Sortie ciné, l'occasion pour notre journaliste Jean-Quête Exclusive d'enquêter sur tous les cinémas en France.
3: Ce soir dans 90 Enquêtes, les Français et le cinéma. Selon un sondage, 63% des Français vont encore au cinéma. Les 37% restants attendent simplement que le film arrive sur Netflix pour s'endormir devant. Popcorn à 12 euros, Coca à 8,50. Enquête sur ces familles qui refusent de prendre l'autoroute parce que le péage c'est du vol, mais qui lâchent 96 euros pour regarder Danny Boone pendant 1h30. Nous suivrons aussi ces Français qui arrivent en retard et qui demandent « Attends, c'est le méchant ou c'est Pierre Ninet ?» 90 Enquêtes, cinéma français, popcorn hors de prix et public au bord de la faillite, c'est bientôt sur ces stars.
2: Eh oui, mais attention parce que même au cinéma, Jean-Quête Exclusive, il faut faire attention aux arnaques.
3: Cinéma français, les plus grandes arnaques depuis le café à 14 euros sur les Champs-Élysées. Comment des millions de Français se sont-ils retrouvés enfermés dans une salle pour regarder Les Bronzés 3 alors qu'ils avaient déjà souffert 2 heures dans les bouchons? Et surtout, pourquoi certains ont-ils payé un supplément pour voir une comédie française pourrie en 3D ou en 4DX?
2: C'est vrai.
3: Comme si regarder Kev Adams sur un siège qui tremble pouvait améliorer le scénario. Suite inutile, comédie financée avec notre argent, enquête sur ces films où le spectateur ressort en se demandant s'il n'aurait pas mieux fait de regarder le plafond de sa cuisine. C'est bientôt sur ces stars.
2: Oui, mais on termine Jean-Quête Exclusive, bien évidemment, par le fameux portrait de la semaine. Aujourd'hui,
3: dans le portrait de la semaine, Gaëtan, de 1m04, de mauvaise éducation, qui choisit systématiquement le siège juste devant vous. Derrière lui, même un écran IMAX ressemble à la fente d'une boîte aux lettres. Gaëtan bouffe du pop-corn pendant 2 heures, la bouche ouverte, avec un bruit de broyeur à végétaux qui aurait trouvé une dent en métal. Son téléphone, lui, éclaire toute la salle. Luminosité à fond, flash activé, TikTok pendant le film. Gaëtan est le seul homme capable de regarder une vidéo de chat qui danse pendant un thriller de cinéma. Et si vous lui demandez d'éteindre son portable, il vous regarde comme si vous veniez de lui annoncer la fermeture définitive de son cerveau. Gaëtan ne vient pas voir le film, il vient vérifier combien de personnes il peut emmerder avec un seul billet à 14 euros. Le portrait de Gaëtan, c'est dimanche, dans 7 à 8, sur...
2: C'est ça. Merci.
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1: Le retour du pensionnat de Chavagne sur M6. Vous vous souvenez de cette émission? Sauf que tu l'as regardée?
2: Pas du tout.
1: Ah, t'avais jamais vu?
2: Je sais ce que c'est, si. Je suis déjà tombée dessus, mais je suis pas rentrée dedans, en fait.
1: Ah, oh, c'était moi non plus.
2: J'ai pas regardé.
1: J'étais pas très fan, mais c'était marrant.
3: Pareil, mais je pense que ça peut être encore plus efficace aujourd'hui qu'il y a 10 ans. Parce qu'il y a 15 ans, je crois que ça. Oui. C'est ça. Mais là, quand tu vois les gamins aujourd'hui, les jeunes, leur façon de parler, de se comporter.
2: Quand on voit Hamza.
3: Oui, voilà,
2: Ladouane.
3: C'est ça. Oui, c'est lui qu'il faut envoyer là-bas.
1: Là, il va être beau. Hamza Ladouane, il est au coin tout le temps. Mais enfin, tu retournes. Alors, dans la villa des animateurs, pour nous en parler, on va se poser la question. On va demander aux personnalités comment ils étaient à l'école. On a qui?
2: Voilà, pour commencer, on a Michel Simès avec nous. Bonjour, Michel.
4: Eh bien, bonjour à tous. Ici Michel Simès du magazine de la
5: Santé.
4: Je vous ai entendu parler d'école et il est temps pour moi de rétablir la vérité sur mon parcours.
2: Oui, enfin, vous, c'est facile, vous êtes médecin, donc vous avez fait médecine.
4: Alors, eh bien, pas du tout, cher Stoufadi. Ah, j'ai fait mes études dans la communication, dans les médias.
2: C'est vrai?
4: Exactement, je vous rappelle que je suis plus souvent présent sur les plateaux télé.
2: Ah oui.
4: Que dans mon cabinet, d'ailleurs, je n'ai...
3: Pas fou.
4: Même pas de cabinet.
2: Ah bon?
4: Et puis, je ne suis pas médecin.
3: Ah bon? Ah,
4: moi, pour moi, une conjonctivite, c'est quelqu'un qui est fort en anglais et qui conjugue très vite.
2: Ah bah.
3: Ah oui.
4: Et conjonctivite.
2: Bon bah d'ailleurs, en parlant de conjugaison, petite question, à quel temps sont conjugués les verbes dans la phrase suivante? Je vous ouvre les guillemets. Ils ne voulurent pas d'enfants, mais en eurent 6. Fermez les guillemets.
4: Alors, c'est simple, c'est au préservatif de l'imparfait. C'est évident, s'il ne voulait pas d'enfant. Voilà. J'espère que vous avez une bonne mutuelle, car je suis à deux doigts de facturer cette vanne. Bonne journée, ça fera 29 euros.
2: Merci, monsieur Simès. On continue avec Serge le mytho, j'ai peur.
6: Ça va, gars?
2: Ça va, et vous?
6: Moi, tu sais qu'à l'école, j'étais surnoué.
2: Non.
6: Moi, en fait, frère, genre au collège, je donnais cours au 3e techno et on a fait une fusée.
1: Mais non.
6: Et Thomas Paquet, il est venu, frère.
2: Pesquet. On dit Pesquet.
6: Bon, non, moi, je dis Paquet, frère, quand il a des grosses bouliches, le Thomas. Là. Mais... Ça y est, coup droit, c'est Pluton. Bref, en techno, on a fait une fusée, frère, elle a décollé.
1: Non.
6: Elle a fait 3 tours de Saturne en revenant, elle a ramené qui?
1: Je sais qui?
6: Madonna.
1: Mais c'est pas vrai.
6: Elle avait gonflé comme un ballon d'hélium avec les injections. Elle avait une teutée, frère. C'est une ampoule halogène de chez Casto, la meuf.
2: Ah ouais.
6: Laisse tomber, délire.
2: Ah, quand même, on
6: et
2: est là.
6: Et genre en match, je faisais le cours à la place du prof.
1: Frère. Ouais.
6: Bah, allez-y, Serge, faites le cours à ma place, je vous en prie. Frère, le problème, c'est si Gaëtan a un paquet de bonbons de 67 Dragibus dans la main gauche et 78 dans la main droite, qu'il mange, qu'est-ce qu'il a?
1: Ouais, je sais pas.
6: Bah, les mains qui collent et du diabète.
1: Ouais. Si, c'est vrai. Non, c'est une bonne réponse.
6: Et là, tout le monde a fermé sa gueule, frère.
1: Ils sont forts.
6: Bah, bravo. Je suis un gueudin.
2: Je sais pas si j'y crois. Merci, Jonathan. Serge, à bientôt. Jean-Baptiste Guégan est arrivé. Bonjour, Jean-Baptiste.
7: Salut.
6: Choisis vocal de Johnny.
7: Salut, c'est le choisi vocal.
2: Ah, Johnny.
7: J'ai entendu que vous parliez d'école et.
2: C'est ça.
7: Et ma matière préférée, c'était la SVT. Parce que.
6: Ah ouais?
7: Je l'aurais intéressé aux animaux. J'arrivais même à dominer la météo en Bretagne grâce au goéland de Perros-Guirec.
2: Comment ça se passait ça?
7: Parce que si le goéland se gratte le gland, il fera mauvais temps. Ah. Et si le goéland se gratte le cul, il fera pas beau non plus.
1: En Bretagne, c'est simple, c'est
7: les Bretons.
2: Oui, d'ailleurs, on embrasse les Bretons. Sinon, la matière que vous détestiez à l'école, c'était laquelle, Jean-Baptiste?
7: Je voulais faire une chanson. L'allemand.
3: Ah ouais, putain, c'est pour l'allemand.
7: Comme langue, c'est vraiment pas élégant.
3: Bah, c'est vrai que c'est pour.
7: Quand tu sais que le mot cochon d'Inde, ça se dit Mirschwein des Schreier. C'est moche, l'allemand.
1: Quel amour.
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2: Sonia a laissé un message sur WhatsApp, c'est ça qu'on entend.
3: Exactement, elle a besoin de Pierre et Maryse pour l'aider à vendre des singles de musique. Des années.
4: Les CD ?
3: Ouais, les CD.
2: Ah oui, des CD. Ah,
3: acheter,
2: tu sais faire ça au téléachat, non ?
3: Bon, normalement, oui, c'est de leur époque.
4: Si le nom est pas trop compliqué.
3: Oui.
5: Eh bien, bonjour à tous. Et bonjour à vous, bonjour Marie.
6: Bonjour Pierre.
5: Bonjour Chantelès, bonjour Chantelès, bonjour Maryse.
6: Bonjour Pierre.
5: Eh bien, aujourd'hui sur Europe numéro 2, bonjour Maryse.
6: Bonjour Pierre.
5: C'est un téléachat, bien l'éditeur de Coé sur Europe 2, puisque depuis deux semaines maintenant, leurs auditeurs, ils viennent que je vende leurs objets de merde. Bonjour Maryse.
6: Bonjour Pierre.
5: Eh bien, pas de soucis, de toute façon, je n'ai que ça.
6: Exactement Pierre, aujourd'hui ce sont deux singles de musique.
5: Eh bien, absolument Marie.
6: C'est ça.
5: Le premier single...
6: single.
5: A été acheté en 2002 dès sa sortie au prix de 19,99 €. Le titre, c'est Crime a River.
6: Ah,
5: exactement.
3: Oui, d'accord.
5: Exactement, Maryse.
6: Bonjour, Maryse. Bonjour, Pierre.
5: Du chanteur Justin Timberlake. Justin Timberlake. Oh non, de Dieu, Justin, je vais lâcher un cake, Justin.
4: Non.
5: Brir Baba ou Justin.